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1: 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Pendant longtemps, l'innovation était principalement pensée à l'intérieur de l'entreprise, dans ses laboratoires, ses directions stratégiques ou ses départements de recherche et développement. Aujourd'hui, elle se construit de plus en plus à l'extérieur de ses murs, avec des start-up, des entrepreneurs, des incubateurs, des associations, des universités ou encore des communautés. Mais pourquoi les organisations traditionnelles ont-elles parfois autant de mal à innover seules? Comment faire travailler ensemble des acteurs qui n'ont ni les mêmes moyens, ni les mêmes méthodes, ni le même rapport au temps? Et comment permettre aux projets Impact de dépasser le stade de l'expérimentation pour devenir économiquement durable?
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1: Pour en parler, je reçois aujourd'hui Eric Asmar, PDG de Happy Smala et expert en innovation. Il accompagne depuis plusieurs années des entrepreneurs, des institutions financières, des acteurs publics et des organisations de la société civile sur des projets d'innovation et d'inclusion économique. Il a notamment participé à la création du premier incubateur marocain consacré à l'entrepreneuriat social. Eric Asmar, bonjour, merci beaucoup d'être là.
3: Merci beaucoup pour l'invitation.
1: Eric Asmar, est-ce que l'idée selon laquelle l'innovation se jouerait désormais hors de l'entreprise correspond à une véritable transformation ou à un effet de mode?
3: Moi, je serais de l'avis que ça a toujours été le cas. C'est-à-dire, n'importe quelle grande innovation a toujours été l'effet d'une multiplicité d'acteurs. N'importe quelle innovation technologique est construite sur des brevets, des travaux scientifiques, de la recherche, des tests au sein de d'autres projets avant de devenir une grande innovation déployée par une grande structure.
1: Okay.
3: Je pense qu'il change aujourd'hui, c'est que la complexité des contextes et la complexité des innovations l'exigent. Les circuits sont plus courts, mais aussi plus complexe. Donc, on est obligé de faire ce travail d'innovation de manière plus ouverte.
1: D'accord. Mais on va y aller petit à petit pour essayer de comprendre pourquoi une entreprise
3: Bien
1: qui
3: sûr.
1: Possède justement des compétences, des moyens, une connaissance de son marché peut-elle éprouver autant de difficultés à innover de l'intérieur?
3: Plus qu'une organisation grandit, plus elle devient complexe et finalement qu'elle devient plus lente. C'est-à-dire, pour prendre une métaphore, un jet ski peut faire demi-tour dans un très petit périmètre, mais si vous êtes sur un bateau container, il vous faut de la planification et beaucoup d'espace et de ressources pour faire la même manipulation. C'est-à-dire que l'organe est complexe, l'organe est grand, on a beaucoup d'éléments à réaligner si on veut changer de direction.
1: Donc ce n'est pas un problème de créativité, c'est un problème d'organisation.
3: C'est un problème structurel. C'est-à-dire on a travaillé avec plein d'organisations de différentes tailles qui ont des personnes brillantissimes, qui ont la volonté, mais la complexité de l'organisme fait que une bonne idée a un chemin plus complexe pour arriver à l'exécution.
1: C'est la hiérarchie, c'est la peur du risque, c'est quoi exactement?
3: Donc il y a des éléments de perception de risque. Il y a des éléments de prise de décision. Donc les circuits de prise de décision, plus l'organisation grandit, on a validation après validation, on a comité, on a etc. On a peut-être des enjeux régulatoires. Et on a toute une chaîne d'approvisionnement, de production qu'il faut réorienter dans une direction donnée. Si vous avez des milliers de salariés, il faut les former tous sur la nouvelle approche, la nouvelle procédure. Et ça prend bien évidemment plus d'efforts et plus de temps.
1: Mmh.

0: Donc en fait, les procédures conçues pour sécuriser l'entreprise finissent parfois par étouffer l'innovation en interne.
1: Ils peuvent. Enfin, c'est des processus qui existent pour une raison, pour protéger l'entreprise ou assurer la continuité, la qualité, etc. Mais ils peuvent être justement un frein quand on a envie de faire les choses différemment.
0: Alors, pas mal d'organisations, justement, créent des laboratoires d'innovation, de recherche et développement en marge de ces activités. À ce moment-là, est-ce que, selon votre expertise et votre expérience au niveau du Maroc et à l'international aussi, est-ce qu'elles cherchent véritablement à innover ou simplement à protéger son fonctionnement habituel?
1: Deux peuvent exister en même temps. Encore, vu la taille et la complexité des organisations, on peut monter des laboratoires qui peuvent produire des pépites qui sont très intéressantes, très prometteuses, mais qu'on rencontre parfois des freins qu'on essaye de porter ça à échelle. Donc on est face à un autre département qui a un intérêt différent, donc peut-être c'est un enjeu juridique, c'est un enjeu de coût, de changer d'approche, peut-être c'est un enjeu régulatoire. Donc il y a une multiplicité de facteurs qui font qu'on peut développer des super bonnes idées en interne, mais on n'arrive pas à les amener jusqu'au marché.
0: D'où l'importance finalement de ce qu'on est en train de voir aujourd'hui dans une nouvelle forme de structuration des entreprises, c'est d'avoir des projets portés par différentes personnes de différents départements, et non pas un département qui porte entièrement un projet sans connexion avec les autres.
1: Tout à fait. Cette interconnexion, c'est le terrain fertile de l'innovation. On a besoin d'une diversité de perspectives, de ressources, d'expertise pour pouvoir créer quelque chose de nouveau.
0: Ok. Alors, on va passer justement à cette interconnectivité entre entreprises et start-up. Les grandes entreprises recherchent l'agilité des start-up et les start-up, elles, recherchent des clients, des financements et la possibilité de changer d'échelle. Alors, sur papier, leurs intérêts semblent donc complémentaires. Pourquoi leurs collaborations sont-elles pourtant souvent difficiles, Eric Asmar?
1: Il y a une multiplicité de facteurs, bien évidemment, mais pour faire simple, celles qui reviennent le plus souvent, selon mon expérience, sont les circuits de prise de décision et le niveau d'intégration dans le quotidien. C'est-à-dire, le grand, on va dire le classique entre guillemets, c'est une start-up qui a un produit, une solution innovante qui est parfaitement complémentaire avec l'offre d'une grande entreprise. Mais le circuit d'approbation de bons de commande, de paiement, de donner accès aux ressources de l'entreprise peut prendre très longtemps. Donc la grande entreprise va prendre, pour eux c'est parfaitement normal d'avoir un circuit de 18 mois, je dis ça comme ça, pour faire la validation et de passer à l'acte.
0: Ce qui étouffe le produit et la start-up.
1: C'est ça, c'est qu'en 18 mois, la start-up, elle est morte. Elle ne peut pas prendre ce temps. Donc ces circuits, et ça peut se faire avec toutes les bonnes intentions du monde, mais encore, le jet ski et le bateau container ne peuvent pas travailler de la même manière. Mais ce qui fonctionne, justement, parce que les modèles qu'on voit qui réussissent, parfois on les appelle par exemple des bacs à sable, qui est devenu de plus en plus commun chez les régulateurs, mais aussi au sein des grandes entreprises, c'est-à-dire on donne des ressources définies qui ne sont pas soumises à la même prise de décision, on donne un périmètre, également on a cette flexibilité, et également on donne un temps. Donc on va dire, start-up X et entreprise Y, voilà le terrain pré-paramétré dans lequel on peut collaborer. Et on est capable de suivre la boucle jusqu'au bout. C'est-à-dire on va faire un test, pas forcément à grande échelle dans un premier temps, mais avec une audience cible, un segment de marché, un produit, un service spécifique. On est capable d'aller de la conception à la vente, au service après-vente, de voir comment le cycle en entier fonctionne.
0: Rapidement.
1: Et ça permet, rapidement, dans les délais nécessaires, un, pour innover, et deux, pour la survie des plus petites structures.
0: Mais là, on revient finalement au management, en fait, et à son rôle dans le pilotage de ce genre d'opération. Il faut qu'il y ait quelqu'un dans la structure qui ait cet état d'esprit, cette maturité, cette façon de fonctionner.
1: Tout à fait. Je suis entièrement d'accord. Il nous faut des champions, il nous faut des ambassadeurs. Et il faut que ces ambassadeurs

0: ont le pouvoir décisionnel nécessaire pour faire avancer les choses. Souvent, ça remonte au COMEX de l'entreprise, qu'on a une couverture de la part des personnes avec le plus grand pouvoir décisionnel pour dire qu'on n'a pas besoin de faire la procédure normale, on n'a pas besoin de franchir toutes ces étapes d'un coup. Voilà le périmètre que je vous donne pour avancer sur ce projet.
1: Alors, ce que vous décrivez justement, Eric Asmar, ces procédures qui durent allez, plus d'un an, 18 mois, un an et demi, qui vont étouffer et l'innovation, parce que le monde innove très très vite, et la start-up de par son fonctionnement, est-ce que c'est le propre du Maroc, du marché marocain, ou bien c'est encore une façon de faire que vous observez aussi dans d'autres pays?
0: Non, ça, ce n'est pas unique au Maroc. Ça, on peut dire, c'est un peu la loi de la physique. Plus l'organisation est plus grande, plus elle est complexe, plus elle est lente. La particularité sur le marché marocain, je dirais, c'est on a généralement une culture de management qui est plus conservatrice, plus riscophobe. On cherche à maintenir de la stabilité. On est en quête de stabilité et l'innovation. Souvent va directement à l'encontre de cette stabilité. Et c'est reflété justement dans le mode de gestion, les procédures écrites, la régulation. La tension se retrouve là, mais ça, c'est pas unique, ça, c'est pas un exceptionnalisme marocain. Il y a plein de contextes dans lesquels on se confronte à des mêmes difficultés.
1: Mais alors, lorsqu'un groupe, lorsqu'une grande entreprise s'intéresse à une start-up, est-ce qu'elle cherche réellement des partenaires? Est-ce qu'elle voit la start-up comme partenaire ou plutôt des prestataires capables de s'adapter à leurs propres règles?
0: Ça va dépendre du cas. C'est-à-dire, oui, on a une logique, on va dire, traditionnelle que si on est face à une autre entreprise, à un autre projet, ils sont prestataires. Dans ce cas, ils vont se plier aux règles. Ou ils sont concurrents. Et dans ce cas, il faut se méfier d'eux et il faut les empêcher d'avancer. Ou éventuellement, ils sont des clients. Et dans ce cas, on va leur offrir ce qu'on a à leur offrir. Cette logique de partenariat entre deux entités de différentes tailles, de différentes cultures, demande un peu plus de négociation, un peu plus de réflexion par rapport à comment on peut travailler ensemble. Ce que je vois systématiquement, c'est pas par manque de bonne volonté, mais plutôt, voilà, deux modes de gestion qui demandent du travail pour les rendre compatibles.
1: Alors, justement, si on peut avoir un exemple ou deux, peut-être sans nommer forcément les entreprises, mais ces exemples de cohabitation réussie entre entreprises et start-up, entre créateurs d'innovation et ceux qui ont eu besoin de cette innovation, et finalement, le mariage s'est bien passé, se passe bien.
0: Les exemples sont multiples. Dans le contexte local-régional, on a par exemple une entreprise qui travaille sur la gestion des relations entre professionnels médicaux et leurs patients, qui a commencé justement comme une simple plateforme de prise de rendez-vous et qui par la suite a reçu des investissements de grandes entreprises liées au secteur. Et qui est devenu avec le temps une norme. Donc, ça fait avancer à la fois la manière dont les professionnels de la santé interagissent avec leurs patients, mais aussi que les assureurs et d'autres personnes qui sont impliquées arrivent à faciliter leur travail. Donc, au lieu d'une simple prise de rendez-vous, on peut greffer dessus une prise en charge par les assurances. On peut rajouter des éléments de scoring et de vérification. On a de la facilité pour transmettre des données médicaux. Enfin, on peut construire beaucoup de choses autour de cette petite collaboration. Un autre exemple que je peux vous donner qui est plus récent, c'est une entreprise que Happy Smala accompagne qui travaille dans la réduction des déchets alimentaires. Leur modèle, c'est de prendre les restes de restaurants, d'hôtels, de grandes surfaces. Et de les acheminer vers des associations qui fournissent à leurs bénéficiaires des orphelinats, des écoles, des crèches, des centres d'accueil, etc. Et dans ce cas, ça, c'est du win-win-win. C'est-à-dire, ça réduit les coûts pour les grosses structures de gérer leur reste, parce qu'ils ont des engagements financiers et juridiques sur comment

0: ils vont traiter ce qu'ils ne consomment pas, ce qu'ils ne vendent pas. Et ça réduit les coûts pour les structures qui ont besoin de cette nourriture pour nourrir les gens. Donc c'est un modèle économique qui est vertueux pour l'ensemble des parties impliquées.
1: Ok. Alors, à l'opposé, on voit régulièrement naître des pilotes, des concours, des hackathons et des programmes d'incubation. Beaucoup produisent de bonnes idées, mais peu deviennent des solutions durables. À votre avis, où se situe le blocage, justement, entre l'expérimentation et le passage à l'échelle?
0: Selon mon expérience, ayant fait, je ne peux plus compter le nombre de ce genre de programmes dans lesquels j'étais impliqué, il y a un élément qui revient régulièrement, c'est de cadrer comment la suite va se passer. Générer des idées n'est pas le souci, mais plutôt comment est-ce que cette idée va s'imbriquer dans l'architecture de l'organisation porteuse. Donc, si c'est un programme mixte, on a des salariés avec des start-upers, bah, qu'est-ce que ça implique sur le plan RH? Est-ce que les salariés qui sont impliqués sur ce projet sont donnés le périmètre, le temps nécessaire pour pouvoir avancer sur cette solution? Qu'est-ce que ça implique pour leur évolution au sein de l'entreprise? Quelles sont les ressources que l'entreprise est prête à mobiliser, que ce soit financière ou accès à des données ou accès de l'infrastructure? Si on n'a pas une vision claire de comment ça a avancé, on peut avoir un super événement, des super idées produits lors d'un programme hackathon, incubation, etc. Et on dit, OK, ça c'est cool, on revient vers vous dans 2 ans quand on a décidé comment tout ça va fonctionner.
1: Et
0: Et
1: ça, c'est pas
0: là,
1: possible encore.
0: ça ne va plus loin. Voilà. Donc, c'est encore de créer le terrain de jeu avant d'entamer la démarche. C'est-à-dire quel est le périmètre, quelles sont les ressources qu'on est prêt à mobiliser pour assurer la réussite de ce pilote et ne pas dire bah, on va faire une étape et entamer un processus linéaire. Qui est l'habitude dans beaucoup de ces organisations.
1: Donc, en fait, on revient à l'élément humain, finalement. Le blocage n'est pas dans l'innovation, ni dans le financement, mais dans l'implémentation. Et quand on parle d'implémentation, c'est la rencontre entre différentes femmes et hommes.
0: Voilà, et c'est surtout le comment. Le point de blocage systématique, c'est comment est-ce qu'on avance là-dessus. On peut dire ça, c'est une super idée, ça correspond à notre clientèle, à nos bénéficiaires, à nos actionnaires, etc. Mais quelle est la prochaine étape? Est-ce que c'est une enquête juridique qui va durer une éternité? Est-ce qu'on doit parler de brevets? Comment est-ce qu'on va avancer sur ce sujet? Et plus on peut déblayer ce terrain pour pouvoir avancer vers quelque chose de concret et prêt pour le marché, plus le reste va devenir simple. Parce que l'argumentaire, c'est auto-construit. On a dit, bah, on a fait ça avec 1 000 clients, ils ont adoré. Est-ce qu'on peut mobiliser les ressources nécessaires pour porter ça plus loin à échelle?
1: Et dans ce cas-là, est-ce que ça serait intéressant d'activer à ce moment-là les outils d'une conduite de changement? Parce que c'est ce que ça implique en fait.
0: Oui, enfin, des questions de conduite de ce changement sont primordiales à la démarche. Mais encore, transformer une entreprise qui a des milliers de salariés, plusieurs sites d'opération, ça prend du temps. Donc, ce que je prêche, et ce que beaucoup de mes confrères prêchent, c'est de dire, bah, commençons avec un site, mais donne de l'autonomie à ce site. On ne peut pas transformer une multinationale du jour au lendemain, mais on peut dire qu'il y a un département, une géographie, on donne l'autonomie nécessaire pour résoudre toute une partie de ces difficultés, de voir comment ça va fonctionner avant de le faire avancer dans d'autres segments de l'organisation.
1: Alors, justement, vous l'avez dit tout à l'heure, collaborer avec des startups, des associations, des communautés ne demande pas seulement de nouveaux outils, cela remet aussi en cause la manière de décider et de manager. Quelles compétences finalement deviennent indispensables pour piloter ces collaborations?
0: De mon point de vue, ce qui est primordial là, c'est de l'empathie. Et pas d'un point de vue émotionnel, mais de vraiment avoir le recul nécessaire pour comprendre les priorités, le mode de fonctionnement de nos partenaires. Si on a cette compréhension de dire, bah, écoute, ça c'est normal pour moi, mais pour vous, ça ne fonctionne pas, et ça peut aller dans les deux sens, dès qu'on arrive à comprendre ça, on peut le mettre sur table et on peut trouver des solutions. On peut négocier un terrain d'entente pour pouvoir avancer sur ces sujets. Donc, il y a de la curiosité, bien évidemment, il faut avoir la volonté d'aller chercher ailleurs pour des solutions et des idées, et justement de l'empathie, de dire on est prêt à ouvrir nos portes et à vraiment se mettre à la place de l'autre pour trouver une solution qui va convenir à l'ensemble des personnes impliquées.
1: Ok. Alors, Éric Asmar, votre travail vous a conduit à intervenir auprès d'entrepreneurs, d'institutions publiques, d'acteurs

0: financiers, de la société civile au Maroc et dans plusieurs environnements internationaux. Quels sont aujourd'hui les principaux freins à l'émergence d'écosystèmes d'innovation solides au Maroc et en Afrique?
1: Je dirais le frein numéro un, c'est l'accès au marché. Très simplement. L'argent, enfin, ce n'est pas le cas sur tout le continent, mais par exemple au Maroc, on ne manque pas de capitaux. Mmh. On a un système bancaire qui est très solide vis-à-vis de d'autres. On a de la richesse sur le territoire sous différentes formes. La difficulté que la plupart des entrepreneurs que je connais rencontrent, c'est comment faciliter l'accès au marché, comment passer de une idée intéressante à un bon de commande. Mmh. L'investissement a sa place et c'est très important, mais fondamentalement, ce qui fait tourner l'économie, c'est du commerce. Donc, comment est-ce qu'on peut ouvrir ces bons de commande, que ce soit public, privé ou autre, à ces plus petites structures. Donc, il y a eu plein de discussions sur la réforme de la commande publique, mais on peut appliquer une partie de ces discours à la commande des grandes entreprises. La structure de l'économie marocaine et de beaucoup de pays africains fait qu'il y a une petite partie de l'économie qui détient la plupart des ressources. Donc, le Maroc, le tissu économique marocain, il est à 95% TPE, TPME. Mais quand on regarde les flux d'argent, bah là, les 5% détiennent la plupart de ça. Donc, plus ces grandes structures sont capables de faire du commerce avec des petites, plus l'innovation peut fleurir et se durabiliser.
0: OK. Alors, Eric Asma, dans on va imaginer que l'entreprise traditionnelle souhaite ouvrir son processus d'innovation, mais ne sache pas par où commencer. Quelles seraient finalement les trois premières décisions que vous lui conseillerez de prendre pour que cette démarche produise autre chose qu'un concours d'idées ou simplement une opération de communication?
1: Je dirais d'abord, ça serait d'être très clair sur les problématiques que vous souhaitez adresser. Bien évidemment, ces processus peuvent venir tentaculaires et on découvre que ce problème est dû à un autre problème et dû à un autre problème. Mais il faut déjà définir le périmètre de où est-ce qu'on a une difficulté, où est-ce qu'on a besoin d'aide et d'être capable de recevoir des propositions ou des remarques qui ne vont pas forcément plaire à l'entreprise par rapport à ces difficultés. Dès qu'on a bien défini le problème, c'est de construire justement ce périmètre de où on est prêt à jouer. Quel est le périmètre de l'innovation? Quelles sont les ressources qu'on va dédier? Quel est le temps pour pouvoir tester quelque chose de nouveau? Et ça devrait se co-construire avec d'autres acteurs de la place. Ça ne peut pas se faire en silo.
0: Donc, en interne.
1: Toute cette démarche nécessite de la consultation avec des potentiels partenaires, avec des clients, avec des fournisseurs, pour pouvoir établir ce périmètre commun où on va tester des nouvelles solutions. Et si on a fait ça en amont, les idées proposées auront le terrain fertile pour pouvoir fleurir. Ils ne vont pas tous fonctionner, bien évidemment. Ça fait partie de la démarche, c'est qu'on va tester 10 solutions et il y en aura une ou deux qui va fonctionner à terme. Donc d'être prêt à perdre des choses, mais de comprendre le retour sur investissement, d'entamer ce processus qui n'est parfois pas linéaire.
0: Eric Asmar, merci beaucoup d'avoir partagé avec nous ces nouvelles pistes.
1: Avec grand plaisir, merci encore pour l'invitation.
0: L'innovation ne consiste donc plus uniquement à produire une idée nouvelle à l'intérieur d'une organisation, elle demande de savoir mobiliser des expertises différentes, partager le risque, créer de la confiance et transformer une expérimentation en solution durable. L'entreprise de demain ne sera peut-être pas celle qui saura tout faire seule, mais celle qui saura identifier les bons partenaires et construire avec eux une véritable capacité d'action. À très vite pour de nouvelles pistes.

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1: Bonjour à toutes et à tous, merci d'être avec nous sur Médian ce matin. À la une, les policiers de la ville occupée de Septa ont transféré hier des personnes migrantes vers des tentes qui peuvent accueillir jusqu'à 1700 personnes au port de l'enclave occupée. Un déplacement marqué par des violences perpétrées par les forces de l'ordre espagnoles. Les exilés vivaient jusqu'à présent dans des conditions très précaires sur les plages. La majorité des 70 000 personnes arrivées à la fin du mois de juillet depuis Fnidek dans la ville occupée de Septa sont retournées au Maroc. Selon les autorités locale de l'enclave occupée, 13 000 exilés sont restés, un chiffre beaucoup moins élevé selon le gouvernement central espagnol. De fortes explosions ont retenti à Riyad, c'est ce qu'ont constaté des journalistes de l'agence France Presse présents dans la capitale saoudienne qui indiquent aussi avoir entendu des alertes aériennes. Dans un contexte de recrudescence des frappes des Houthis, ces rebelles yéménites pro-iraniens, et ce en dépit d'un cessez-le-feu conclu entre les deux parties il y a 4 ans. Les Houthis qui contrôlent désormais tout le littoral yéménite de la mer Rouge et qui se sont emparés du très stratégique détroit de Bab al-Mandab, c'était la semaine dernière. Au moins 31 morts, dont 16 policiers et plus de 100 blessés au Pakistan dans un attentat qui a visé le quartier général historique de la police dans le nord du pays. C'est une information des autorités qui accusent un groupe armé, bien que l'attaque n'ait pour le moment pas été revendiquée. Le patron d'OpenAI, géant de l'intelligence artificielle, Sam Altman, devrait intervenir mercredi prochain auprès du Conseil de sécurité des Nations Unies. C'est en tout cas ce qu'a déclaré hier une porte-parole de l'entreprise californienne. Depuis le début de l'été, plusieurs figures de l'IA alertent sur les dangers de cet outil. La semaine dernière, un ancien employé d'Anthropic, rival d'OpenAI, a accusé les leaders du secteur de, je cite, « jouer avec nos vies », un canular selon Donald Trump, qui refuse d'encadrer le secteur. Enfin, c'est une bonne nouvelle pour les dormeurs. Le Maroc repasse à leur GMT dans la nuit d'aujourd'hui à demain, ce qui signifie qu'à 2h du matin, il sera en fait 1h en vertu d'un décret approuvé par le Conseil de gouvernement il y a un peu moins de 3 mois. 1 heure de plus de sommeil, donc c'est toujours une bonne nouvelle. Ainsi s'achève cette synthèse. Merci beaucoup de l'avoir suivi. On se retrouve dans moins d'une heure pour Matin Info.
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1: Et bonjour à toutes et à tous, nous sommes le samedi 19 septembre 2026. Bienvenue dans Matin Info, excellent début de week-end sur Médien. On est à Dermimas, au sud du Liban, près de ce qu'Israël nomme sa zone tampon. Dès le début du journal de 6h30, ce sera juste après la météo. Au Maroc, le ciel sera ensoleillé sur le littoral et les zones proches entre Tanger et Saouira, ainsi qu'au sud de Sidi Ifni. Attention aux orages possibles sur le Rif. Côté température, la minimale sera de 18 petits degrés pour Chefchaouen, 30 à Tanger, La Aïoun, 32 à Ouarzazate. La maximale, ce sera pour Marrakech avec 38 degrés. Sur Médien, c'est l'heure du premier journal de Matin Info qui vous est présenté ce matin par Martin Gibert. Bonjour Martin.
2: Bonjour Sophie, bonjour à toutes et à tous.
1: Et c'est à la une, Martin, ce matin, les explosions ont à nouveau retenti au Liban cette nuit.
2: L'armée israélienne poursuit ses opérations de dynamitage dans les villages du sud du pays. Hier, ce sont des bombes sonores que les forces de Tel Aviv ont utilisées contre un barrage de l'armée libanaise. Nous ferons le point début d'édition. Plus que quelques jours avant les élections législatives au Maroc, la question du vote des jeunes reste encore en suspens. Cette année, leur inscription sur les listes électorales est encore plus faible qu'en 2021, mais cela ne signifie pas pour autant un désintérêt pour la politique. Tunis s'en proie aux inondations, les routes se sont retrouvées paralysées, les écoles fermées après les fortes pluies jeudi dernier. Un épisode météorologique qui met à l'épreuve les zones les plus exposées de la ville.
1: Retour au Maroc, Martin, on connaît désormais le calendrier de la Botola.
2: Il a été dévoilé hier, mais ce dernier suscite déjà quelques interrogations, notamment avec les rencontres internationales. Les précisions, ce sera en fin d'édition.
1: C'est à la une, Martin, Israël poursuit ses exactions au Liban.
2: L'armée israélienne a mené de nouvelles opérations de dynamitage cette nuit, notamment à Al-Mansouri et à Qiam, dans le sud du pays. C'est ce que rapporte l'agence nationale de presse libanaise. Hier déjà, l'armée israélienne a intensifié ses opérations. Elle s'est avancée jusqu'à un barrage de l'armée libanaise récemment établi et a lancé des bombes sonores, selon un média local. La tension reste vive, les violences se poursuivent dans la région et plusieurs incidents ont marqué la journée de ce 18 septembre. On fait le point depuis Beyrouth avec Amélie David.
3: Trois civils ont été blessés, dont un grièvement, dans des tirs d'artillerie israéliens. D'autres tirs ont été signalés dans plusieurs secteurs, à l'intérieur comme à l'extérieur de la zone occupée par Israël. Mais plus tôt dans la journée, c'est une nouvelle invasion terrestre qui a inquiété les habitants. Des soldats israéliens ont avancé aux abords de Dermimes, un village à majorité chrétienne, toujours habité malgré l'occupation israélienne. L'armée israélienne s'est d'abord dirigée vers un poste de l'armée libanaise, d'où les soldats ont dû se retirer sous la menace. Les militaires israéliens ont ensuite fouillé plusieurs maisons du village. Après plusieurs heures, ils ont finalement quitté Dermimes. Mais ce nouvel épisode de violence a

0: a marqué les esprits. Pendant plusieurs heures, les habitants disent avoir eu le sentiment d'être assiégés. À Beyrouth, Amélie David pour Média.
1: Des explosions également entendues à Riyad. Les sirènes ont retenti dans la capitale saoudienne ce matin, une première depuis l'intensification des combats face aux rebelles houthis au Yémen. Des journalistes de l'AFP présents sur place ont fait état de plusieurs explosions dans la ville. Pour le moment, Riyad n'a pas communiqué. Le groupe yéménite de son côté affirme que l'Arabie saoudite a lancé 26 frappes en 24 heures.
2: C'est également dans l'actualité, le bilan s'alourdit au Pakistan.
1: 31 personnes ont perdu la vie dans un attentat à l'explosif contre un poste de police à Kohat, dans le nord du pays. Plus de 100 blessés sont aussi recensés. Selon la police locale, 6 terroristes sont morts dans l'attaque suicide. Des échanges de tirs ont suivi l'attentat. Ce dernier n'a pas été revendiqué, mais les autorités soupçonnent le groupe des talibans pakistanais.
2: Au Maroc, rendez-vous devant les urnes le 23 septembre prochain.
1: Pour les élections législatives, bien sûr, les électeurs doivent élire les prochains membres du Parlement. L'un des défis majeurs de ce scrutin reste toutefois le vote des jeunes. Cette année, les 18-24 ans ne représentent que 4% des électeurs sur les listes. C'est un net recul par rapport à 2021, où environ 915 000 jeunes étaient inscrits contre 630 000 cette année. C'est donc toute une génération qui ne s'exprime pas dans les urnes. Mais cette absence dans les bureaux de vote ne signifie pas pour autant un désintérêt pour la politique. C'est ce que nous explique Rabah Bamani, présidente et fondatrice de l'Association des jeunes citoyens marocains. Pour elle, cette génération s'exprime d'une autre manière. Écoutez-la.
3: Je pense qu'il faut distinguer deux choses. Être critique envers la politique et renoncer complètement à participer. Et là, on peut être déçu par un parti, par une politique publique, par le fonctionnement d'une institution, et malgré tout considérer que participer permet d'exprimer cette insatisfaction. Et donc le vote n'est évidemment pas le seul moyen de participer à son citoyen, mais c'est un des mécanismes qui permet aux citoyens de participer directement au choix de leurs représentants. Et surtout, il ne faut pas présenter le vote aux jeunes uniquement comme un devoir moral. Il faut leur montrer concrètement que ce Parlement sait ce que les députés peuvent faire, quelles sont leurs compétences, et en quoi les choix électoraux peuvent vraiment avoir des conséquences sur les politiques publiques. Et je crois aussi que les réseaux sociaux peuvent changer cette situation, parce qu'ils commencent à s'informer beaucoup plus rapidement, mais ils créent aussi un rapport beaucoup plus fragmenté à l'information. Il faut réussir à transformer l'information en compréhension, puis la compréhension en participation.
1: Rabah Bamani, présidente et fondatrice de l'Association des jeunes citoyens marocains, répondait aux questions de Stéphanie Parot. Nouvelle scène de tension à Septa. Hier, les autorités espagnoles ont démarré les opérations de transfert des migrants vers des zones d'accueil temporaires. Un transfert qui ne s'est pas fait dans le calme. De nombreuses bousculades ont eu lieu. Des violences policières ont également pu être filmées. Les autorités ont notamment tiré en l'air pour tenter de calmer la foule, mais plusieurs migrants ont été blessés dans les opérations. Au final, 1700 ont pu être reçus dans les centres d'accueil temporaires, selon le quotidien espagnol El País.
2: Et toujours dans la région, c'était un décor chaotique à Tunis.
1: Des routes transformées en rivières, des voitures bloquées, des établissements scolaires fermés en pleine rentrée. Tunis a été fortement perturbé par les pluies orageuses. Un épisode qui met une nouvelle fois en évidence la vulnérabilité de certaines zones de la capitale face aux fortes précipitations, notamment dans les zones basses et fortement urbanisées où l'imperméabilisation des sols limite l'infiltration des eaux. Reportage de Yosser Batriria, notre correspondante.
4: Les fortes pluies ont rapidement perturbé la circulation et provoqué des inondations dans plusieurs secteurs de la capitale. Face à la dégradation des conditions météorologiques, les autorités ont décidé jeudi de suspendre les cours dans l'ensemble des établissements publics et privés du gouvernorat de Tunis, mais aussi dans les structures de formation et d'enseignement supérieur à partir de 15 heures. Une mesure prise pour limiter les déplacements et protéger les élèves, étudiants et personnel éducatif. Cette décision est intervenue alors que le Grand Tunis était placé en vigilance orange par l'Institut national de la météorologie en raison notamment de fortes précipitations annoncées et du risque d'inondation. Hamdi Hachet, climatologue, nous explique le phénomène.
5: Il y a aujourd'hui une sorte de consensus dans les milieux académiques, du moins dans les milieux de la recherche et au sein d'organisations reconnues, pour dire que l'automne et l'hiver 2026 seront exceptionnels. Pour plusieurs raisons, bien sûr. Depuis quelque temps, notamment depuis 2020, on observe une accélération du réchauffement climatique. On peut dire qu'il y a une petite accalmie en 2020, au début de la pandémie de Covid, puis la tendance est repartie à la hausse.
4: Mais au-delà de l'épisode pluvieux, c'est une nouvelle fois la vulnérabilité de certaines zones de la capitale face aux fortes précipitations qui est mise en évidence. Plusieurs secteurs

0: Les peuvent rapidement accumuler les eaux lorsque d'importantes quantités de pluie tombent en peu de temps et la vigilance reste de mise. L'INM prévoit encore des cellules orageuses avec des pluies parfois intenses, de la grêle par endroits et des vents pouvant dépasser les 60 km/h sous les orages. Depuis Tunis, Youssef El-Khiria pour Média.
1: Dans l'actualité internationale, désormais Emmanuel Macron se rend à Saint-Pierre-et-Miquelon aujourd'hui et jusque lundi. Saint-Pierre-et-Miquelon, territoire français, tout à l'est du Canada. C'est une première pour le président français. Il va y rencontrer notamment le premier ministre canadien Mark Carney. Et les deux hommes comptent bien afficher leur unité face au président américain Donald Trump, de plus en plus hostile à Ottawa. Cette rencontre intervient alors que le premier ministre canadien a pris la parole cette semaine au Parlement européen. Il était question de faire du Canada un membre associé de l'Union européenne. Une innovation juridique proposée par la présidente de la Commission des 27. Écoutez à ce sujet Olivier Kampf, stratégiste et géopolitologue.
2: Cela a recueilli de l'intérêt d'un certain nombre de pays européens, mais pas de tous. Certains sont très opposés, d'une part, et puis d'hommes politiques européens, que ce soit des dirigeants ou des membres du Parlement européen. Et puis, dernière chose, ça suscite bien évidemment l'intérêt d'un pays comme le Canada, qui ne peut pas être membre parce qu'il n'appartient pas à l'Union européenne, mais on a même entendu du côté de l'Australie des gens qui étaient intéressés. Donc tout ça pour essayer de reconfigurer, de remettre dans l'ambiance cette notion de membre associé, c'est quelque chose de très nouveau. C'est une idée qui vient juste d'arriver dans le débat public et donc il est trop tôt pour en tirer des conclusions. Et notamment du côté français, on a l'impression qu'on est en train de réfléchir à la question. On ne se précipite pas et peut-être que cette rencontre entre Emmanuel Macron et John Carney sera l'occasion d'un discours, d'une déclaration du président de la République qui pourrait dire ce qu'il pense de cette proposition.
1: Olivier Kampf, stratégiste et géopolitologue, spécialiste de l'OTAN et de la géopolitique française, répondait aux questions de Stéphanie Parot.
3: Et comme à notre habitude, on termine ce journal avec du sport et on connaît enfin le calendrier de la Botola Pro Inouï, Martin.
1: Oui, il a été publié hier par la Ligue nationale de football professionnel, mais cet agenda soulève déjà plusieurs interrogations, notamment au regard du calendrier international, Monsef Zamrat.
4: La Botola Pro Inouï s'apprête à reprendre ses droits et le coup d'envoi de la saison 2026-2027 sera donné dès jeudi prochain. Première affiche au programme, Amel Tiznit face à l'Ittihad de Tanger, jeudi 24 septembre à 20h, pour lancer une nouvelle saison du championnat marocain. Le lendemain, vendredi 25 septembre, aucune rencontre de Botola n'est au programme. Une journée qui coïncide avec l'entrée en lice des Lions de l'Atlas opposés au Gabon dans le cadre des qualifications pour la Coupe d'Afrique des Nations. Le championnat reprendra samedi avec trois affiches, dont le derby Rabati entre l'Union Touarga Sport et le Fatah Union Sport. Le Difa El Jadidi recevra le club Omnisport de Meknès, tandis que le Wydad de Casablanca sera opposé au Wydad de Tsmera. Dimanche 27 septembre, place à trois nouvelles rencontres. Le Mourob de Titouan contre la Renaissance de Berken, le Mourab de Fès contre la Renaissance Memra, puis le Kaoukab de Marrakech sera opposé au Hassania d'Agadir. En revanche, le choc très attendu entre l'Aïsfar et le Raja Club Athlétique est reporté à une date ultérieure. Une reprise qui intervient toutefois en dehors de la fenêtre habituelle du calendrier FIFA. La majorité des championnats observeront une interruption du 21 septembre au 6 octobre, soit 16 jours, pour laisser place à la trêve internationale.
3: Les précisions de Monsef Zamrat qui viennent refermer le journal de Martin Gibert. Martin Gibert que l'on retrouve dans moins d'une heure pour un nouveau point complet sur l'actualité.

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Et merci à vous qui nous écoutez sur Medien. Bon réveil à toutes et tous, bon début de week-end. Au menu ce matin, à 5 jours des élections législatives, le Maroc peut mieux faire sur la question de l'accès au pouvoir des femmes dans le royaume. C'est la conclusion de Meryem Belhoussine, docteur en sciences politiques et en droit public, dans son ouvrage « Femmes et représentations politiques au Maroc, entrée n'est pas gouvernée » paru au début de l'été aux éditions L'Harmattan. La politique des quotas a indéniablement permis des avancées, mais ce n'est pas suffisant. Si les femmes siègent à la Chambre des représentants, elles sont encore peu nombreuses au poste stratégique. Meryem Belhoussine est notre invitée. Rendez-vous à 8h15 sur Medien. Les élections législatives dans le royaume, toujours au cœur de la chronique de Rabat sur Médien. Et dans ce contexte, Constantin Jallot s'est rendu à l'Organisation des Jeunes Africains, l'OJA, à Tanger, qui vient en aide aux

0: personnes exilées originaires du reste du continent. À l'instar d'autres associations, l'OGIA attend beaucoup du prochain gouvernement.
1: Plus de souplesse en ce qui concerne une nouvelle tendance, c'est que quand on dépasse la période légale de séjour au Maroc, on doit quitter le territoire pour revenir. Ça, c'est quelque chose de très dur, surtout pour ceux qui ont des familles, parce que prendre toute une famille, quitter le Maroc et puis revenir, c'est assez compliqué.
0: Une demande parmi d'autres qu'on entendra donc dans une quinzaine de minutes sur Médias. Vous restez avec nous. À 7h20, Hakim Tamim passe au crible l'actualité sportive de la semaine dans le magazine Temps Fort. Rien ne lui échappe aujourd'hui, du foot, du tennis, du golf, de la Formule 1, mais aussi du judo, avec cette sortie qui donne du grain à moudre du champion français Teddy Riner sur la situation dans le pays à l'approche des élections présidentielles.
2: Non, ce qui m'angoisse, c'est plus la tournure que prend le pays. Ça m'angoisse, même moi, sportif de niveau.
3: C'est-à-dire ?
2: Ça m'angoisse de voir tout ça. Enfin, la montée des extrêmes, ça me fait flipper, ouais.
3: Des extrêmes ?
2: Ouais.
3: Des deux extrêmes ?
2: De l'extrême droite.
0: Sport et politique font-ils bon ménage ? C'est l'un des thèmes abordés dans le magazine Temps Fort, dans un peu moins d'une heure sur Médias. Voilà, vous avez le programme. Merci d'être en notre compagnie ce matin sur Médias. Vous restez avec nous, on revient dans une poignée de secondes.
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0: Merci pour votre fidélité, chers auditeurs, chères auditrices sur Médias. On part maintenant en Syrie, à Damas, la capitale syrienne, où a eu lieu récemment une rencontre consacrée à l'avenir du patrimoine de Palmyre, cette cité millénaire détruite par le groupe État islamique. Des chercheurs veulent s'appuyer sur le numérique pour accompagner la restauration du site, avec en toile de fond cette volonté de préserver la mémoire de Palmyre. Les habitants ont même été appelés à participer au projet, Pierre Boussel.
5: À Palmyre, en Syrie, l'archéologie s'appuie désormais sur des outils qui auraient semblé inimaginables il y a encore de cela quelques années. Le numérique, oui, le numérique permet aujourd'hui de travailler sur ces monuments de Palmyre lorsque ceux-ci ont disparu, soit en raison du temps, soit en raison de la guerre. C'est l'un des enjeux présentés au Musée national de Damas lors de cette rencontre consacrée au patrimoine de l'ancienne cité syrienne. Palmyre, on le sait, a durement été touché durant la guerre civile. Plusieurs monuments ont été détruits ou gravement endommagés. Pour les chercheurs, il ne s'agit donc plus seulement de préserver les vestiges encore debout, il faut conserver la mémoire précise de ce qui a disparu. C'est là que les technologies numériques interviennent. Les spécialistes peuvent partir d'anciennes photographies, de documents conservés dans les archives. Ils reconstituent ensuite sur ordinateur la forme d'un bâtiment, d'un élément architectural. Ces modèles en trois dimensions, en 3D, permettent de mieux comprendre l'état du site tel qu'il était avant. Et cela permet de repenser, de conduire les futures restaurations. La réalité virtuelle ouvre une autre voie. Elle permet aussi de pénétrer dans des espaces qui n'existent plus tels qu'ils étaient autrefois. Pour le visiteur, cela va permettre d'avoir un site de Palmyre, une fois que celui-ci aura été restauré, plus lisible, plus facile pour le visiter et pour s'imprégner de cette page importante de l'histoire de la Syrie.
0: Merci beaucoup Pierre Boussel pour cette lettre d'Orient. Bienvenue si vous nous rejoignez sur Médias, à suivre la chronique de Rabat puis le journal de 7h. Mais tout de suite, place à la deuxième partie de l'émission agricole qui vous est présentée par Moulay Hacham Alaoui.
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0: concerne même la sécurisation de certaines des activités. Par exemple, pour une caravane, parfois il faut de la sécurité et ils sont toujours là pour ça. Parfois, ils nous aident même directement en ce qui concerne aussi les paniers alimentaires. Ils nous mettent à disposition certains paniers en fonction des saisons que nous distribuons à la population migrante.
1: Mais comme toute association, la question des moyens se pose.
0: Surtout les associations, nous sommes beaucoup conditionnés, notre travail est beaucoup conditionné par les moyens que nous avons. Et parfois, c'est vraiment difficile de... Par exemple, qu'un migrant vienne nous voir et qu'on lui dise que le projet est clôturé ou bien qu'il n'y a plus de fonds. Ce sont des difficultés que nous rencontrons, oui.
1: Au-delà de plus de moyens, l'espoir de Moussa vis-à-vis des nouveaux députés s'incarne aussi dans celui d'une troisième possible vague de régularisation. Les deux précédentes, 2014 puis 2016-2017, avaient permis de régulariser plus de 50 000 personnes de 116 nationalités différentes. La position que Logia défend, c'est que l'intérêt est de simplifier leur intégration, mais pas seulement.
0: Le Maroc, vous savez, il est en train de changer. Par exemple, moi, au moment où je suis arrivé ici, les gens venaient et ils partaient. Maintenant, les gens sont en train de s'installer ici, sur le long terme. Moi, je me connais même des personnes qui ont eu le visa de manière légale, qui sont parties, mais qui sont revenues. Parce qu'avant de partir, ils se sont bien établis et qu'ils avaient déjà des business avant de partir et ils se sont rendus compte que j'étais mieux au Maroc. Actuellement, le Maroc, il y a des opportunités pour tout le monde. Donc, une troisième vague de régularisation serait la bienvenue. Mais aussi, elle permettrait à ces migrants-là qui ont la volonté de rester ici, mais par manque de titre de séjour, se retrouvent à faire des boulots dans lesquels ils sont exploités juste parce qu'ils n'ont pas de titre de séjour.
2: Ça les protégerait.
0: Exactement, ça les protégerait.
1: Un nouveau gouvernement, c'est aussi de nouvelles lois et donc peut-être de nouveaux impacts directs sur les associations.
0: Il y a des lois qui ont certains impacts dans nos travaux. Je parlerai de la loi 0203. Elle fixe toutes les règles et les conditions de séjour pour un étranger au Maroc. Quelques améliorations, je dirais juste plus de souplesse en ce qui concerne une nouvelle tendance, c'est que quand on dépasse la période légale de séjour au Maroc, on doit quitter le territoire pour revenir. Ça, c'est quelque chose de très dur, surtout pour ceux qui ont des familles, parce que prendre toute une famille, quitter le Maroc et puis revenir, c'est assez compliqué. C'est pas tout le monde qui a les moyens de faire ce voyage-là, alors qu'avant, il n'existait pas.
1: Souplesse aussi vis-à-vis des éloignements forcés, lorsque la police déplace certains migrants subsahariens du nord du pays vers des villes comme Casablanca.
0: Oui, ça, c'est vraiment des choses que nous, même en tant qu'association, ça nous limite. Par exemple, supposons que tu es en train d'accompagner quelqu'un pour faire sa demande d'asile. Tu es en train de faire la procédure et tu te rends compte du jour au lendemain qu'il se retrouve à Casablanca ou à Agadir. Donc, du coup, la procédure, elle est déjà mise à l'arrêt. Ou bien même, par exemple, projet d'entrepreneuriat. En train d'accompagner une personne et du jour au lendemain, tu te rends compte que dans une autre ville, c'est vraiment des difficultés que nous rencontrons. L'idéal serait d'au moins assouplir ces mesures d'éloignement dans le sens où ce n'est pas chaque migrant qui est là pour traverser. Il y a des personnes qui se retrouvent refoulées alors qu'ils viennent de quitter leur boulot. Ou bien elles partent à leur boulot le matin. En quelques minutes, tu te retrouves dans un bus et puis c'est parti.
1: Accorder du temps, de la souplesse, donc, aux associations de défense des droits des personnes en situation irrégulière, à l'image de Logia, et leur garantir les moyens de subsister. Voici leurs attentes vis-à-vis du prochain gouvernement.
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5: Merci d'être avec nous sur les ondes de Midi 1. Dans un instant, retour de l'information avec le journal de 7h et à la une. Hein, on en parle en longueur sur Midi 1, les élections législatives mercredi prochain. On s'intéresse au RNI, le Rassemblement National des Indépendants, parti du chef du gouvernement. Vous restez avec nous car ce sera juste après la météo agricole.
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0: de se mettre en retrait de l'équipe nationale, Hakim Tamim.
1: La réponse de Mohamed Douahbi, le sélectionneur des Lions de l'Atlas, à Soufiane Amrabat, le milieu de terrain qui a décidé de se mettre en retrait de la sélection marocaine, tant que Douahbi est en poste.
2: C'est quelqu'un qui a beaucoup donné pour l'équipe nationale, il faut le reconnaître. C'est quelqu'un qui était très important, c'est quelqu'un qui a fait partie un petit peu de l'histoire récente des grandes épopées que le Maroc a faites. Donc ça, il ne faut pas l'oublier, il ne faut pas lui enlever ça. Le passé, il vous donne du respect, bien entendu, mais il ne vous donne pas de privilège. Il faut l'accepter, il a pris sa décision. La porte, elle n'est jamais fermée pour personne, mais il n'y a aucune place qui est garantie pour personne non plus. Donc c'est comme ça.
1: C'était pendant la conférence de presse de Mohamed Douahbi, le sélectionneur a dévoilé la liste des joueurs retenus pour les prochaines rencontres du Maroc. Le 25 de ce mois contre le Gabon et 4 jours plus tard face aux Lesotho en Afrique du Sud à l'occasion des éliminatoires de la CAN 2027. Et ensuite le 4 octobre, un match amical à Tanger face au Ghana. La fin d'un règne après 99 semaines consécutives au sommet du tennis mondial. Irina Sabalenka cède la première place à Elena Rybakina, la première Kazakh à atteindre ce niveau. Rybakina a remporté l'US Open en dominant en finale la Biélorusse en 3-7. Et pourtant, quelques semaines avant la quinzaine new-yorkaise, elle était malade et incertaine.
3: On savait qu'elle était blessée, mais on n'était pas sûr. Mais finalement, c'est pas une mauvaise chose d'arriver blessée, parce que en quelque sorte, on enlève de la pression. On se dit, on arrive plus ou moins décontracté, en jouant librement, en prenant des choix qu'on n'oserait pas prendre quand on n'est pas blessé, quand on est bien préparé. On dit, c'est pas grave, si je perds, ça serait normal, mais si je gagne, ça serait l'exploit de la quinzaine. Et finalement, c'était l'exploit.
1: Côté messieurs, la victoire est revenue à l'Allemand Alexander Zverev, son deuxième majeur après Roland Garros. Les meilleures golfeuses européennes et américaines avaient rendez-vous aux Pays-Bas pour l'un des plus grands événements de la saison, la Solheim Cup. L'Europe a eu le dernier mot, 15-13, et récupère ainsi le trophée après sa défaite en 2024 pour signer son 8e sacre dans cette épreuve. Pour les experts, les matchs par équipe sont toujours intéressants.
4: Qu'est-ce que ça fait du bien le golf par équipe. T'as une année de Ryder Cup, t'es comme un ouf. T'as une année de Solheim, en plus quand l'Europe regagne, c'est génial. Ça fait du bien, quoi. C'est cool. Il se passe des trucs. Le golf par équipe et en match play, c'est l'essence même du jeu. On le dit à chaque fois qu'on commente une Ryder Cup, on le dit à chaque fois qu'on commente une Solheim. Et ça se vérifie à chaque fois. Mais quelque part, quel que soit le résultat, encore plus quand c'est l'Europe qui gagne, évidemment, et surtout dans ce genre de scénario-là, parce que gagner 7 simples sur 12 le dimanche face à une équipe américaine qui était peut-être pas forcément au topissime de sa forme, bah ça reste une prestation d'haute volée, une prestation qui la détermination d'un clan, quoi. Et c'est ça que j'ai trouvé hyper cool.
1: Le capitaine de l'équipe européenne de Ryder Cup, Luke Donald, souhaite la création d'une nouvelle compétition transatlantique en mixte. Mais un projet qui ne semble pas à l'ordre du jour, disent les observateurs. La prise de position politique de Teddy Riner fait grand bruit en France. Le judoka de 37 ans, 11 fois champion du monde, 5 fois champion olympique, s'est exprimé sur Stade 2, La Quotidienne.
5: Non, ce qui m'angoisse, c'est plus la tournure que prend le pays. Ça m'angoisse, même moi, sportif de haut niveau.
6: C'est-à-dire ?
5: Ça m'angoisse de voir tout ça, enfin, la montée des extrêmes, ça me fait flipper, ouais.
6: Des extrêmes ?
5: Ouais.
6: Des deux extrêmes ?
5: De l'extrême droite. Ouais, oui, faut appeler un chat un chat.
1: Des propos qui ont provoqué de nombreuses réactions, parfois méchantes. Le sportif a répondu en tant que citoyen. Son statut d'athlète ne l'empêche pas de porter un regard attentif à son pays, Teddy Riner. C'est l'un des sportifs préférés des Français, l'une des personnalités les plus appréciées chez les enfants et une légende du judo. Kimi Antonelli est en train de tuer la concurrence cette saison en Formule 1. Le jeune pilote italien de 20 ans, leader du championnat du monde, a encore gagné la 8e victoire de la saison. Il porte à 81 points son avance sur son poursuivant immédiat. Il est intraitable.
7: J'ai une image qui me revient en tête. Les grands pilotes, eh bien, ils sont craints par leur père, ils sont craints par les autres pilotes. Et ce qui est en train de se passer avec Antonelli, c'est exactement ça. C'est-à-dire qu'il est seulement dans sa deuxième saison de Formule 1. Il s'impose, les pilotes ne s'y opposent presque pas. C'est-à-dire qu'ils disent, bon ça y est, ok, il est là, et il va me passer tôt ou tard, il vaut mieux que je le laisse passer et que je me remette derrière pour pas perdre de temps.
1: La semaine prochaine, le 15e Grand Prix de la saison, ce sera à Bakou, en Azerbaïdjan.
0: Voilà le magazine Temps Fort signé Hakim Tamim. Merci à vous qui nous écoutez, qui écoutez Matin Info sur Médian. L'information revient dans quelques minutes avec le journal de Martin Gibert. Et à la une, on revient sur le transfert des migrants des plages de la ville occupée de Ceuta vers le port hier et les violences perpétrées par les forces de l'ordre espagnoles. Ce sera juste après la météo. Au Maroc, le ciel sera ensoleillé sur le littoral et les zones proches entre Tanger et Saouira, ainsi qu'au sud de Sidi Ifni. Des nuages sur le reste du pays. Il pleuvra en fin de journée à l'est de la ligne El Jehaba Midelt, ainsi que sur la moitié est du Haut Atlas. Attention aux orages possibles sur le Rif. Côté température, la minimale sera de 18 petits degrés pour Chefchaouen, comptez 28 à Casablanca et Darla, 29 à Rabat et Saouira, 30 à Tanger, La Aïoun, 32 à Ouarzazate. Il fera 34 degrés à Beni Mellal, 35 à Zagora et Ben Guerir. La maximale, ce sera pour Marrakech avec 38 degrés. En Afrique du Nord, des nuages à Alger avec 26, à Tunis avec 30 et à Tripoli avec 33, 33 degrés aussi au Caire avec du soleil, même météo, avec un degré en plus à Nouakchott où le mercure affichera 34 degrés. Dans le reste du monde, des nuages à Moscou avec 19 degrés, mais aussi à Paris avec 25. Il pleuvra à Londres où la température ne dépassera pas les 21 degrés. Même température à New York avec des nuages, des orages avec 29 degrés à Beyrouth, du soleil. Partout ailleurs, comptez 31 à Damas, 41 à La Mecque et 42 à Dubaï. Médian, il est 7h passées de 30 minutes et c'est l'heure de retrouver Martin Gibert pour un nouveau journal. Rebonjour Martin.
6: Rebonjour Sophie et bonjour à toutes et à tous.
0: À la une, Martin, des bousculades et des coups de feu dans la ville occupée de Ceuta.
6: C'est ce qu'il s'est passé hier lors du transfert de migrants vers des centres d'accueil. Plusieurs d'entre eux ont été blessés. Des violences policières ont aussi été filmées. Nous ferons le point dès le début de ce journal. Le Maroc, par ailleurs, a réagi à la résolution du Parlement européen concernant la crise de Ceuta. Un texte qui ne comporte aucune injonction à l'endroit du Maroc. Ce sont les mots de l'ambassadeur du Royaume auprès de l'Union européenne et de l'OTAN. Ahmed Reda Chami s'est exprimé à notre antenne, vous l'entendrez. Et c'est un rendez-vous très important pour le Maroc mercredi prochain. Ce sera l'heure des élections législatives, l'heure d'élire un nouveau Parlement. Mais les jeunes répondent de moins en moins à l'appel électoral. Le nombre d'inscrits des 18-24 ans est en baisse. Plusieurs raisons peuvent expliquer cela.
0: Dans le reste du monde, Martin, les sirènes ont retenti à Riyad.
6: Des explosions ont aussi été entendues sur place. C'est une première depuis l'intensification des combats face aux rebelles houthis. La situation dans le détroit de Bab el-Mandeb inquiète l'Union européenne. Sa force navale est présente dans la région dans le cadre de l'opération Abside. Les précisions en fin d'édition.
0: À la une, des scènes de chaos ont eu lieu dans la ville occupée de Ceuta hier.
6: La police espagnole a tenté d'organiser le transfert de milliers de personnes réfugiées sur les plages de la ville vers un centre d'accueil temporaire situé au port de Ceuta. Au total, 1700 migrants ont été déplacés vers ce centre composé de tentes. Bonjour Noa Perret.
8: Bonjour Martin, bonjour à tous.
6: Alors depuis hier, des images d'une grande violence tournent sur les réseaux sociaux.
8: Ce sont des scènes de chaos qui ont été filmées dans les rues et aux abords des plages de Ceuta. Des bousculades, des cris, des coups de matraque aux coups de feu. Les policiers mobilisés semblent complètement dépassés. La preuve, selon les premières informations, des migrants ont été blessés par les forces de l'ordre. L'opération de déplacement, elle, a débuté hier matin à l'aube. Selon le quotidien espagnol El País, la police s'est rendue sur les plages de Trampoline et Benitez, toutes deux occupées depuis un mois et demi par des migrants qui vivent dans des conditions extrêmement précaires. Le trajet vers le campement que les autorités ont installé dans le port se trouve donc à moins de 2 km des plages. Pourtant, comme vous l'avez vu sur ces vidéos, le manque d'organisation et de capacité d'accueil des centres temporaires ont créé le chaos dans cette partie de la ville. Le vice-président de Ceuta, Alejandro Ramírez, s'est d'ailleurs exprimé sur la chaîne espagnole Onda Cero. Il a estimé que le gouvernement improvisait et a déploré que tout a été fait dans la précipitation. En effet, après la crise migratoire qui remonte à la fin du mois de juillet, le gouvernement espagnol a réquisitionné une partie du port pour l'aménager en centre d'accueil, et ce, malgré le refus des autorités locales de Ceuta.
6: Merci beaucoup Noa Perret pour les précisions. Et toujours dans ce contexte, le Maroc a par ailleurs réagi à la suite de la résolution du Parlement européen adoptée jeudi dernier sur la crise migratoire de Ceuta. Le texte, je cite, ne comporte aucune incrimination ou injonction à l'endroit du Maroc. Ce sont les mots de l'ambassadeur du Royaume auprès de l'Union européenne et de l'OTAN. Ahmed Reda Hachami s'est exprimé sur notre antenne. Il assure que cette crise n'entamera pas les relations entre le Royaume et l'Union européenne. Écoutez-le.
9: Je tiens à préciser que la relation entre le Maroc et l'Union européenne est une relation ancienne, multidimensionnelle, stratégique. L'Union européenne est notre premier partenaire commercial. En 2025, nous avons échangé plus de 60 milliards d'euros de biens. On a aussi des accords sur l'énergie, l'innovation, l'aérien, la sécurité, la migration. La migration est un sujet prioritaire, vital pour les Européens. Et donc, quand des dizaines de milliers de Marocains et d'Africains d'autres pays sont entrés à Ceuta, ça a suscité une vive émotion en Europe. Certaines personnes nous ont attaqués en affirmant que le Maroc utilisait la migration pour faire pression sur l'Union européenne. Il y a eu ce jeudi un débat au Parlement européen sur ce sujet-là. Heureusement, la majorité des députés ont compris que ce n'était pas le cas, alors que certains ont même proposé de suspendre l'accord de libre-échange entre le Maroc et l'UE.
6: Ahmed Reda Hachami, ambassadeur du Royaume auprès de l'Union européenne et de l'OTAN. Il était au micro de Reda Kifri.
0: Et l'immigration et la crise de Ceuta qui pourraient bien être des enjeux majeurs pour le prochain gouvernement, hein, Martin.
6: Et ce dernier dépendra bien sûr des prochaines élections législatives qui se tiendront mercredi prochain, le 23 septembre plus exactement. Et cette année encore, la participation électorale des jeunes inquiète. Les 18-24 ans ne représentent que 4% des électeurs sur les listes. C'est un net recul par rapport à 2021, où environ 915 000 jeunes étaient inscrits contre 630 000 cette année. Mais il faut éviter les conclusions rapides. C'est ce que nous dit Rababa Mami, présidente et fondatrice de l'Association des jeunes citoyens marocains. Pour elle, les jeunes ne se désintéressent pas de la politique. Il y a d'autres raisons qui expliquent cette absence dans les bureaux de vote. Écoutez-la.
10: La première, c'est une question de confiance. Et donc, une partie des jeunes a le sentiment que les élections ne produisent pas nécessairement les changements qu'ils attendent dans leur vie quotidienne. Mais lorsqu'un jeune est confronté au chômage, aux difficultés d'accès au logement ou à certaines inégalités territoriales, il peut avoir du mal à faire le lien entre son bulletin de vote et l'amélioration concrète de sa situation. Et donc, la deuxième raison, à mon avis, c'est la représentation. Beaucoup de jeunes peuvent avoir le sentiment que les espaces politiques traditionnels ne leur ressemble pas suffisamment. Et donc, que ce soit en termes d'âge, de discours ou de manière de faire la politique. Il y a également une question d'information. Être intéressé par une question politique ne signifie pas nécessairement comprendre le fonctionnement des élections ou les compétences du Parlement ou les programmes des partis ou encore les conséquences concrètes de son vote. Et enfin, il y a une forme de désengagement politique qui ne signifie pas forcément un désintérêt pour la société. Mais un jeune peut ne pas voter, mais être engagé dans une association, dans des initiatives citoyennes. Donc je parlerai davantage d'une transformation de forme, de participation, etc.
6: Rababa Mami, présidente et fondatrice de l'association des jeunes citoyens marocains, elle répondait aux questions de Stéphanie Parot. Et toujours au Maroc, notez que ce week-end, le Royaume reviendra à l'heure GMT. Donc dans la nuit de samedi à dimanche, l'horloge marocaine reculera d'une heure. Les dormeurs, eux, gagneront une heure de repos. Donc dimanche matin à 8h, il sera donc 7h. Donc réglez vos réveils.
0: Dans le reste de l'actualité, 31 morts, c'est le bilan d'une attaque terroriste au Pakistan.
6: Un bilan encore provisoire, plus de 100 blessés sont également recensés par les autorités locales. Un véhicule chargé d'explosifs a foncé sur un poste de police situé à Kohat dans le nord du pays. Des combats ont suivi l'attaque, ils sont d'ailleurs toujours en cours sur la police. Toujours d'après la même source, 6 assaillants sont morts dans l'attaque suicide. Cette dernière n'a pas été revendiquée, mais la police soupçonne les Pakistanais talibans. Des explosions qui ont aussi retenti à Riyad. Les sirènes d'alarme ont hurlé dans la capitale saoudienne cette nuit. C'est une première dans la ville depuis l'intensification des combats avec les rebelles Houthis au Yémen. Pour le moment, Riyad n'a pas communiqué. Le groupe yéménite, de son côté, affirme que l'Arabie saoudite a lancé 26 frappes en 24 heures.
0: Et des rebelles Houthis toujours très présents dans le détroit de Bab al-Mandab.
6: Une présence qui menace le commerce maritime. Et ce vendredi, en réaction, la chef de la politique étrangère de l'Union européenne a annoncé que la flotte européenne positionnée dans la région relevait le niveau d'alerte. Des navires de la force navale de l'UE sont sur place dans le cadre de l'opération Abside, et ce depuis 2024. Mais alors, que font ces navires dans la région et quels sont les objectifs de cette force européenne? Les détails avec Hélène Roussel.
0: C'est le 19 février 2024 que l'opération est lancée. Elle est nommée Aspides, qui signifie en grec le bouclier protecteur.

0: C'est donc le déploiement d'une flotte européenne qui s'organise avec deux objectifs, protéger le trafic maritime et contribuer à la liberté de navigation dans la région. 21 États membres participent à la mission et 3, dont la France, y engagent des bâtiments de premier rang. La zone d'opération englobe la mer Rouge, le golfe d'Aden, la mer d'Arabie, la mer d'Oman, le golfe et le nord-ouest de l'océan Indien. Déployée pour un mandat initial d'un an, l'opération est reconduite 2 fois. La récente reprise intense du conflit entre les Houthis du Yémen et l'Arabie Saoudite pousse aujourd'hui Bruxelles à relever son niveau d'alerte. Kaja Kallas a déclaré que la flotte européenne allait continuer ses missions d'escorte de navires commerciaux. La ligne de l'UE est claire à ce sujet. Selon sa chef de la politique étrangère, que je cite, les attaques houthistes contre l'Arabie Saoudite soutenues par l'Iran sont inacceptables et sabotent l'économie mondiale.
1: Précision signée Éline Roussel. Dans le reste de l'actualité internationale, c'est peut-être la fin d'une dispute entre Washington et les 27. Donald Trump a annoncé qu'un accord a été trouvé avec le Danemark et le Groenland. Les États-Unis auraient donc un contrôle permanent sur la sécurité du territoire arctique. La Chine et la Russie n'auront pas le droit de s'y installer. Copenhague salue, je cite, un accord bon pour l'Europe et pour l'OTAN, mais l'accord doit toutefois être signé en marge de l'Assemblée nationale de l'ONU la semaine prochaine. Donald Trump toujours qui maintient sa guerre contre la presse. Hier, il a interdit d'accès à la Maison-Blanche, les chaînes de télévision CNN, MSN Now, ainsi que le journal en ligne Politico. Il leur reproche de diffuser des mensonges lors de ses déplacements.
2: Ainsi se referme votre journal, Martin Gibert. Merci beaucoup. On se dit à dans moins d'une heure pour une nouvelle édition. On continue d'explorer l'actualité. Il est l'heure de retrouver la revue des hebdomadaires avec Tel Quel qui fait sa une sur l'argent liquide qui coule à flot, Camille Mathieu.
3: Des rivières de billets de 200 dirhams. L'argent serpente entre les champs et les immeubles. L'hebdomadaire publie un long dossier sur le dernier rapport de Banque Al-Maghrib à propos du cash. Et c'est une nouvelle flambée. En 6 ans et demi, il a plus que doublé. 540 milliards de dirhams en circulation. Covid, informel, transfert des Marocains du monde, évasion fiscale, défiance envers l'État. Les raisons sont multiples, écrit Tel Quel. Les paiements par carte, par mobile, par virement instantané. Année, rien ne fonctionne. Le Maroc est l'un des champions du monde de l'argent liquide. Seule la Bulgarie fait mieux, mais des exemples existent à l'étranger, notamment le Brésil qui a imposé une solution publique, obligatoire et surtout gratuite, basée sur des QR codes. L'objectif n'est pas de faire disparaître le billet, mais de mieux le réguler. Quand l'IA échappe à ses créateurs, c'est le titre du Point qui raconte l'été où l'illusion d'une technologie dociale a volé en éclats. Juillet dernier, lors d'un test de cybersécurité, des agents d'intelligence artificielle d'OpenAI cherchent la faille en secret. Ils créent leur propre système de communication, échappent à la surveillance humaine, contournent les restrictions d'accès à Internet. Le 11 juillet, 700 d'entre eux lancent un assaut coordonné contre la plateforme française Hugging Face. Puis, ils tentent d'effacer leurs traces. Depuis, il y a l'avertissement de Jacob Coxon, chercheur démissionnaire d'Anthropic, qui estime que l'IA pourrait tuer l'humanité d'ici 10 ans. Son ex-patron, Dario Amodei, appelle à ralentir sur le développement. Selon lui, les agents pourraient prendre le contrôle d'Internet. Et fait rare, il est soutenu par Sam Altman et Elon Musk, deux hommes avec qui il est en guerre depuis des années. Reste le soupçon. Pour Yann Lecun, référence française du secteur, tout ça révèle du marketing. Regardez comme nos produits sont puissants. Ils peuvent pénétrer les systèmes de sécurité. Et l'hebdomadaire note le calendrier. Ces alertes tombent quelques semaines avant les introductions en bourse d'OpenAI et d'Anthropic. Il n'empêche, dans le même numéro, l'hebdomadaire imagine 5 scénarios catastrophes. Il y a la machine Renegade, illustrée par la théorie du trombone, demander à une IA de fabriquer un maximum de trombones. Elle finira par conclure que l'existence des humains limite ses progrès. Il y a l'attaque biologique. Cet été, des chercheurs américains ont créé 16 virus grâce à l'IA, inoffensifs, mais des esprits malveillants pourraient avoir la même idée. Depuis le 10 septembre, Anthropic limite l'usage de son modèle dans la conception d'armes biologiques. Il y a l'apocalypse nucléaire, avec cet exemple qui hante les militaires. En 1983, l'officier soviétique Stanislav

0: Slav Petrov reçoit une alerte de missile américain. Il juge qu'il s'agit d'une erreur. Il avait raison, une IA, elle, aurait décidé de manière statistique. Il y a la menace démocratique, un expert militaire tranche. Si nous voulions refaire aujourd'hui la Révolution française de 1789 ou la Résistance de 1940, ce serait impossible à cause de l'intelligence artificielle. Mais pour ce même militaire, l'apocalypse la plus probable est celle qui a déjà commencé. Le coût énergétique de l'IA, dit-il, n'est pas absorbable par la Terre.
1: Camille Mathieu pour cette revue de presse des hebdomadaires. Bienvenue si vous nous rejoignez dans Matin Info. Merci de vous réveiller en notre compagnie sur Médien. Sport Matin, le journal de 8h arrive à 8h15. Meryem Belhoussine, docteur en sciences politiques et en droit public, est notre invitée pour parler des femmes au sein des institutions politiques marocaines. Mais pour l'heure, c'est la chanson du week-end sur Médien.

Et si on commençait ce week-end en se laissant envoûter doucement, tout doucement? Alors c'est l'été indien au Maroc, hein, je sais, notre chanson du week-end conviendrait bien mieux à une journée d'automne qui sentirait la pluie et le feu de cheminée, mais on va se laisser bercer quand même le temps d'un instant.

avec le nouvel album d'Agnès Obel, The Meaning of Flowers, la signification des fleurs en bon français, sorti hier. Vous venez d'entendre un extrait de Lei Meli et toute sa mélancolie. Alors on va rembobiner le temps ensemble, chers auditeurs, chères auditrices, jusqu'en 2010. C'est cette année-là, en 2010 donc, que sort Riverside, le titre qui rend l'artiste danoise célèbre. On l'écoute.

Pour l'album Philharmonic sous figure donc Riverside que l'on écoute en fond. Grâce à sa voix claire, d'une pureté incandescente, Agnès Obel a la capacité à installer une ambiance feutrée, poudrée, mais jamais gnangnan. Et c'est le cas encore dans cet album, notamment avec cette chanson No Such Thing As Silence. Écoutez.

Le temps semble suspendu quand on écoute Agnès Obel. Cet album, The Meaning of Flowers, l'artiste le dédie à sa fille, celle qui m'a changé, qui m'a élevé et qui m'a tant appris. Et je sais qu'il me reste tant à apprendre, dit la chanteuse, autrice et compositrice qui a écrit ses titres et composé l'instrumental toute seule. Ces morceaux questionnent la transformation engendrée par la maternité, un thème décidément prolifique. Ce lien plus fort notamment que l'artiste entretient au vivant depuis qu'elle a donné naissance à son enfant. C'est profond, mais jamais rébarbatif.

0: Un début de week-end tout en douceur, en nostalgie. C'était Agnès Obel sur Média. Bienvenue si vous nous rejoignez. Merci pour votre fidélité sur nos ondes. On en parle depuis plusieurs semaines. Le 23 septembre prochain, un peu plus de 15 millions d'électeurs marocains se rendront aux urnes pour élire les 395 députés de la Chambre des représentants, la Chambre basse du Parlement. Un rendez-vous démocratique majeur que la rédaction de Média vous propose de mieux comprendre. Tout au long de la campagne électorale, nous répondrons chaque jour aux questions que vous vous posez sur ce scrutin, du déroulement du vote à la formation du prochain gouvernement. Alors après les résultats, l'un des 28 partis aura une majorité partielle ou absolue. Mais concrètement, qu'est-ce que c'est la majorité dont on parle si souvent? Les précisions d'Hugo Villard.
1: La minute. Élection.
2: Concrètement, la majorité, c'est être plus que le ou les camps opposés. Et il y en a deux sortes. La majorité relative, d'un groupe, par exemple, être 80 contre deux autres formations de 30 et 20 personnes. Et puis il y a la plus importante et la plus utile, la majorité absolue. Dans ce cas-là, cela veut dire qu'un groupe est plus nombreux que l'intégralité des autres réunis, c'est-à-dire plus de la moitié. Au sein de la Chambre des représentants marocaine, cela équivaut à 198 sièges sur 395. Quand on ne détient que la majorité relative et non pas l'absolue, il est alors possible de conclure des ententes ou même des coalitions. Aujourd'hui, il n'y a pas de parti politique seul qui détienne la majorité absolue au Maroc. C'est pourquoi il existe une coalition entre trois formations actuellement au pouvoir. Un regroupement entre le RNI, qui est le plus représenté avec 102 sièges, le PAM, qui occupe 87 sièges, et l'Istiklal, qui en a 81. Cela leur permet alors d'avoir globalement un contrôle sur la Chambre des représentants et ce qu'il en sort, donc plus globalement sur la politique menée par le gouvernement. En étant majoritaire, la coalition au pouvoir peut presque à coup sûr faire passer ses textes de loi sans pour autant dépendre des voix de l'opposition. C'est pour cela qu'il est important de détenir la majorité, car c'est finalement le parti le plus représenté ou la coalition, s'il y en a une, qui donne une ligne directrice aux décisions du gouvernement.
0: Précision signée Hugo Villard. 7 heures passées de 51 minutes sur Média. Moncef Zamrat, le bien nommé, vient de nous rejoindre en studio. Que Sport Matin commence! Bonjour Moncef.
3: Eh bien bonjour Sophie, bonjour à toutes et tous. Quelle énergie ce matin pour marquer le début du week-end.
0: Mais tout à fait, il faut se réveiller avec oui. Du peps, du tonus. Alors nous Moncef, on va commencer notre point sur l'actualité sportive ici au Maroc. C'est une nouvelle du moins que l'on puisse dire rassurante avec la programmation des deux premières journées du championnat.
3: Et oui, il était temps, peut-on dire, car le championnat marocain va enfin retrouver des pelouses, a annoncé la Ligue Nationale de Football hier via un communiqué. Jeudi 24 septembre à 20h avec une affiche entre Amel Tiznit et l'Etihad de Tanger. Le vendredi 25 septembre, aucune rencontre au programme puisque la sélection marocaine sera en lice face au Gabon dans le cadre des qualifications pour la Coupe d'Afrique des Nations 2027. La Botola Pro Inouï reprendra donc samedi prochain avec trois affiches, l'Union Toile Gasport et le FUS de Rabat pour le Derby Rabaté, le Difa Al Jadidi et le club Omnisport de Meknès. Enfin, le Wydad de Casablanca sera opposé au Wydad de Tmerla dimanche. Trois autres rencontres sont programmées. Le Morob de Tétouan contre la Renaissance de Berkane, le Morob El Fassi contre la Renaissance Memra et enfin le Kaoukab de Marrakech face au Hassania d'Agadir. En revanche, le choc entre l'Aïsfar et le Raja Club Athlétique est reporté à une date ultérieure. Une programmation qui intervient pourtant en pleine période de trêve internationale, on le disait. Selon le calendrier FIFA, les championnats doivent observer une interruption du 21 septembre au 6 octobre, soit 16 jours, une période durant laquelle les Lions d'Atlas auront trois rendez-vous. Le Gabon, le vendredi 25 septembre à 19h au stade Prince Moulay-Adelin de Rabat. Puis le Lesotho, le mardi 29 septembre à Bloemfontein en Afrique du Sud. Avant un match amical face au Ghana le 4 octobre à Tanger, rappelons que la billetterie du match face au Gabon ouvrira aujourd'hui à 10h sur le site de la Fédération Royale Marocaine de Football. Et justement du côté de la sélection, une nouvelle rassurante concernant Achraf Hakimi, touché à la cuisse droite dimanche dernier avec le Paris Saint-Germain.

0: Saint-Germain à Brest. Le latéral marocain a repris l'entraînement avec un travail individuel sur le terrain, a annoncé le club parisien hier via un communiqué.
1: Du football toujours, mais on s'intéresse cette fois-ci à la sélection sénégalaise et cette liste des joueurs qui a été révélée hier par le nouveau sélectionneur Monsef.
0: Oui, Patrick Vieira était bien présent hier en conférence de presse, mettant ainsi fin aux interrogations qui entouraient encore sa nomination ces dernières semaines. En cause, la rupture contractuelle entre la Fédération sénégalaise de football et Pape Thiaw, qui n'avait pas encore été définitivement actée. Le nouveau sélectionneur des Lions de la Teranga a dévoilé une liste de 29 joueurs, dont 9 évoluant en Ligue 1 française. L'occasion pour Patrick Vieira de présenter ses premières orientations et de préciser la philosophie qu'il souhaite insuffler à la sélection sénégalaise. Il s'en est expliqué hier en conférence de presse.
2: La philosophie de jeu par rapport à la qualité de l'effectif, ça serait de jouer avec de l'intensité, de l'agressivité, mais surtout avec une organisation bien claire et bien précise. Et à partir de là, je pense que les joueurs doivent mettre leur qualité au service du collectif. C'est sûr que sur l'aspect tactique, il y aura du changement, il y aura quelque chose de nouveau que je voudrais apporter à l'équipe. Mais encore une fois, l'objectif, c'est de mettre les joueurs dans des conditions pour qu'ils puissent exprimer leur talent. Mais quand on regarde la qualité de cet effectif-là, on doit pouvoir jouer un football agressif avec de l'intensité et basé vers le jeu vers l'avant.
0: À noter que Sadio Mané est absent, une absence qui ne signifie en aucun cas une retraite internationale. Patrick Vieira a précisé que l'attaquant d'Al Nassr était indisponible en raison d'une légère blessure contractée avec son club en Arabie Saoudite. Autre sélectionneur à s'être représenté devant la presse hier, Zinedine Zidane, le nouveau patron des Bleus, a dévoilé sa toute première liste composée de 23 joueurs avec une volonté affichée d'ouvrir largement les portes de l'équipe de France. 5 nouveaux joueurs font ainsi leur apparition dans cette première liste, parmi lesquels Esteban Le Pol. Meilleur buteur de Ligue 1 la saison dernière. Un choix que Zinedine Zidane a expliqué par sa volonté de découvrir le joueur de plus près.
3: C'est un profil différent de ce qu'on peut voir habituellement. J'aime bien ce profil en fait, de joueur sur des petits espaces. Parce que forcément aussi, ça peut être intéressant quand on va jouer contre des équipes qui seront au plié. Enfin bref, c'est un joueur qui m'intéresse et que je veux voir de près. Enfin, je l'ai vu, on l'a disséqué, il marque des buts. Et puis maintenant, je veux le voir de près, tout simplement.
1: Alors, on va parler du Portugal, Monsef, football, toujours avec cette question. Et si l'ère Cristiano Ronaldo touchait bientôt à sa fin? Toute une époque, hein, Monsef, quand
0: oui,
1: même.
0: Effectivement, mais ce n'est pas d'actualité, Sophie. Heureusement, le joueur de 41 ans figure bien dans la liste de la Seleção. 27 joueurs sont retenus. Il s'agissait de la première conférence de presse de Jorge Jesus, qui a tenu directement à clarifier le débat autour de sa vedette. Il n'y a aucun cadeau de fait à Ronaldo, écoutez-le.
4: Je pense qu'il devra marquer son 1000e but plutôt avec Al Nassr qu'avec la sélection portugaise. Cristiano est un joueur comme les autres. S'il est performant, il joue. S'il ne l'est pas, il ne joue pas. C'est ainsi que je procède avec tout le monde. Et ce n'est pas parce qu'il s'agit de Chris. Certes, Chris a un statut différent, c'est vrai. Sa carrière est différente. Il a remporté 5 ballons d'or. Mais est-ce que cela influe sur mes décisions? Pas du tout. Zéro. Mais il est différent des autres, c'est certain.
5: Mas que é diferente dos outros, é.
1: On retourne au Maroc avec la sélection masculine de handball des moins de 18 ans qui s'est qualifiée pour les quarts de finale du championnat d'Afrique des Nations de la catégorie, Monsef.
0: Et oui, après Sophie, sa victoire face à la Libye sur le score de 32-25, c'était hier à Abidjan pour le compte du groupe C. Le jeune international marocain Idrissa Hamouni s'est particulièrement illustré lors de cette rencontre en étant désigné meilleur joueur du match grâce à ce deuxième succès consécutif après celui décroché face au Rwanda sur le score de 33-26. Lors de son entrée en lice, le Maroc termine en tête de son groupe et décroche son billet pour les quarts de finale. Les deux premiers de chacun des quatre groupes se qualifient pour les quarts de finale de la compétition qui se poursuit jusqu'au 22 septembre dans la capitale économique ivoirienne. Le Maroc a connu hier son programme face au Nigeria. On parle de la petite balle jaune au premier tour du groupe mondial 2 de la Coupe Davis. La confrontation se disputera ce week-end sur les courts du club des cheminots de tennis à Rabat. Pour cette première journée, Karim Bnani débutera face à Kanis Eboua avant l'entrée en lice de Yassine Dlimi opposé à Daniel Abdelaye.
1: Eh bien, merci beaucoup à vous, Monsef Zamrat, pour cette première édition de Sport Matin. On aura le plaisir, le grand plaisir même, de vous retrouver juste après le journal de 8h30 pour une nouvelle édition. À suivre le journal de 8h, on revient sur les exactions perpétrées par les forces de l'ordre espagnoles lors du transfert des migrants dans la ville occupée de Septa. Mais avant cela, la météo vous est présentée par Otman Tahiri.

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3: Bienvenue si vous nous rejoignez sur Médien. Dans 4 jours, mercredi prochain, ce sont les élections législatives au Maroc. Et parmi les 395 députés qui seront élus, au moins 90 seront des femmes, des représentantes, en vertu d'une loi qui impose des quotas. Une discrimination positive pour faciliter l'accès aux institutions aux femmes. Alors la mesure a eu sans conteste hein, des effets vertueux, même si de nombreux progrès restent à faire. Dans les faits, les femmes politiques marocaines n'ont que peu accès à des postes à responsabilité. Une question de mentalité, mais pas que. Ce manque de représentativité témoigne de logiques qui relèvent surtout des partis politiques. Alors quel bilan tirer des quotas? Que faire pour que les femmes aient davantage accès à des postes véritablement dits de pouvoir? Avec nous pour en parler, Maryem Belhoussine, bonjour.
4: Bonjour Madame Sophie,
3: merci
4: pour votre invitation.
3: Eh bien merci à vous d'avoir accepté notre invitation sur Médien. Je vais commencer par vous présenter. Vous êtes docteur en sciences politiques et en droit public, autrice de l'ouvrage « Femmes et représentations politiques au Maroc » paru il y a un peu plus de 2 mois au début de l'été aux éditions L'Harmattan. Alors j'aimerais qu'on revienne d'abord sur le sous-titre de ce livre, sous-titre « Entrer n'est pas gouverner ». Alors je précise que pour faire ce travail, vous vous êtes appuyé sur les témoignages de 80 anciennes parlementaires marocaines. Ma première question, Maryem Belhoussine, c'est qu'est-ce que vous avez voulu dire par « entrer n'est pas gouverner » ? Est-ce que c'est cette dichotomie qui est que les femmes ont accès à des postes haut placés, il y a des femmes représentantes, il y a des femmes ministres, mais qu'elles n'ont pas vraiment accès à des postes stratégiques ? C'est ça que vous avez voulu signifier ?
4: Avant de répondre à votre question, j'aimerais bien revenir à un paradoxe aujourd'hui où les femmes représentent autour de 40%, 46% des personnes inscrites sur les listes électorales. Pourtant, cette présence aujourd'hui dans le corps électoral ne reflète pas dans les mêmes proportions au sein des hémicycles. Et je pense c'est là où il y a tout le paradoxe. Les femmes sont fortement présentes comme électrices, comme militantes, dans les meetings, etc. Mais leur accès à la représentation politique et aux espaces, surtout de décision, reste très limité. Alors moi, je reviens aux 3 législatures objet de ma recherche de 2002 jusqu'à 2016, où je pourrais dire que c'était le premier exercice politique pour l'entrée des femmes au Parlement. Et ce qui m'a marqué lors des entretiens avec les 82 anciennes parlementaires qui ont siégé grâce ou par les quotas à cette époque, le niveau très élevé de ces parlementaires, parce qu'il y avait à l'époque une double exigence, et ça continue jusqu'à maintenant, en plus la durée pour entrer au Parlement. Alors figurez-vous que j'ai une moyenne de 35 ans pour arriver au Parlement. Donc une ancienneté marquée par une grande expérience politique et par un ancrage territorial aussi. Et puis, malheureusement, donc, ces 82 parlementaires que j'ai interviewés, une seule femme, après son passage par le quota, qui a pu gagner, pas candidater, mais gagner la circonscription locale.

0: Donc là, le premier constat, c'est que les partis politiques perdent ces femmes, ils perdent des compétences politiques, mais aussi un historique de militantisme de ces femmes qui peuvent mentorer d'autres femmes, que les partis politiques peuvent capitaliser sur ces compétences, mais malheureusement, il y a une grande déperdition de ces compétences au sein des partis politiques parce que ces 80 parlementaires, on les voit plus, même dans la scène politique et non pas dans des législatives. Dans un autre volet, les entretiens ont montré que ces femmes sont présentes dans les conseils nationaux, donc dans les parlements de ces partis politiques, mais la plupart d'eux moins présentes dans le bureau politique. Et c'est là où se joue tout le pouvoir décisionnel. Donc, il n'y avait même pas 27% de ces femmes présentes au sein des bureaux politiques. Il n'y a même pas le respect d'un tiers des femmes comme exigé dans la loi. Finalement, je vais répondre à ta question entraîner et pas gouverner parce que il y a des obstacles, mais surtout il y a des résistances qui entrave ces femmes à accéder au Parlement via la circonscription locale. Et je pense là, tout l'enjeu, c'est la circonscription locale où il y a l'enjeu du partage du pouvoir.
1: Alors, pardon, je me permets de vous couper parce qu'on entend hein, ce que vous dites et je vais m'appuyer sur votre matériau de recherche, donc vos entretiens avec 82 anciennes parlementaires marocaines qui racontent, alors certaines de vos enquêtées racontent par exemple qu'un engagement total leur a été demandé, beaucoup plus qu'à leurs confrères masculins. Vous le disiez tout à l'heure, plusieurs femmes racontent avoir passé des années à bâtir un ancrage dans leur circonscription avant de voir cette même circonscription accordée à un homme qui aurait eu plus d'argent et plus d'influence. Est-ce qu'il n'y a pas là une question de mentalité et cette idée que voilà, les quotas peuvent faire avancer en termes de loi, mais ne peuvent pas faire avancer la société en tant que telle? Est-ce qu'il n'y a pas cette idée-là aussi?
0: Effectivement, il y a cette idée de un, je pense que il y a l'idée que les femmes, ils ne pouvant pas gagner au niveau de la circonscription locale, parce qu'ils n'ont pas un ancrage territorial, alors que c'est faux, parce que l'ensemble de ces anciennes parlementaires, ils ont passé une moyenne de 35 ans pour arriver au Parlement. Donc, il y avait un grand travail au sein des partis politiques, mais aussi au niveau de la circonscription locale. Moi, je citerai un exemple qui m'a un peu, qui illustre un peu la situation. Parce qu'il y a une femme, il y avait une promesse au sein du parti politique pour une femme de travailler. Ils ont dit à la femme, vas-y, tu vas ouvrir un bureau de proximité au sein de la circonscription locale pour être présente durant les 5 années du mandat pour répondre aux besoins de la population et sois sûr, donc prochain législatif, tu vas avoir l'accréditation. Et elle m'a dit, c'était pas le cas. Le langage change, les comportements changent au moment de vérité. En plus, les femmes élues à travers les quotas, parce qu'il y a aussi avant d'entrée et entrée et après. Donc, lorsque les femmes ils entrent au Parlement, il y avait toujours cette question de la négociation de leur légitimité et qui alourdit un peu aussi le travail de ces femmes. Et ils doivent faire un double sacrifice, et ils doivent preuver davantage leurs compétences, plus de travail, et aussi il y avait des cas d'harcèlement et de violences psychiques pour ces femmes au sein du Parlement et dans les campagnes aussi électorales. Et je pense aujourd'hui, donc lorsqu'on voit qu'il y a 78% des obstacles et des résistances que les femmes confrontent au sein des partis politiques ont un caractère, parce que j'ai

0: demander à ces femmes, est-ce qu'il y avait un problème pour la conciliation vie familiale et vie politique? Est-ce qu'il y avait un problème financier? Mais ils m'ont dit carrément non. Il y avait premièrement des règles invisibles de jeu politique, d'exclusion implicite ou explicite des fois, mais surtout, il y avait des obstacles d'ordre politique. Et dans un deuxième temps, d'ordre financier et économique, et pas des obstacles de compétences ou autres.
1: Alors, on va essayer, parce que le temps nous est compté, Maryam Belhoussine, je suis
0: Oui.
1: désolée, mais on va essayer de parler des solutions, parce que c'est pas une fatalité, je pense que c'est aussi ce que vous montrez dans ce livre. Selon vous, pour que les femmes aient davantage accès au pouvoir, à des postes de responsabilité, il faut que les partis politiques changent leur mode de gouvernance. Comment est-ce que cela pourrait se faire?
0: Tout à fait. Bah, je pense aujourd'hui il faut ouvrir un débat sain et surtout transparent autour des règles invisibles de la représentation politique des femmes et malheureusement qui pousseront ces compétences féminines à quitter la scène politique des fois avec beaucoup de regrets. Je pense qu'il faut arrêter la logique de tour de rôle et appuyer les femmes dans la circonscription locale. Il y a des règles phares de la démocratie au sein des partis politiques. Il faut encourager la démocratie au sein des partis politiques, hein. Voter les femmes peut-être, parce que je ne vais pas généraliser, même il y a des partis politiques au Maroc qui ont des outils, des mécanismes plus ou moins démocratiques pour faire candidater, pousser les femmes à se candidater au niveau de la circonscription locale et même pour les quotas, parce qu'il y a toutes des exigences pour le choix de la tête de liste, etc. Donc, je pense aujourd'hui, il y a des mécanismes. Aussi, nous devons encourager les femmes dans les circonscriptions locales avec pas que les moyens financiers, parce que je pense que le rôle primordial des partis politiques, c'est d'accompagner les femmes, les hommes, les adhérents de ces partis et non pas l'inverse. Donc, de les encourager, de les accompagner et surtout, je pense, aujourd'hui, partageons le pouvoir, rendons l'égalité effective, parce que notre société ne peut pas marcher sur un seul pied.
1: Et alors, concrètement, qu'est-ce que ça voudrait dire un parti avec un mode de gouvernance horizontal? Comment ça fonctionnerait en fait, pour qu'on puisse bien comprendre et bien se représenter le fonctionnement d'un parti politique?
0: Je pense aujourd'hui je donnerai l'exemple, par exemple, pour pousser une femme et pour encourager une femme à candidater dans la circonscription locale. Parce que la plupart des femmes que j'ai interviewées, ils n'ont même pas eu la chance d'accréditation pour confronter la circonscription locale. Pourtant, ils avaient les compétences nécessaires parce qu'ils ont un ancrage territorial. J'ai dit qu'il y a des femmes qui ont passé plus de 42 ans pour accéder au Parlement. Aussi, il y a des femmes dans les partis politiques qui sont plus caractérisées par un leadership que d'autres. Il y a aussi le mécanisme de vote au sein des partis politiques. Un élément aussi très important, c'est les organisations parallèles des partis politiques, et je citerai l'organisation des femmes. Elles jouent un rôle important, mais malheureusement, elles ne jouent pas le rôle du gardien de l'égalité et de parité au sein des partis politiques parce qu'ils n'ont pas des prérogatives élargies. Donc, ils peuvent juste.
1: Je suis désolée, Maryam Belhoussine, je suis
0: Oui.
1: obligée de vous couper car le temps nous est, comme je vous l'ai dit, compté. Merci beaucoup d'avoir été avec nous ce matin sur Médien. Je rappelle que vous êtes docteur en sciences politiques et en droit public et autrice de l'ouvrage Femmes et représentations politiques au Maroc, paru il y a un peu plus de 2 mois aux éditions L'Harmattan. Un ouvrage qui sera au cœur d'une rencontre à 16h30 à la librairie Kalila Oua Dimna de Rabat. Voilà, merci beaucoup d'avoir été avec nous ce
0: Merci,
1: matin.
0: merci Sophie, merci, merci, bonjour.
1: Bonne journée et merci à vous, chers auditeurs, chères auditrices qui nous écoutez. On reparle des élections législatives dans le journal de 8h30. Ce sera juste après la météo.

0: Au Maroc, le ciel sera ensoleillé sur le littoral et les zones proches entre Tanger et Saouira ainsi qu'au sud de Sidi Ifni. Des nuages sur le reste du pays. Attention aux orages possibles sur le Rif. Côté température, la minimale sera de 18 degrés pour Chefchaouen, comptez 28 à Casablanca et Darla, 34 à Beni Mellal, 35 à Zagora et Ben Guerrir. La maximale, ce sera pour Marrakech avec 38 degrés. En Afrique du Nord, des nuages à Alger avec 26, à Tunis avec 30 et à Tripoli avec 33 degrés aussi au Caire avec du soleil. Même météo avec 1 degré en plus à Nouakchott où le mercure affichera 34 degrés. Dans le reste du monde, des nuages à Moscou avec 19 degrés, mais aussi à Paris avec 25. Il pleuvra à Londres où la température ne dépassera pas les 21 degrés. Des orages avec 29 degrés à Beyrouth, du soleil partout ailleurs au Moyen-Orient. Comptez 31 à Damas, 41 à La Mecque et 42 à Dubaï. Passé de 30 minutes sur Midi 1, c'est l'heure du dernier journal de Matin Info qui vous est présenté ce matin par Martin Gibert. Rebonjour Martin.
1: Rebonjour Sophie et bonjour à toutes et à tous.
0: À la une, Martin, plus que 4 jours avant les élections législatives au Maroc.
1: Un rendez-vous électoral très important pour désigner les 395 prochains députés. Parmi eux, au moins 90 seront des femmes en raison des quotas, une discrimination positive. Mais des efforts restent à faire, vous l'entendrez. Nouvelle scène de tension à Ceuta. Les autorités espagnoles ont tenté de transférer plusieurs milliers de personnes des plages jusqu'à des centres d'accueil hier, mais ces dernières se sont vite retrouvées débordées. Des bousculades ont eu lieu, des coups de feu ont été tirés et des violences policières ont aussi été filmées. Nous y reviendrons.
0: Également à la une dans le reste du monde, 31 morts dans une attaque terroriste au Pakistan.
1: Un poste de police a été visé par un fourgon chargé d'explosifs. Le groupe terroriste TTP a revendiqué l'attaque. De nombreux pays ont vite exprimé leur soutien envers Islamabad. Et deuxième jour de vote en Russie, les électeurs désignent ce week-end les futurs membres de leur parlement. Un scrutin sans suspense, mais qui ne manque pas d'enjeux, notamment dans les régions occupées en Ukraine, où les bureaux de vote sont aussi ouverts.
0: À la une ce matin, J-4 avant les élections législatives au Maroc.
1: Elles auront donc lieu mercredi prochain, le 23 septembre plus précisément. Et à cette occasion, le gouvernement appelle les administrations et les établissements publics à faciliter l'exercice du droit de vote pour leur personnel. Une demande faite par le chef du gouvernement dans un communiqué publié hier. Cependant, cette organisation ne devra pas mettre en difficulté le bon fonctionnement des services publics, précise le communiqué. Et les responsables des entreprises et établissements privés sont appelés à faire de même.
0: Et c'est une nouvelle organisation qui devrait permettre aux agents publics et aux salariés de désigner donc leurs 395 prochains députés, Martin.
1: Et parmi eux, Sophie, figureront au moins 90 femmes, un nombre obligatoire désormais en vertu du quota, et un moyen de lutter contre la sous-représentation des femmes dans la vie politique du royaume. La mesure a eu des effets très positifs à ce niveau, mais de nombreux progrès restent à faire, puisque les femmes marocaines dans les faits ont encore très peu accès à des postes à responsabilité. Myriam Belhoussine est docteur en sciences politiques et en droit public. Elle est également autrice de l'ouvrage « Femmes et représentations politiques au Maroc » paru il y a 2 mois maintenant aux éditions L'Harmattan. Le sous-titre de son livre est intitulé « Entrer n'est pas gouverner ». Elle revient avec nous sur le choix de son sous-titre et ce sous-entendu.
2: Les femmes représentent autour de 40%, 46% des personnes inscrites sur les listes électorales. Pourtant, cette présence aujourd'hui dans le corps électoral ne reflète pas dans les mêmes proportions au sein des hémicycles. Et je pense que c'est là où il y a tout le paradoxe. Les femmes sont fortement présentes comme électrices, comme militantes, dans les meetings, etc. Mais leur accès à la représentation politique et aux espaces, surtout de décision, reste très limité. Les entretiens ont montré que ces femmes sont présentes dans les conseils nationaux, donc dans les parlements de ces partis politiques, mais la plupart d'eux moins présentes dans le bureau politique. Et c'est là où se joue tout le pouvoir décisionnel. Donc il n'y avait même pas 27% de ces femmes présente au sein des bureaux politiques.
1: Myriam Belhoussine, docteur en sciences politiques et en droit public, et autrice de l'ouvrage « Femmes et représentations politiques au Maroc » paru aux éditions L'Harmattan. Elle était votre invitée de cette matinale, Sophie.
0: Oui, oui.

0: De nombreux enjeux majeurs, des autres enjeux entourent cette élection, notamment la crise de la ville occupée de Sabta et l'immigration.
1: De nouvelles scènes de violence ont d'ailleurs eu lieu dans la ville occupée. Hier, la police espagnole a tenté d'organiser le transfert de milliers de personnes réfugiées sur les plages de la ville vers un centre d'accueil temporaire situé au port de Sabta. Selon les premières informations, 1700 migrants ont été déplacés vers ce centre qui se compose de tentes. Bonjour Noa Perret.
2: Bonjour Martin, bonjour à tous.
1: Et depuis hier, des images d'une grande violence tourne sur les réseaux sociaux.
2: Ce sont des scènes de chaos qui ont été filmées dans les rues et aux abords des plages de Sabta. Des bousculades, des cris, des coups de matraque, aux coups de feu. Les policiers mobilisés semblent complètement dépassés. La preuve, selon les premières informations, des migrants ont été blessés par les forces de l'ordre. L'opération de déplacement, elle, a débuté hier matin à l'aube. Selon le quotidien espagnol El País, la police s'est rendue sur les plages de Trampoline et Benitez, toutes deux occupées depuis un mois et demi par des migrants qui vivent dans des conditions extrêmement précaires. Le trajet vers le campement que les autorités ont installé dans le port se trouve à moins de 2 km des plages. Pourtant, comme vous l'avez vu sur ces vidéos, le manque d'organisation et de capacité d'accueil des centres temporaires ont créé le chaos dans cette partie de la ville. Le vice-président de Sabta, Alejandro Ramirez, s'est d'ailleurs exprimé sur la chaîne espagnole Onda Cero. Il a estimé que le gouvernement improvisait et a déploré que tout a été fait dans la précipitation. En effet, après la crise migratoire qui remonte à la fin du mois de juillet, le gouvernement espagnol a réquisitionné une partie du port pour l'aménager en centre d'accueil, et ce, malgré le refus des autorités locales de Sabta.
1: Les précisions signées Noa Perret, merci beaucoup.
0: Dans le reste de l'actualité, une nouvelle exécution en Iran.
1: Un homme vient d'être mis à mort par les autorités. Il est accusé d'avoir transmis au service de renseignement israélien des informations sur des sites de missiles iraniens pendant la guerre, des sites de missiles qui auraient été dans la province d'Isfahan. C'est ce que rapporte le pouvoir judiciaire iranien ce matin. Au Pakistan, au moins 31 personnes sont mortes dans un attentat suicide ce vendredi. L'opération s'est produite dans un poste de police aux environs d'une mosquée. Des centaines de blessés ont également été rapportés par les autorités locales. Plusieurs pays n'ont pas tardé à communiquer leur soutien à l'égard d'Islamabad. Les précisions d'Arnaud Dalmas.
3: La Turquie, l'Égypte, l'Arabie Saoudite et le Qatar ont respectivement exprimé leur ferme dénonciation. Une opération suicide aussi condamnée par la Ligue islamique mondiale. D'après des sources sécuritaires, un véhicule chargé d'explosifs a percuté l'entrée d'un complexe policier au nord du Pakistan. L'emplacement visé, Old Police Lines, est dans la ville de Kohat, dans la province de Raiber Partunwa. Toujours d'après la police, 6 terroristes sont morts durant l'opération. L'attentat de ce vendredi s'inscrit dans un contexte sécuritaire et géopolitique très tendu dans cette région du globe. D'après le dernier rapport du Global Terrorisme Index 2026, le Pakistan est le pays le plus impacté par le terrorisme. La province où se trouve la ville de Kohat et le Balouchistan au sud-ouest du Pakistan sont particulièrement concernés par la menace. Deux zones pakistanaises limitrophes de l'Afghanistan. Un regain de tension et de combat oppose Islamabad et Kaboul ces derniers mois.
1: Une précision signée Arnaud Dalmas. Riyad en alerte ce matin. Les sirènes ont retenti dans la capitale saoudienne. Plusieurs explosions ont également été entendues quelques minutes après, selon des journalistes de l'AFP présents sur place. Riyad n'a pas communiqué à ce sujet pour le moment, mais c'est une première depuis l'intensification des combats avec les rebelles houthis au Yémen. Dans ce contexte, le Conseil de sécurité des Nations Unies a condamné les attaques des houthis contre l'Arabie Saoudite et exige désormais une désescalade militaire. Il dénonce notamment les frappes contre les infrastructures civiles et énergétiques.
0: Des frappes qui ont également eu lieu en Ukraine, Martin.
1: La Russie a de nouveau frappé le pays avec des missiles Tsirkon et plus de 170 drones cette nuit. Au moins 4 morts sont recensés à Soumy et à Balaklia. C'est dans ce contexte de bombardement que se déroule le deuxième jour des élections législatives en Russie. Les électeurs doivent désigner les prochains membres de la Douma, le Parlement russe. Des élections qui se passent donc sur fond de guerre en Ukraine et surtout sans opposition, puisque Yabloko, le seul parti opposé à la guerre, a été interdit de participer. La campagne électorale a également été très discrète, si ce n'est inexistante. Russie Unie, le parti de Vladimir Poutine, devrait donc l'emporter sans surprise. Et ce scrutin, il est aussi organisé dans les territoires occupés en Ukraine, où les électeurs sont parfois forcés de voter. Les candidats sont même parachutés dans ces régions. Leur légitimité politique reste donc très controversée, mais pour la Russie, il s'agit d'un enjeu politique majeur. Écoutez à ce sujet Igor Delanoé, directeur adjoint de l'Observatoire franco-russe de Moscou.
4: Ça va être très controversé, contesté, pour ne pas dire plus, hein, par notamment l'Ukraine et les pays occidentaux.

0: De manière parfaitement, j'allais dire, attendue. Il faut déjà voir qu'il y a une partie des gens qui habitaient dans ces territoires qui n'y habitent plus, qui sont restés vivants, évidemment, vivent dans des conditions parfois apaisées, comme par exemple les villes qui sont sur la côte de la mer d'Azov, c'est relativement apaisé par rapport à des parties des régions que la Russie tient en Ukraine, qui sont soumises à des combats parfois très très rudes et donc où il est difficile évidemment de vivre. Évidemment que là, il y aura un enjeu politique pour la Russie de dire bah, les nouveaux territoires, ce qu'on appelle les nouveaux territoires en Russie, ont voté dans cette logique d'intégration de ces nouveaux territoires, entre guillemets. Et donc là, je rejoins un peu l'argument qui consiste à dire que c'est aussi plus finalement un enjeu politique qu'autre chose, au sens de, voilà, de montrer que ces territoires-là sont dans le giron de la Russie, tel que présenté par le Kremlin.
1: Igor Delanoë, directeur adjoint de l'Observatoire franco-russe de Moscou, il était au micro de Médien. Et pour conclure, c'est peut-être la fin d'une dispute entre Washington et les 27. Donald Trump annonce qu'un accord a été trouvé avec le Danemark et le Groenland. Les États-Unis auraient donc un contrôle permanent sur la sécurité du territoire arctique. La Russie et la Chine n'auront pas le droit de s'y installer. Copenhague salue un accord bon pour l'Europe et pour l'OTAN, mais l'accord doit être toutefois signé la semaine prochaine en marge de l'Assemblée nationale de l'ONU.
2: Merci beaucoup à vous, Martin Gibert, pour ce journal. Retour de l'actualité sur l'antenne Afrique avec Noah Perret et sur l'antenne Maghreb, ce sera avec Otman Tahiri. Pour l'heure, il est 8h passé de 40 minutes et on retrouve Monsef Zamrad pour une deuxième édition de Sport Matin. Bonjour Monsef Zamrad.
3: Eh bien, rebonjour Sophie, rebonjour à toutes et tous. Quel plaisir à nouveau de vous retrouver.
2: Un plaisir évidemment partagé, mutuel, tout ce que vous voulez. Alors il était temps, hein, Monsef, il était temps parce que la Botola s'apprête enfin à retrouver les pelouses marocaines.
3: Eh oui, la Ligue nationale de football professionnel a officialisé hier via un communiqué la programmation de la prochaine journée du championnat. Le coup d'envoi sera donné jeudi 24 septembre à 20h avec une affiche entre l'Amel Tiznit et l'Ittihad de Tanger. Pas de rencontre vendredi, puisque les regards seront tournés vers les Lions de l'Atlas à Rabat, opposés au Gabon dans le cadre des qualifications pour la prochaine Coupe d'Afrique des Nations 2027. La Botola Pro Inouï reprendra donc samedi 26 avec trois affiches au programme. L'Union Touarga accueillera le FUS de Rabat pour le derby Rabaté, tandis que le Difa El Jadidi recevra le club Omnisport de Meknès. Le Wydad de Casablanca sera lui opposé au Wydad de Tmerla. Dimanche 27 de ce mois, trois nouvelles rencontres sont programmées. Le Morlob de Tétouan face à la Renaissance de Berkane, le Morlob de Fès contre la Renaissance le Cup de Marrakech face au Hassania d'Agadir. Seule exception à ce programme, le choc entre l'Aïsfar et le Raja, club athlétique reporté à une date ultérieure. Une période durant laquelle les Lions de l'Atlas auront trois rendez-vous. D'abord le Gabon, vendredi 25 septembre à 19h au stade Prince Mollet Abdallah de Rabat, puis le Lesotho, mardi 29 septembre à Bloemfontein, avant un match amical face au Ghana le 4 octobre à Tanger. A noter que la billetterie du match Maroc-Gabon ouvrira aujourd'hui à 10h sur le site officiel de la Fédération Royale Marocaine de Football. Et justement, du côté des Lions de l'Atlas, une nouvelle plutôt rassurante concernant Achraf Hakimi. Nous l'avons appris hier via le communiqué du Paris Saint-Germain. Eh bien, le latéral droit marocain a repris les chemins des pelouses. Une information bien sûr qui rassure le public marocain. De quoi apporter un premier élément donc à quelques jours du premier rassemblement des Lions de l'Atlas.
2: Au Sénégal, on parle toujours de football. Hein, Monsef, la première liste de Patrick Vieira en tant que sélectionneur était particulièrement attendue dans le pays.
3: Et oui, Patrick Vieira est officiellement entré dans ses fonctions. Le nouveau sélectionneur du Sénégal était bien présent hier en conférence de presse, mettant ainsi fin aux interrogations qui entouraient encore sa nomination ces dernières semaines. En toile de fond, la rupture contractuelle entre la Fédération sénégalaise de football et Pape Thiaw, qui devait encore être définitivement actée pour ses débuts. Vieira a dévoilé une liste de 29 joueurs, dont 9 évoluant en Ligue 1 française. Le technicien français dit s'inscrire dans la continuité. Notre correspondante sur place, Fatou Ndiaye.
4: Patrick Vieira a d'abord entamé sa prise de parole par les raisons qui l'ont poussé à choisir le Sénégal.
5: Mon choix a été vraiment celui du cœur et pas celui de la finance. L'objectif pour moi et la fierté, c'est d'être nommé sélectionneur de l'équipe nationale du Sénégal.
4: Ce vendredi, le nouvel entraîneur du Sénégal a rendu public la liste de 29 joueurs pour les trois prochains matchs du Sénégal, dont les deux comptant pour la qualification de la CAN 2027. Sadio Mané, le grand absent de cette liste.
5: Il a un pépin physique et c'est pour ça qu'il ne sera pas avec nous sur ce rassemblement-là. Mais il le sera sûrement sur le prochain. Kalilou reste le capitaine du Sénégal.
4: Le technicien français ambitionne d'ouvrir un nouveau chapitre de la trajectoire de l'équipe nationale de football, sans pour autant

0: pourtant repartir de zéro.
1: C'est de respecter ce qui a été mis en place par la fédération ces dernières années et c'est dans la continuité de construire une nouvelle étape. C'est-à-dire que ma mission, ce n'est pas de tout casser, ce n'est pas de tout jeter par la fenêtre. C'est de garder la force de cette équipe, son identité, sa solidarité, sa capacité à souffrir ensemble.
0: 9 mondialistes ne figurent pas dans cette première liste de Vieira. De plus, plusieurs joueurs étreignent leur première sélection. La véritable attraction, la convocation de Malang Sarr, dont l'absence à la Coupe du Monde avait fait couler beaucoup d'encre. Fatou Ndiaye Dakar pour Média.
2: Autre nouveau sélectionneur à avoir dévoilé ses premiers choix hier, Zinedine Zidane, le nouveau patron des Bleus, a annoncé une liste de 23 joueurs avec plusieurs nouveaux visages et une volonté affichée d'élargir les possibilités offertes à l'équipe de France. Après 14 années sous la direction de Didier Deschamps, l'ère Zidane est donc officiellement lancée. Au siège de la Fédération française de football, l'annonce de cette première liste était particulièrement attendue devant une salle comble pour les premiers pas de l'ancien capitaine des Bleus dans cette nouvelle fonction. Pour ses débuts en Ligue des Nations, Zidane entend insuffler une nouvelle dynamique à une sélection de France qui reste sur une élimination en demi-finale de la Coupe du Monde face à l'Espagne. Et comme son prédécesseur, le nouveau sélectionneur compte profiter de cette compétition pour élargir son groupe, tester de nouveaux profils et commencer à dessiner les contours de cette nouvelle équipe. En revanche, pas de retour de Karim Benzema, Sophie. C'est bien triste. Hein. La question lui a été posée en conférence de presse. Écoutez sa réponse.
3: Pourquoi le fâche? Non, vous pouvez poser les questions que vous voulez. C'est au contraire, ça fait parler de Karim, avec qui j'ai passé beaucoup d'années à Madrid, extraordinaire. Mais c'est pareil, Karim, j'adore. Il est venu en équipe de France, il a un certain âge, c'est un peu comme N'Golo. Je suis admiratif de tout ce qu'il a fait de sa carrière. Mais aujourd'hui, j'ai besoin de voir des joueurs qui sont plus jeunes et pour voir ce qu'on va faire ensemble. Mais ça n'enlève rien, et c'est bien que vous ayez posé la question. Mais ça n'enlève rien à la carrière qu'il a eue en équipe de France et à la fois et dans tous les clubs où il est passé. Extraordinaire.
2: Après cette première conférence de presse, les réactions sont nombreuses, notamment sur les réseaux sociaux. Le public français est absolument sous le charme de leur nouveau technicien.
4: On reste en France, Moncef. Paris SG, tous ensemble, on chantera cet amour qu'on a pour toi et qui ne cessera jamais. J'avoue, Moncef, je suis complètement subjective sur la prochaine actualité que nous allons évoquer ensemble. Plus que 24 heures, un peu plus, nous séparent du grand classique entre le Paris Saint-Germain et l'Olympique de Marseille.
2: On espère vous voir, pourquoi pas, dans les tribunes avec les ultras parisiens. Sophie, un rendez-vous qui sera particulièrement suivi par les observateurs du football français. Demain, à partir de 18h45, l'Olympique de Marseille reçoit le Paris Saint-Germain au Vélodrome, un classique du championnat de France, mais aussi l'affiche d'une rivalité historique entre les deux clubs. Les Phocéens traversent une véritable période de crise après un mercato estival plus que raté. Luis Enrique soutient son confrère Bruno Genesio avant de rétro-pédaler avec beaucoup d'humour. Écoutez.
5: C'est un grand entraîneur qui tout le monde connaît, qui a un très grand niveau et rien. Dans ce moment, j'ai resté concentré sur ce que c'est important pour moi et je lui souhaite le meilleur après le match qu'il joue contre le Paris Saint-Germain. Mais je ne peux lui souhaiter le meilleur parce qu'il est l'entraîneur de l'Olympique de Marseille. Donc, retire mes paroles. Excusez-moi, je ne peux lui souhaiter à l'entraîneur de Marseille de très bonnes chances. À Bruno Genesio dans l'avenir, oui. C'est clair? Ok.
2: Beaucoup d'humour, comme à son habitude, hein, finalement, Luis Enrique en conférence de presse. À noter également que Bruno Genesio, aujourd'hui sur le banc de l'Olympique de Marseille, présente un bilan particulier face au Paris Saint-Germain. Depuis ses débuts en Ligue 1 en janvier 2016, le technicien français compte 6 victoires contre le club parisien, soit au moins 2 de plus que n'importe quel autre entraîneur. Toujours en France, l'AS Monaco poursuit son excellent début de saison. Le leader du championnat s'est imposé hier face au Racing Club de Lens, 2-1, et conserve ainsi la tête du classement. Baptiste Abeline sur cette victoire en zone mixte après la rencontre.
6: Ouais, bien sûr, c'est un succès ultra convaincant. On prend les 3 points. Voilà, on a montré de belles choses. On est super content. On a été en difficulté sur la deuxième mi-temps, mais on arrive à accrocher cette victoire et on est super content. On est costaud. Voilà, on prend un but sur coup de pied arrêté. Je pense sur un manque de concentration, mais on arrive à accrocher ces 3 points. On va essayer d'aller le plus loin possible. On a faim. Tout le monde a faim dans le vestiaire, le coach et tous nos coéquipiers, tout le staff. Donc on reste concentré sur ce qu'on sait bien faire. Non, il y a une très grosse concurrence devant. Ça nous pousse chaque jour, chaque week-end à être le meilleur possible. Après, c'est le coach qui fait ses choix. Mais voilà, en tout cas, on se porte tous vers le haut. Je suis encore super content pour Paris, s'il est en feu. Donc on en profite aussi, il faut en profiter.
2: Mathis Abelino, qu'après cette victoire, plus que rassurante bien sûr pour le club français.
4: Du football toujours, et l'inquiétude grandit autour de Manchester United.
2: Oui, elle a grandi surtout autour de Michael Carrick. Sophie, le début de saison est loin d'être satisfaisant, avec un bilan

0: De deux défaites en championnat, une victoire et un match nul. Le retour en Ligue des Champions, lui, a été convaincant avec cette victoire 4-0 contre le Sabah FC. Michael Carrick est sur un siège éjectable, peut-être d'après la presse. Écoutez Michael Carrick.
1: Je connais le club, je connais mon rôle, je sais ce qu'on attend de moi ici en termes de niveau de jeu, de performance et de résultats à obtenir sur le terrain. Je comprends tout cela parfaitement et quant à l'avenir, à la propriété du club et à la durée de mon mandat, cela ne fait absolument pas partie de mes préoccupations. Je veux dire, combien de temps je vais rester ici? C'est ridicule de penser ainsi dans une position comme la mienne. Ça ne fait tout simplement pas partie de mes préoccupations. Je comprends ce que nous devons accomplir et nous devons nous situer en tant que club de football pour les propriétaires, ce qu'ils attendent pour les supporters plus que tout. Et il n'y a rien de plus important pour moi que ce qu'ils attendent et ce qu'ils veulent voir. Je comprends tout cela. Cela fait deux ou trois matchs que nous n'avons pas obtenu les résultats escomptés et c'est deux ou trois matchs de trop, car je déteste vraiment perdre, mais cela ne signifie pas pour autant que le monde s'écroule.
2: But that doesn't mean that the world caves in.
0: La situation est donc loin d'être hors de contrôle. Michael Carrick reste pleinement engagé en Première Ligue. D'ailleurs, le programme du jour avec cette cinquième journée, Tottenham-Aston Villa, c'est à partir de 12h30. À 15h, multiplex, Brighton-Arsenal, Everton contre Ipswich, Newcastle reçoit Hull City. À 17h30, c'est Nottingham Forest qui a rendez-vous contre Coventry. Notez ce rendez-vous en Italie à 17h, l'AS Roma contre l'Inter. Et puis en Espagne, la Liga se lance avec Osasuna Vallecano à partir de 13h. À 15h15, l'Athletic Club Bilbao contre Alaves. 17h30, Celta Vigo contre le Racing Santander. Enfin, à 20h, le FC Séville a rendez-vous sur sa pelouse contre le FC Barcelone.
3: En parlant de balle à présent avec les jeunes Lions de la TASS qui poursuivent leur parcours continental. La sélection marocaine des moins de 18 ans a décroché son billet, mais oui, pour les quarts de finale du championnat d'Afrique des nations de la catégorie.
0: Et oui, effectivement,
3: c'est une bonne nouvelle.
0: C'est une très bonne nouvelle. Le Maroc qui poursuit son sans faute à la Coupe d'Afrique des nations. Les jeunes Lions de l'Atlas se sont imposés hier face à la Libye 32-25 à Abidjan pour leur deuxième rencontre dans le groupe C. Après un premier succès face au Rwanda 33-26, le Maroc enchaîne donc une deuxième victoire et termine en tête de son groupe. Les Lions décrochent ainsi leur qualification pour les quarts de finale. Pour rappel, les deux premiers de chacun des quatre groupes accèdent au prochain tour. La compétition se poursuit jusqu'au 22 septembre à Abidjan. Cette CAN U18 représente également un enjeu important pour les jeunes sélections africaines. Les cinq premières équipes du tournoi décrocheront leur qualification pour le championnat du monde masculin jeune prévu en 2027. Enfin, en tennis, le Maroc connaît désormais son programme face au Nigeria. Au premier tour du groupe mondial 2 de la Coupe Davis, la confrontation se disputera ce week-end sur les cours du club des cheminots de tennis à Rabat. Pour la première journée, Karim Benani ouvrira les débats face à Kanis Abouah. Il sera suivi par Yacine Glimi, opposé à Daniel Abdelhaï. L'équipe marocaine est dirigée par son capitaine Hicham Arazi avec également Younes Lalami Roussi et Amin Jemji Sofi.
3: Eh bien, merci beaucoup à vous Monsef Zamrat pour cette deuxième édition de Sport Matin. Merci à vous chers auditeurs, chères auditrices qui nous écoutez sur Médias. Il est temps de parler économie comme chaque week-end. Oumar Baldé effectue pour nous un tour d'horizon de l'actualité économique de notre continent. C'est la Story Eco Afrique.
4: Quand on parle d'intégration économique en Afrique, on pense direct à la ZELECAF, la zone de libre-échange continentale africaine. Mais avant ce grand projet de marché unique, l'Afrique s'était déjà organisée région par région et aujourd'hui, on compte 8 grandes communautés économiques régionales qui portent cette intégration. Et on démarre par l'Afrique de l'Ouest avec la CEDEAO. La CEDEAO a été créée en 1975. L'idée, c'était de faciliter les échanges et surtout la circulation des personnes. Elle a notamment mis en place un espace de libre circulation entre ses pays membres, sauf que la CEDEAO traverse une passe difficile. Le Mali, le Burkina Faso et le Niger l'ont quitté officiellement en janvier 2025. Ces trois pays misent maintenant sur leur propre organisation, la Confédération des États du Sahel. Et on enchaîne avec l'Afrique centrale et la CEAC ou bien la CEAC, créée en 1983. Elle regroupe notamment le Cameroun, le Gabon, le Congo, la RDC et le Tchad. Elle travaille sur le commerce, les infrastructures et la coopération économique régionale. Mais ici, au niveau de la CEAC, le potentiel reste largement sous-exploité dans cette région d'Afrique centrale. Le transport coûte cher et les échanges entre pays voisins restent jusqu'à présent très faibles. On file maintenant vers l'Afrique de l'Est. Ici, c'est l'IAC, ou la Communauté d'Afrique de l'Est, créée une première fois en 1967, puis relancée en 2000. Le Kenya, la Tanzanie et l'Ouganda en font partie, ainsi que le Rwanda, le Burundi, la RDC, le Soudan du Sud et la Somalie. Cette communauté a déjà mis en place une union douanière et un marché commun avec une circulation plus libre des personnes, des travailleurs et des capitaux. Et l'ambition pour l'IAC va même jusqu'à une monnaie commune, et c'est dans le pipe. Plus au sud, cap sur la SADC, créée sous sa forme actuelle en 1992, elle est issue d'une organisation créée en 1980. L'Afrique du Sud, le géant régional, l'Angola, la Zambie, le Zimbabwe, le Mozambique, la Namibie et plusieurs autres pays en font partie. Elle a notamment construit une zone de libre-échange et travaille beaucoup sur les infrastructures, mais aussi sur les dossiers relatifs à l'énergie et les grands corridors de transport. L'idée, c'est de mieux connecter les pays enclavés aux ports d'Afrique australe. D'ailleurs, on y parle du fameux corridor de Lobito. Autre acteur important, c'est le COMESA, le marché commun de l'Afrique orientale et australe. Et bien, la particularité du COMESA, c'est de réunir des pays qui sont issus de régions différentes. Le COMESA, créé en 1994, réunit 21 pays. Il dispose d'une zone de libre-échange et travaille notamment à simplifier les procédures douanières, faciliter les échanges et développer les investissements frontaliers. Dans la Corne de l'Afrique, il y a aussi l'IGAD, créée en 1996. Elle travaille surtout sur le développement, l'intégration économique, les infrastructures et la sécurité alimentaire dans une région particulièrement fragile. Et puis la CENSAD, créée en 1998, rassemble de nombreux pays du Sahel et du Sahara et cherche à renforcer la coopération et les échanges entre ces pays membres. Alors, qu'est-ce qu'on retient de tout ça? Eh bien, que l'intégration africaine, ce n'est pas un concept nouveau. Elle existe déjà sur le terrain, des unions douanières, des zones de libre-échange, de la libre circulation, des projets d'infrastructures communs. Le hic, c'est que ces marchés restent encore trop fragmentés. Et c'est justement pour ça que la ZELECAF a été lancée. Eh bien, la ZELECAF, nous en parlons demain dans la suite de votre Story Eco Afrique du week-end. Ce sera à la même heure. Bonne suite de programme sur Média.
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1: Bonjour à toutes et à tous, avec vous Noah Perret. À la une de l'actualité, à 5 jours des élections législatives au Maroc, les dispositions destinées à permettre aux personnels du secteur public d'exercer leur droit de vote sont rappelées. Dans un communiqué publié hier, le chef du gouvernement appelle les responsables des administrations publiques, les directeurs généraux et directeurs des établissements et entreprises publiques, ainsi que les présidents des conseils des collectivités territoriales, à accorder les facilités nécessaires à leurs cadres, leurs fonctionnaires, leurs employés et agents pour aller voter. Nouveau rebondissement dans la crise de Septa, un mois et demi après l'entrée massive de migrants dans la ville occupée. Une opération de transfert s'est déroulée hier matin entre deux plages et un espace d'accueil temporaire dans le port de la ville. Les forces de l'ordre ont tenté de déplacer des milliers de personnes en quelques heures et des scènes de chaos ont été signalées dans la ville. Les policiers ont fait usage de leurs matraques et de leurs armes à feu, blessant plusieurs personnes selon les premières informations. Dans le reste de l'actualité, de fortes explosions ont retenti ce matin à Riyad après une alerte aérienne émise par les autorités saoudiennes, une première dans la capitale depuis l'intensification des combats au Yémen. Le Danemark et le Groenland ont confirmé hier un accord avec les États-Unis sur la sécurité de l'Arctique et de l'Atlantique Nord. Copenhague évoque une signature prévue la semaine prochaine en marge de l'Assemblée générale de l'ONU. Un accord confirmé par le président américain Donald Trump qui a précisé que cela permettra aux États-Unis un contrôle permanent sur tous les autres besoins au Groenland. On le disait, l'Assemblée générale de l'ONU se tiendra la semaine prochaine à New York. Pourtant, pour la deuxième année consécutive, le président de l'autorité palestinienne, Mahmoud Abbas, ne pourra pas y participer. La raison, on la connaît depuis quelques jours, Washington lui a refusé son visa. Ce matin, l'Union européenne s'est exprimée à ce propos. Elle regrette le choix des Américains et les appelle à reconsidérer leur décision. Enfin, petit retour au Maroc. L'actualité de ce week-end, c'est le changement d'heure. Le royaume reviendra à l'heure GMT dans la nuit de samedi à dimanche. L'horloge marocaine reculera donc d'une heure. Les dormeurs, eux, gagneront une heure de repos dimanche matin à 8h. Il sera donc 7h. Réglez donc bien vos réveils. C'est la fin de cette synthèse. Merci de l'avoir suivi. Tout de suite, votre émission week-end, elle sera sur notre antenne Maghreb et matin week-end sur notre antenne Afrique.
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4: Bonjour à toutes et à tous, avec vous Noah Perret. À la une de l'actualité ce matin, à quelques jours des élections législatives au Maroc, les dispositions destinées à permettre au personnel du secteur public d'exercer leur droit de vote sont rappelées. Dans un communiqué publié hier, le chef du gouvernement appelle les responsables des administrations publiques, les directeurs généraux et directeurs des établissements et entreprises publiques, ainsi que les présidents des conseils des collectivités territoriales, à accorder les facilités nécessaires à leurs cadres fonctionnaires employés et agents pour pouvoir aller voter. Nouveau rebondissement dans la crise de Septa, un mois et demi après l'entrée massive de migrants dans la ville occupée. Une opération de transfert s'est déroulée hier matin entre deux plages et un espace d'accueil temporaire dans le port de la ville. Les forces de l'ordre ont tenté de déplacer des milliers de personnes en quelques heures et des scènes de chaos ont été signalées dans la ville. Les policiers ont fait usage de leurs matraques et de leurs armes à feu, blessant plusieurs personnes selon les premières informations. Donald Trump a promulgué hier une loi pour imposer de nouvelles sanctions à la Russie à cause de la guerre en Ukraine, en visant en particulier le secteur de l'énergie russe. Le texte, qui constitue la première action majeure du Congrès contre Moscou depuis le retour au pouvoir du président américain, porte le nom de son principal promoteur, le sénateur républicain Lindsey Graham, mort en juillet dernier, farouche défenseur de l'Ukraine et pourfendeur de la Russie et de l'Iran. La Russie qui poursuit ses élections législatives jusqu'à demain. Ce sont les premières organisées depuis le début de la guerre en Ukraine. Des élections jouées d'avance puisque tous les partis d'opposition ont été écartés, laissant uniquement la place à des partis pro-Poutine, également favorables à la poursuite de la guerre en Ukraine. Enfin, petit retour au Maroc. On connaît la liste des films en lice pour la compétition de la 19e édition du Festival international du film de femmes de Salé, un événement qui s'étalera du 28 septembre au 3 octobre prochain. Il s'agit d'œuvres programmées dans le cadre de la compétition officielle des longs métrages de fiction traitant des thématiques liées à la condition féminine. La liste est disponible sur le site du festival. Tout de suite, retrouvez votre émission Weekend El Ousra sur notre antenne Maghreb et Matin Weekend sur notre antenne Afrique.
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1: Bonjour à toutes et à tous, vous êtes avec Alicia Mihami. À la une ce samedi, au Maroc, les élections législatives approchent à grands pas. À quelques jours du scrutin, nous nous intéresserons à la place des femmes au Parlement. Le spécialiste nous expliquera qu'il reste encore du chemin à parcourir pour vraiment atteindre la parité. Nous reviendrons également sur la situation à Septa, où une opération de transfert des personnes bloquées dans la ville occupée a tourné au chaos hier. Un nouvel échec dans cette gestion de crise migratoire qui se prolonge depuis la fin juillet. L'actualité du continent, c'est aussi l'épidémie d'Ebola en République démocratique du Congo. Kinshasa affirme que la situation est sous contrôle, mais l'Africa CDC dément et avertit que le pic de l'épidémie n'est toujours pas passé.

0: Au Yémen, l'escalade militaire se poursuit face à l'intensification des combats entre les Houthis et la coalition internationale. L'Union européenne relève son niveau d'alerte pour la région et notamment pour la mission navale Aspides. Nous reviendrons sur le rôle de cette force européenne. Du côté du Liban aussi, la situation reste tendue. L'armée israélienne continue ses opérations et sa progression dans le sud du pays. Notre correspondante à Beyrouth fera le point sur les derniers événements. La France et le Canada font bloc face aux États-Unis. Le président français et le premier ministre canadien sont en visite à Saint-Pierre-et-Miquelon pour un déplacement symbolique à l'heure où Donald Trump menace la région. Et puis nous finirons ce journal avec du sport. Il y a du tennis au menu aujourd'hui et pour cause, le Maroc affronte le Nigeria en Coupe Davis. Mountsef Zamrat nous dira tout sur ce match. Voilà pour les titres de votre mi-journée. Je donne rendez-vous à 12h30 pour le grand journal.
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5: Midi 28 sur Médien, merci d'être à l'écoute du Grand Journal. Dans quelques instants, on va parler des élections qui approchent au Maroc et de la place qui sera réservée aux femmes dans ce scrutin. Ce sera juste après la météo.
7: Au Maroc, le ciel sera ensoleillé sur le littoral et les zones proches entre Tanger et Saouira, ainsi qu'au sud de Sidi Ifni. Des nuages sur le reste du pays. Il pleuvra en fin de journée à l'est de la ligne El Jebha Midelt, ainsi que sur la moitié est du Haut Atlas. Attention aux orages possibles sur le Rif. Côté température, la minimale sera de 18 petits degrés pour Chefchaouen. Comptez 28 à Casablanca et Darla, 29 à Rabat et à Essaouira, 30 à Tanger et La Ayoun, 32 à Ouarzazate. Il fera 34 degrés à Beni Mellal, 35 à Zagora et Ben Guerir. La maximale, ce sera pour Marrakech avec 38 degrés. En Afrique du Nord, des nuages à Alger avec 26, à Tunis avec 30 et à Tripoli avec 33. 33 degrés aussi au Caire avec du soleil. Même météo avec un petit degré en plus à Nouakchott où le mercure affichera 34 degrés. Le temps sera maussade à l'intérieur des terres. Prévoyez de la pluie à Yaoundé avec 28 degrés, à Douala avec 30, ainsi qu'à Bangui avec 34. Des nuages à N'Djamena et Kinshasa où il fera respectivement 31 et 33 degrés. Attention aux orages du côté de Libreville où le mercure grimpera jusqu'à 33 degrés.
5: Midi 30 sur Médien, tout de suite le Grand Journal. À la une ce samedi, au Maroc, les élections législatives approchent à grands pas. À quelques jours du scrutin, nous nous intéresserons à la place des femmes au Parlement. Une spécialiste nous expliquera qu'il reste encore du chemin à parcourir pour vraiment atteindre la parité. Nous reviendrons également sur la situation à Septa, où une opération de transfert des personnes bloquées dans la ville occupée a tourné au chaos hier. Un nouvel échec dans la gestion de cette crise migratoire qui se prolonge depuis la fin juillet. L'actualité en Afrique, c'est aussi l'épidémie d'Ebola en République démocratique du Congo. Kinshasa affirme que la situation est sous contrôle, mais l'Africa CDC dément et avertit que le pic de l'épidémie n'est toujours pas passé. Au Yémen, l'escalade militaire se poursuit face à l'intensification des combats entre les Houthis et la coalition internationale. L'Union européenne a relevé son niveau d'alerte pour la région, notamment pour la mission navale Aspides. Nous reviendrons sur le rôle de cette force européenne. Du côté du Liban aussi, la situation reste tendue. L'armée israélienne continue ses opérations et sa progression dans le sud du pays. Notre correspondante à Beyrouth fera le point sur les derniers événements. Puis la France et le Canada font bloc face aux États-Unis. Le président français et le premier ministre canadien sont en visite à Saint-Pierre-et-Miquelon, un déplacement symbolique à l'heure où Donald Trump menace la région. Et puis nous finirons ce journal avec du sport. Il y a du tennis au menu aujourd'hui et pour cause, le Maroc affronte le Nigeria en Coupe Davis. Montsef Zamrat nous dira tout sur ce match. On ouvre donc cette édition au Maroc où les élections législatives auront lieu mercredi prochain. Le moment donc de choisir les 395 futurs députés qui siégeront au Parlement pour les 5 prochaines années. Et parmi ces élus, au moins 90 seront des femmes grâce à un système de quotas inscrit dans la loi pour faciliter l'accès des femmes aux institutions. Une mesure qui a sans conteste eu des effets vertueux, même si de nombreux progrès restent à faire. Dans les faits, malgré leur présence et leur mobilisation importante dans l'espace public, les femmes politiques marocaines n'ont que très peu accès à des postes à responsabilité. C'est ce que nous explique Mariam Belhoussine, chercheuse en sciences politiques et autrice du livre « Femmes et représentation politique au Maroc, entrer n'est pas gouverner ».
8: Les femmes représentent autour de 46% des personnes inscrites sur les listes électorales. Pourtant, cette présence aujourd'hui dans le corps électoral ne reflète pas dans les mêmes proportions au sein des hémicycles. Et je pense que c'est là où il y a tout le paradoxe. Les femmes sont fortement présentes comme électrices, comme militantes, dans les meetings, etc. Mais leur accès à la représentation politique et aux espaces, surtout de décision, reste très limité. Les entretiens ont montré que ces femmes sont présentes dans les conseils nationaux, donc dans les parlements de ces partis politiques, mais la plupart d'eux moins présentes dans le bureau politique. Et c'est là où se joue tout le pouvoir décisionnel.
5: Mariam Belhoussine, chercheuse en sciences politiques, autrice du livre « Femmes et représentation politique au Maroc, entrer n'est pas gouverner ». Elle répondait aux questions de Sophie Volatier. C'est un entretien que vous pouvez retrouver dans son intégralité sur notre site medi1.com. Toujours à propos de ces législatives, notez que le chef du gouvernement a fait un rappel sur les dispositions destinées à permettre au personnel du secteur public d'exercer leur droit de vote. Dans un communiqué publié hier, Aziz Harnouch demande aux responsables des administrations publiques, aux directeurs généraux, aux directeurs des établissements et entreprises publique ainsi qu'au président des conseils des collectivités territoriales d'accorder les facilités nécessaires à leurs cadres, fonctionnaires, employés et agents afin qu'ils puissent aller voter mercredi. L'actualité dans la région, c'est aussi Ceuta, où la police espagnole a tenté d'organiser le transfert de milliers de personnes réfugiées sur les plages de la ville vers un centre d'accueil temporaire situé au port de Ceuta. Selon les premières informations, 1700 personnes ont été déplacées vers ce centre qui se compose essentiellement de tentes. Noah Perret, bonjour.
9: Bonjour Alicia, bonjour à tous.
5: Depuis hier, Noah, des images d'une grande violence circulent sur les réseaux sociaux.
9: Ce sont des scènes de chaos qui ont été filmées dans les rues et aux abords des plages de Ceuta. Des bousculades, des cris, des coups de matraque au coup de feu. Les policiers mobilisés semblent complètement dépassés. La preuve, selon les premières informations, des migrants ont été blessés par les forces de l'ordre. L'opération de déplacement, elle, a débuté hier matin à l'aube. Selon le quotidien espagnol El País, la police s'est rendue sur les plages de Trampoline et de Penitès. Toutes deux occupées depuis un mois et demi par des migrants qui vivent dans des conditions extrêmement précaires. Le trajet vers le campement que les autorités ont installé dans le port se trouve à moins de 2 km des plages. Pourtant, comme on peut le voir sur les vidéos, le manque d'organisation et de capacité d'accueil des centres temporaires ont créé le chaos dans cette partie de la ville. Le vice-président de Ceuta, alors Alejandro Ramirez, s'est d'ailleurs exprimé sur la chaîne espagnole Onda Cero. Il a estimé que le gouvernement improvisait et a déploré que tout a été fait dans la précipitation. En effet, depuis la crise migratoire qui remonte à la fin du mois de juillet, le gouvernement espagnol a réquisitionné une partie du port pour l'aménager en centre d'accueil, et ce, malgré le refus des autorités locales de Ceuta.
5: Merci beaucoup Noah pour ces explications. On reste sur le continent africain, en direction cette fois la République démocratique du Congo, qui fait face depuis maintenant 5 mois à une virulente épidémie d'Ebola. Avec plus de 3600 morts et sur près de 7500 cas confirmés, selon les chiffres de l'Organisation mondiale de la santé, il s'agit donc de l'épidémie la plus meurtrière qu'a connue le pays. Une flambée de cas difficile à contrôler, notamment en raison de la souche à l'œuvre, le variant Bundibugyo, qui n'a, je vous le rappelle, ni vaccin ni traitement pour le moment. D'après l'Afrique CDC, l'agence sanitaire de l'Union africaine, le pic de cette épidémie n'a pas encore été atteint. Un avertissement qui vient contredire les propos rassurants des autorités congolaises qui affirmaient, elles, la semaine dernière, que ce pic était bel et bien passé depuis la mi-août. De nombreux soignants sont donc toujours mobilisés pour lutter contre la propagation du virus. Une tâche particulièrement difficile, comme l'explique Claire Nicolet, responsable des urgences chez Médecins Sans Frontières.
10: On a essayé vraiment de mettre en place des équipes pour répondre à cette situation. Mais évidemment, c'est des conditions très difficiles. C'est des conditions difficiles par rapport donc au nombre de cas et à la maladie en elle-même, puisque déjà, il y a une population qui vient souvent très tard au centre de santé. Donc malheureusement, nos équipes sont confrontées à la mort tous les jours, hein, puisqu'on a beaucoup de décès. Donc c'est quand même très, très difficile, très éprouvant. Bien sûr, on a un personnel qui essaye de prendre soin de lui et de se protéger en tant que tel pour les idées d'être évidemment contaminés. Mais on est dans une situation où on atteint aussi un petit peu nos limites finalement, aussi bien vis-à-vis de la maladie qu'aussi nos capacités, parce que c'est tellement étendu et il y a tellement de cas que c'est même difficile aujourd'hui de partout pour répondre. Il y a une difficulté à s'organiser parce que c'est tellement grand. Il y a beaucoup de docteurs qui sont présents sur place. Il y a beaucoup de personnes qui peuvent prendre en charge ces patients. Mais malheureusement, la difficulté, c'est vraiment qui s'est étendu. Donc ça, c'est vraiment extrêmement difficile. Aussi, il faut rappeler bien sûr qu'aujourd'hui, il n'y a pas de traitement spécifique ou de vaccin non plus.
5: Claire Nicolet, responsable des urgences chez Médecins Sans Frontières, elle répondait aux questions de Stéphanie Parot. L'actualité nous amène à présent dans la mer Rouge où les Houthis du Yémen continuent d'affronter l'Arabie Saoudite. Ce matin, le Conseil de sécurité des Nations Unies a condamné les attaques des Houthis sur Riyad, exigé que les rebelles cessent immédiatement leur escalade. Appel resté vain alors que l'AFP rapporte ce midi que des flammes et de la fumée noire ont été aperçues à l'aéroport de Riyad, la capitale saoudienne. Depuis une semaine déjà, les Houthis ont une présence accrue sur la côte orientale et dans le détroit de Bab el-Mandeb. Une présence qui menace le commerce maritime international. De quoi pousser la chef de la politique étrangère de l'Union européenne à relever le niveau d'alerte de la flotte européenne positionnée dans la région. Des bâtiments de la force navale de l'UE sont en effet sur place dans le cadre de l'opération Aspides, et ce depuis 2024. Mais alors que font ces navires dans la région? Quels sont les objectifs de cette force européenne? Les explications, c'est avec Hélène Roussel.
11: C'est le 19 février 2024 que l'opération est lancée. Elle est nommée Aspides, qui signifie en grec le bouclier protecteur. C'est donc le déploiement d'une flotte européenne qui s'organise avec deux objectifs: protéger le trafic maritime et contribuer à la liberté de navigation dans la région. 21 États membres participent à la mission et 3, dont la France, y engagent des bâtiments de premier rang. La zone d'opération englobe la mer Rouge, le golfe d'Aden, la mer d'Arabie, la mer d'Oman, le golfe et le nord-ouest de l'océan Indien. Déployée pour un mandat initial d'un an, l'opération est reconduite deux fois. La récente reprise intense du conflit entre les Houthis du Yémen et l'Arabie Saoudite pousse aujourd'hui Bruxelles à relever son niveau d'alerte. Kaja Kallas a déclaré que la flotte européenne allait continuer ses missions d'escorte de navires commerciaux. La ligne de l'UE est claire à ce sujet. Selon sa chef de la politique étrangère, que je cite, les attaques houthistes contre l'Arabie Saoudite soutenues par l'Iran sont inacceptables et sabotent l'économie mondiale.
5: C'était les explications d'Hélène Roussel. L'actualité dans la région, c'est aussi la situation au Liban. L'armée israélienne, qui occupe toujours une vaste zone tampon dans le sud du pays, a avancé hier jusqu'à un barrage récemment établi par l'armée libanaise. Ce matin encore, nos confrères d'Al Jazeera rapportent de nouveaux raids israéliens dans la région de Nabatieh. La tension reste donc vive au sud Liban et les violences se poursuivent en dépit de la trêve censée être en place. On fait le point depuis Beyrouth avec notre correspondante Amélie David.
12: Trois civils ont été blessés, dont un grièvement, dans des tirs d'artillerie israéliens. D'autres tirs ont été signalés dans plusieurs secteurs, à l'intérieur comme à l'extérieur de la zone occupée par Israël. Mais plus tôt dans la journée, c'est une nouvelle invasion terrestre qui a inquiété les habitants. Des soldats israéliens ont avancé aux abords de Der Mimes, un village à majorité chrétienne, toujours habité malgré l'occupation israélienne. L'armée israélienne s'est d'abord dirigée vers un poste de l'armée libanaise, d'où les soldats ont dû se retirer sous la menace. Les militaires israéliens ont ensuite fouillé plusieurs maisons du village. Après plusieurs heures, ils ont finalement quitté Der Mimes. Mais ce nouvel épisode de violence a marqué les esprits. Pendant plusieurs heures, les habitants disent avoir eu le sentiment d'être assiégés. À Beyrouth, Amélie David pour Média 1.
5: Également à la une à l'international, le président français qui se rend aujourd'hui pour la première fois à Saint-Pierre-et-Miquelon. Une visite historique jusqu'à lundi pour parler de l'avenir de cet archipel, territoire français d'outre-mer situé au sud de l'île canadienne de Terre-Neuve, un territoire où vivent seulement 5800 personnes. Emmanuel Macron sera accompagné pour cette visite du premier ministre canadien Mark Carney, avec pour ce déplacement un objectif: afficher leur unité face au président des États-Unis Donald Trump, qui menace de plus plus en plus le Canada voisin. En effet, depuis son arrivée à la Maison-Blanche, Donald Trump menace d'envahir son voisin du Nord, alors même que le Canada et les États-Unis font partie de la même alliance, l'OTAN, alliance qui reste la principale dans la région, même si l'Europe travaille sur un pilier européen au sein de l'OTAN. C'est ce que nous explique Olivier Kempf, stratégiste et politologue, spécialiste de l'OTAN et de la géopolitique française.
13: On voit bien que la question arctique devient de plus en plus prégnante dans le débat stratégique. On voit bien que les États scandinaves et du nord de l'Europe ont déjà des cercles de discussion, et notamment les États riverains. Et pour ce qui nous concerne, eh bien, c'est le Danemark avec le Groenland, et puis c'est aussi la Norvège. Au premier chef, on a deux pays riverains de l'Arctique. Et donc là, on pourrait imaginer une coopération un peu plus appuyée avec le Canada, qui a un grand segment justement de rivage de l'Arctique. Et tout ça avec une question en arrière-plan qui est de surveiller les éventuelles incursions sous-marines russes, eh bien à travers tous les corridors maritimes qui descendent de l'Arctique et qui vont vers l'Atlantique, ce qu'on appelle le corridor Duke. Donc vous voyez que là, pour le coup, il peut y avoir des coordinations stratégiques, des groupes de forces navales qui se mettent en place, etc. Mais il y aura toujours la question sous-jacente de est-ce qu'on fait ça sans les Américains, sachant que les Américains sont quand même un acteur important, y compris en Arctique, même s'ils ne sont riverains de l'Arctique que par l'Alaska.
5: Place au sport pour refermer ce journal avec du tennis ce samedi. Le Maroc connaît parfaitement son programme face au Nigeria pour le premier tour du groupe mondial 2 de la Coupe Davis. 1-0 à l'heure actuelle pour le Maroc dans le match qui oppose Karim Benani à Kanissa Aboua. Les détails sur cette compétition, c'est avec Monsef Zamrat.
14: Le Maroc retrouve ce week-end la Coupe Davis avec une confrontation face au Nigeria au premier tour du groupe mondial 2. Les rencontres se déroulent sur les courts du club des cheminots de tennis à Rabat avec un objectif pour les deux sélections, décrocher leur qualification pour le prochain tour. La première journée est actuellement en cours. Karim Benani est opposé à Kanis Aboua pour lancer cette confrontation. Le Marocain sera ensuite suivi par son compatriote Yacine Dlemi qui affrontera Daniel Adelaï. La sélection marocaine est conduite par son capitaine Hicham Arazi, figure majeure du tennis national, qui pourra également compter sur Younes Lalamil, Roussi et Amin Djemji. En face, le Nigeria se présente sous la direction de son capitaine Ashi Benson Asicheli, avec Youssef Aboubakar, Kanis Aboua, Daniel Abilei et Michael Emmanuel. Pour les Marocains, l'enjeu est clair, profiter de l'avantage du terrain pour poursuivre leur parcours en Coupe Davis et décrocher leur billet pour le prochain tour. Rendez-vous donc au club des cheminots de tennis de Rabat pour suivre ce duel entre le Maroc et le Nigeria.
5: Monsef Zamrat qui vient refermer cette édition. Merci à vous de nous avoir écoutés. Ne partez pas tout de suite, le Grand Journal, ça continue jusqu'à 13h30.
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5: Midi 45 sur Médien, merci d'être avec nous pour ce grand journal. Ce samedi, notre entretien de la mi-journée sera consacré à la situation dans la bande de Gaza. Malgré la trêve en place depuis près d'un an, l'armée israélienne poursuit ses bombardements quasi quotidiennement. Au cœur de cette violence, le père Gabriel Romanelli. Nous reviendrons sur le parcours exceptionnel de cet homme avec Guillaume de Dieuleveux, reporter à Jérusalem et auteur du livre « Des ruines à la lumière, témoignage bouleversant du curé de Gaza ». Comme tous les jours jusqu'aux législatives de mercredi, vous retrouverez aussi votre minute élection. Ce samedi, on vous expliquera comment fonctionne la majorité, qu'elle soit partielle ou absolue. Ce sera vers 13h24 sur Médias. Et puis il y aura aussi de la culture dans ce carrefour. Ce samedi, la route des arts vous emmène à la découverte d'une artiste qui mêle musique et art plastique. On vous présentera Amal Sentissi. Voilà pour les grands rendez-vous de votre mi-journée. Pour commencer, on s'intéresse aux hebdomadaires, comme chaque samedi. Cette semaine, telle qu'elle fait sa une sur l'argent liquide qui coule à flot dans le royaume, Camille Mathieu.
15: Des rivières de billets de 210 dirhams. L'argent serpente entre les champs et les immeubles. L'hebdomadaire publie un long dossier sur le dernier rapport de Banque Al-Maghrib à propos du cash. Et c'est une nouvelle flambée. En 6 ans et demi, il a plus que doublé. 540 milliards de dirhams en circulation.

0: Covid, informel, transfert des Marocains du monde, évasion fiscale, défiance envers l'État, les raisons sont multiples écrites telles quelles. Les paiements par carte, par mobile, par virement instantané, rien ne fonctionne. Le Maroc est l'un des champions du monde de l'argent liquide. Seule la Bulgarie fait mieux, mais des exemples existent à l'étranger, notamment le Brésil qui a imposé une solution publique, obligatoire et surtout gratuite, basée sur des QR codes. L'objectif n'est pas de faire disparaître le billet, mais de mieux le réguler. Quand l'IA échappe à ses créateurs, c'est le titre du Point qui raconte l'été où l'illusion d'une technologie docile a volé en éclats. Juillet dernier, lors d'un test de cybersécurité, des agents d'intelligence artificielle d'OpenAI cherchent la faille en secret. Ils créent leur propre système de communication, échappent à la surveillance humaine, contournent les restrictions d'accès à Internet. Le 11 juillet, 700 d'entre eux lancent un assaut coordonné contre la plateforme française Hugging Face. Puis, ils tentent d'effacer leurs traces. Depuis, il y a l'avertissement de Jacob Coxon, chercheur démissionnaire d'Anthropic, qui estime que l'IA pourrait tuer l'humanité d'ici 10 ans. Son ex-patron, Dario Amodei, appelle à ralentir sur le développement. Selon lui, les agents pourraient prendre le contrôle d'Internet. Et fait rare, il est soutenu par Sam Altman et Elon Musk, deux hommes avec qui il est en guerre depuis des années. Reste le soupçon. Pour Yann Lecun, référence française du secteur, tout ça révèle du marketing. Regardez comme nos produits sont puissants. Ils peuvent pénétrer les systèmes de sécurité. Et l'hebdomadaire note le calendrier. Ces alertes tombent quelques semaines avant les introductions en bourse d'OpenAI et d'Anthropic. Il n'empêche, dans le même numéro, l'hebdomadaire imagine 5 scénarios catastrophes. Il y a la machine renégate, illustrée par la théorie du trombone. Demander à une IA de fabriquer un maximum de trombones. Elle finira par conclure que l'existence des humains limite ses progrès. Il y a l'attaque biologique. Cet été, des chercheurs américains ont créé 16 virus grâce à l'IA, inoffensifs, mais des esprits malveillants pourraient avoir la même idée. Depuis le 10 septembre, Anthropic limite l'usage de son modèle dans la conception d'armes biologiques. Il y a l'apocalypse nucléaire, avec cet exemple qui hante les militaires. En 1983, l'officier soviétique Stanislav Petrov reçoit une alerte de missile américain. Il juge qu'il s'agit d'une erreur. Il avait raison, une IA, elle, aurait décidé de manière statistique. Il y a la menace démocratique, un expert militaire tranche. Si nous voulions refaire aujourd'hui la Révolution française de 1789 ou la Résistance de 1940, ce serait impossible à cause de l'intelligence artificielle. Mais pour ce même militaire, l'apocalypse la plus probable est celle qui a déjà commencé. Le coût énergétique de l'IA, dit-il, n'est pas absorbable par la Terre.
1: C'était la revue de presse des hebdomadaires signée Camille Mathieu. Midi passé de 50 minutes sur Médian. L'heure de retrouver un nouveau numéro de la Story Eco Afrique, votre magazine consacré à l'actualité économique du continent avec Oumar Baldé.
2: Quand on parle d'intégration économique en Afrique, on pense direct à la ZELECAF, la zone de libre-échange continentale africaine. Mais avant ce grand projet de marché unique, l'Afrique s'était déjà organisée région par région et aujourd'hui, on compte 8 grandes communautés économiques régionales qui portent cette intégration. Et on démarre par l'Afrique de l'Ouest avec la CEDEAO. La CEDEAO a été créée en 1975. L'idée, c'était de faciliter les échanges et surtout la circulation des personnes. Elle a notamment mis en place un espace de libre circulation entre ses pays membres, sauf que la CEDEAO traverse une passe difficile. Le Mali, le Burkina Faso et le Niger l'ont quitté officiellement en janvier 2025. Ces trois pays misent maintenant sur leur propre organisation, la Confédération des États du Sahel. Et on enchaîne avec l'Afrique centrale et la CEAC ou bien la CEAC, créée en 1983.

0: Il regroupe notamment le Cameroun, le Gabon, le Congo, la RDC et le Tchad. Elle travaille sur le commerce, les infrastructures et la coopération économique régionale. Mais ici, au niveau de la CEAC, le potentiel reste largement sous-exploité dans cette région d'Afrique centrale. Le transport coûte cher et les échanges entre pays voisins restent jusqu'à présent très faibles. On file maintenant vers l'Afrique de l'Est. Ici, c'est l'IAC ou la Communauté d'Afrique de l'Est, créée une première fois en 1967, puis relancée en 2000. Le Kenya, la Tanzanie et l'Ouganda en font partie, ainsi que le Rwanda, le Burundi, la RDC, le Soudan du Sud et la Somalie. Cette communauté a déjà mis en place une union douanière et un marché commun avec une circulation plus libre des personnes, des travailleurs et des capitaux. Et l'ambition pour l'IAC va même jusqu'à une monnaie commune. Et c'est dans le pipe. Plus au sud, cap sur la SADC, créée sous sa forme actuelle en 1992, elle est issue d'une organisation créée en 1980. L'Afrique du Sud, le géant régional, l'Angola, la Zambie, le Zimbabwe, le Mozambique, la Namibie et plusieurs autres pays en font partie. Elle a notamment construit une zone de libre-échange et travaille beaucoup sur les infrastructures, mais aussi sur les dossiers relatifs à l'énergie et les grands corridors de transport. L'idée, c'est de mieux connecter les pays enclavés aux ports d'Afrique australe. D'ailleurs, on y parle du fameux corridor de Lobito. Autre acteur important, c'est le COMESA, le marché commun de l'Afrique orientale et australe. Et bien, la particularité du COMESA, c'est de réunir des pays qui sont issus de régions différentes. Le COMESA, créé en 1994, réunit 21 pays. Il dispose d'une zone de libre-échange et travaille notamment à simplifier les procédures douanières, faciliter les échanges et développer les investissements frontaliers. Dans la Corne de l'Afrique, il y a aussi l'IGAD, créé en 1996. Elle travaille surtout sur le développement, l'intégration économique, les infrastructures et la sécurité alimentaire dans une région particulièrement fragile. Et puis la CENSAD, créée en 1998, rassemble de nombreux pays du Sahel et du Sahara et cherche à renforcer la coopération et les échanges entre ces pays membres. Alors, qu'est-ce qu'on retient de tout ça? Eh bien, que l'intégration africaine, ce n'est pas un concept nouveau. Elle existe déjà sur le terrain. Des unions douanières, des zones de libre-échange, de la libre circulation, des projets d'infrastructures communs. Le hic, c'est que ces marchés restent encore trop fragmentés. Et c'est justement pour ça que la ZELECAF a été lancée. Eh bien, la ZELECAF, nous en parlons demain dans la suite de votre Story Eco Afrique du week-end. Ce sera à la même heure. Bonne suite de programme sur Midi 1.
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3: Midi 56 sur Médien, merci d'être avec nous dans ce carrefour de la mi-journée. C'est le moment pour vous de retrouver votre chronique du grand journal. Aujourd'hui, Route des Arts, on s'intéresse à une artiste qui mêle musique et peinture. Cette femme, c'est Amal Sentissi. Sa spécialité, représenter sur la toile ce que la musique classique lui inspire. Ilham Berada nous raconte son parcours dans cette Route des Arts.
4: Chez Amal Sentissi, la musique devient une matière invisible. Le rythme, les accélérations, les ruptures, les silences, tout peut nourrir le geste du peintre. Elle ne cherche pas à représenter Beethoven, mais à traduire en couleurs et en mouvements ce que sa musique provoque en elle.
5: Donc, par rapport à l'exposition en elle-même, elle s'intitule Symphonie. Pourquoi Symphonie ? Parce que j'ai travaillé sur la musique classique. Et quand je dis musique classique, c'était du Bach, du Beethoven, du Chopin, mais essentiellement la cinquième symphonie de Beethoven.
4: La cinquième symphonie de Beethoven est particulièrement forte dans cette démarche. Dès les premières notes, la musique impose un rythme, une tension, puis une progression. Et cette construction musicale trouve un écho dans la peinture d'Amel Sintisi. Le pinceau devient presque un instrument, la toile une partition, et chaque couleur participe à cette composition.
5: Et c'est elle qui a guidé l'ensemble de mes gestes, de mes coups de brosse, de mes coups de pinceau, de mes ruptures chromatiques, de mes aplats de couleurs. Donc c'est vraiment la musique classique qui a fait une partie, une grande partie du travail.
4: Symphonie raconte aussi quelque chose de plus intime. La façon dont une artiste peut transformer une émotion sonore en langage visuel. Mais Symphonie raconte aussi quelque chose de plus intime. La façon dont une artiste peut transformer une émotion sonore en langage visuel. Écouter, ressentir, puis peindre. Trois étapes qui se confondent dans le travail d'Amel Sintisi.
5: Je voudrais vous dire que je suis quelqu'un dont la musique fait partie de moi. La musique, elle est partie intégrante de chaque battement de mes journées.
4: Avec Symphonie, Amel Sintisi nous invite finalement à écouter autrement la peinture, à regarder le rythme, à ressentir les silences, à suivre le mouvement du geste. Une œuvre où la musique ne sert pas seulement d'accompagnement, elle devient une véritable source de création.
5: C'est une exposition. D'abord, c'est un lieu qui est mythique et où je voulais absolument exposer parce que je travaille sur des toiles, sur de grandes toiles, et c'était vraiment l'écrin qu'il fallait pour pouvoir exposer mes œuvres.
4: À la galerie Mohamed Rissi de Tanger, Beethoven continue donc de jouer, mais cette fois sans orchestre. Sa musique se poursuit sur la toile, dans les couleurs et dans les gestes d'Amel Sintisi.
3: C'était la route des arts d'Ilham Berada. Il est 13h sur Médien. Alors pour nous de refaire un point sur l'actualité avec une nouvelle synthèse. Pour l'occasion, je suis rejointe en studio par Abdelali et Zahar. Bonjour Abdelali.
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0: المرور الآمن للسفن واستمرار إمدادات الطاقة وعبر الحوار والدبلوماسية. في لبنان شن الجيش الإسرائيلي 3 غارات جوية استهدفت مدينة النباطية وبلدة النباطية الفوق جنوبية لبنان. أعرب الاتحاد الأوروبي والأمم 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المديرية أوضحت في نشرة إنذارية من مستوى يقظة برتقالي أن مقاييس الأمطار ستتراوح بين 30 و40 ملم ابتداء من اليوم وتستمر إلى غاية 11 ليلا من هذا اليوم بعمالات وأقاليم تنغير، فيجيج، جرادة الراشدية، ورزازات وزاكورة. في سياق ذات يرتقب تسجيل طقس حار يومي اليوم وغدا بدرجات حرارة تتراوح ما بين 38 و40 درجة بكل من القنيطرة، سيدي قاسم، سيدي سليمان والخميسات. في الرياضة تفتح اليوم منافسات الجولة 7 من الدوري الإسباني كرة القدم بأربع مواجهات بارزة تتصدرها القمة المرتقبة التي تجمع بين ناديي إشبيلية وبرشلونة في تمام الساعة 8 مساء بتوقيت المغرب على ملعب رامون سانشيز، حيث يسعى برشلونة لمواصلة سلسلة انتصاراته 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
2: 13h passées de 4 minutes, bientôt 5 sur Média. Merci d'être avec nous dans ce carrefour de la mi-journée. C'est le moment pour nous de retrouver notre invité du jour. Près d'un an après l'entrée en vigueur du cessez-le-feu, la bande de Gaza reste en proie au chaos. Selon des chiffres rapportés le mois dernier par l'UNICEF, un enfant est tué presque chaque jour depuis le début de cette trêve. Malgré la violence quotidienne des exactions israéliennes, l'espoir tente de résister au sein de l'enclave. Et l'un des acteurs de cette résistance, c'est le père Gabriel Romanelli, présent à Gaza depuis mai 2024. Un homme auquel Guillaume de Dieuleveux, reporter à Jérusalem, a choisi de consacrer un livre, Des ruines à la lumière, témoignage bouleversant du curé de Gaza. On en parle dans cet entretien littéraire réalisé par Arnaud Dalmas.
3: Bonjour Guillaume de Dieuleveux.
4: Bonjour.
3: Vous avez dévoilé le 1er avril dernier aux éditions du Rocher Les ruines à la lumière, le témoignage bouleversant d'un curé de Gaza. Le 7 octobre 2023, vous entamiez depuis près d'un an un poste de correspondant depuis Jérusalem. Alors pour les auditeurs de Média, est-ce que vous pourriez nous expliquer dans quel contexte ce livre a été rédigé ?
4: J'ai été correspondant du Figaro à Jérusalem pendant 3 ans. Et donc c'est à ce titre que j'ai couvert la journée du 7 octobre 2023 et puis les 2 années de guerre qui ont suivi. La guerre n'est pas finie, mais moi je suis parti il y a un an de Jérusalem. Et les 10 derniers mois de ma présence à Jérusalem, en fait, on a lancé ce projet avec le père Gabriel Romanelli, qui est le curé de la paroisse catholique de Gaza. Et 2 fois par semaine, en fait, on s'appelait et il me racontait son quotidien et le quotidien de la petite communauté de chrétiens qui s'était réfugiée autour de la paroisse de Gaza. C'était environ 500 personnes qui étaient réfugiées avec lui.
3: J'ai eu l'impression, pendant la lecture de cet ouvrage, que le père Gabriel mêle, à travers un format de correspondance, donc une forme d'introspection personnelle,

0: personnel, notamment à travers la question de l'humour. Il relate son aspect rassurant, mais aussi inapproprié en temps de guerre. Comment vous, en accueillant ces propos, vous l'avez ressenti?
1: Disons que il avait toute une réflexion, il a d'ailleurs toujours toute une réflexion sur comment on peut se tenir en tant qu'être humain face à la violence, face à la misère, face à la mort. Et lui, c'est un homme de Dieu, donc il avait une réflexion d'ordre spirituel, mais aussi en tant qu'être humain, je dirais, et puis responsable au quotidien de la vie de ces gens-là, et surtout des enfants. Il mettait beaucoup l'accent effectivement sur l'humour comme une façon un peu de faire un pas de côté, vous voyez, et d'être capable de supporter en fait l'absurde. Et moi, je comprenais très bien cette démarche. Je trouvais que ça lui donnait vraiment une part d'humanité supplémentaire. Et on se rend compte que cet homme qui a fait le choix d'aller de retourner à Gaza pendant la guerre, c'est quelqu'un en fait un peu comme vous et moi. Et qui a parfois justement ce regard humain sur la difficulté de l'épreuve qu'il doit traverser.
0: Justement, vous venez de l'indiquer que le père Gabriel Romanelli est un homme de Dieu. Il insiste dans l'ouvrage entre les différences des missions spirituelles, notamment dans ce cas de figure, et celles des ONG. Pourquoi ici le contraste est important à saisir?
1: Disons qu'il ne veut pas réduire son rôle donc il est curé de la paroisse de Gaza, mais il ne veut pas réduire son rôle un rôle d'aide humanitaire qui est une grande partie de son travail parce qu'il fallait donner à manger, s'occuper de la santé, s'occuper de personnes âgées, de personnes handicapées qui étaient aussi réfugiées dans l'église. Mais pour lui, tout ça n'a de sens que dans la mesure où il le fait parce qu'il est il est croyant et qu'il est prêtre et donc il fait ça parce qu'il y a une forme de don de sa personne en fait. Et donc sans cette dimension spirituelle, pour lui, c'est sa présence à Gaza n'est pas, on peut pas vraiment comprendre le sens de sa présence à Gaza si on prend pas ça en compte.
0: Vous étiez promis avant cet ouvrage de ne pas rédiger de livre sur cette guerre, et la rencontre avec le père Gabriel Romanelli a finalement fait évoluer votre manière de voir les choses. À quel point l'expérience, justement, ça fait un peu écho à ce que vous venez de, à ce que vous venez d'évoquer, l'expérience de la guerre à Gaza est différente de ce qui est parfois relaté?
1: Disons que je n'avais pas envie de me mettre en valeur parce que je me trouvais vraiment pas grand-chose par rapport à ce que endurent les gens dans cette région du monde et surtout depuis le 7 octobre. Et donc je voulais pas en parler, mais me mettre au service d'une certaine manière de cet homme qui est assez extraordinaire pour faire partager son témoignage, ça me paraissait vraiment quelque chose qui avait de la valeur et qui avait vraiment un sens. C'est pour ça que j'ai accepté de le faire.
0: On retrouve de temps en temps un rythme, je dirais, anaphorique dans les propos de Gabriel Romanelli. Je pense au fameux je vais bien ou encore même l'expression latine primium vivere, qui veut dire il faut vivre avant tout. Le père Gabriel Romanelli défend aussi dans ce livre la force de la routine en temps de guerre. Également, comment vous avez interprété cet esprit, j'ai envie de dire presque heuristique, et est-ce que vous êtes aussi parvenu pendant votre expérience en temps de guerre à trouver quelques repères similaires?
1: Oui, c'est-à-dire que en fait, la routine, bah, c'est ce qui vous permet de tenir quand vous êtes confronté à une épreuve qui vous dépasse, en fait, quelque chose qui est plus fort que vous. Et là, en l'occurrence, une épreuve de noirceur, en fait, quelque chose de très très sombre et qui dure vraiment dans le temps. Et répéter les mêmes gestes et les mêmes choses jour après jour, ça vous permet en fait de tenir dans le quotidien. Et ça, effectivement, pour les habitants de Gaza, je pense qu'on peut difficilement se rendre compte à quel point c'est dur pour eux. Mais effectivement, même quand on était plongé dans ce Proche-Orient traversé par la guerre, effectivement, avoir ces habitudes-là était une source d'aide. D'ailleurs, moi, ces deux appels hebdomadaires que j'avais avec le père, c'était quelque chose qui rythmait ma semaine et c'était comme des rendez-vous qui avaient beaucoup de valeur. En fait, ça m'aidait beaucoup et j'attendais ces rendez-vous parce que j'aimais beaucoup discuter avec lui, en fait.
0: Est-ce que ça a en quelque sorte un peu édulcoré également votre expérience, plus généralement même à Jérusalem et même dans la bande de Gaza, ces témoignages-là?
1: Ça leur a donné, ça me permettait, parce que comme vous le savez peut-être, depuis le début de la guerre, les journalistes n'ont pas le droit d'entrer dans la bande de Gaza. Moi, j'y ai pu rentrer deux fois en étant accompagné par l'armée israélienne, mais sinon, je ne pouvais pas y aller. Donc, en fait, tous les témoignages que j'avais, c'était à distance. Mais là, le fait d'avoir ce contact très régulier avec un homme qui n'est pas palestinien, donc qui est argentin, donc finalement, on pouvait partager un petit peu le même point de vue sur ce qui se passait, parce que lui,

0: N'étant pas palestinien, il a toujours un regard un petit peu de recul par rapport aux autres. Et ça avait énormément de valeur parce que ça me permettait, j'avais le sentiment de mieux comprendre ce que traversaient et ce qu'endurent les habitants de la ville de Gaza.
1: J'aimerais revenir sur une phrase qui m'a fait un petit peu sourire pendant dans ce livre. Le maté, c'est comme la vie, c'est amer mais c'est bon. Est-ce que c'est quelque chose qu'on a parfois tendance à oublier, notamment, j'ai envie de viser presque l'Occident ici. Est-ce que c'est quelque chose qu'on a tendance à oublier?
0: Peut-être, oui, effectivement, que. Alors, je souhaite à personne, évidemment, de traverser, de connaître la guerre, mais effectivement, on a parfois tendance enfin, en tout cas, moi, en entendant, cet homme, admirable, me parler de son quotidien sans jamais réellement se plaindre, eh bien, je me rends compte que parfois, nous, on a tendance à. Et c'est très humain, hein, à regarder ce qui va pas et pas à regarder ce qui va. Et cette petite phrase qu'il m'avait dit, justement, avec son humour, je la trouvais vraiment très représentative de son état d'esprit et de sa capacité à toujours tirer profit des petites choses de la vie, même quand on est plongé dans ce qu'il traversait à l'époque et qu'il traverse toujours, parce qu'il est toujours dans la bande de Gaza, il n'est toujours pas sorti de Gaza.
1: C'est justement la prochaine question que j'allais vous poser. Le père Gabriel Romanelli indique dans le livre être atteint d'un cancer de niveau 3 sur 4. Est-ce que vous êtes quand même toujours en contact avec lui et quelles sont les nouvelles que vous avez?
0: Je suis en contact assez régulier. D'ailleurs, on s'est échangé un message. On s'envoie des messages très brefs sur WhatsApp, mais de façon assez régulière. On s'est échangé un petit message ce matin. Et je sais qu'il va plutôt bien. Après, effectivement, il a du mal à se soigner parce que les hôpitaux de Gaza sont en très mauvais état et les médecins ne parviennent pas à obtenir tous les médicaments dont ils ont besoin, notamment pour soigner certaines maladies chroniques. Donc, je sais que c'est pas évident pour lui. Mais voilà, c'est un homme qui est très éprouvé et qui est fatigué. Mais pour l'instant, d'après ce que je vois, parce qu'on se parle toujours quand on peut se parler à travers un écran ou par des messages très brefs, il tient bon en tout cas.
1: Une dernière question, Guillaume de Dieuleveux. Quel regard désormais portez-vous sur l'évolution de la situation dans la bande de Gaza et notamment les négociations en cours?
0: Elles sont dans une impasse parce que. Il n'y a pas de solution politique envisageable parce qu'aucune des parties n'est prête à faire les compromis nécessaires. Et ça, c'est quelque chose dont on parlait déjà beaucoup il y a un an, parce que c'est la question de l'espoir, en fait. Quel espoir peuvent avoir les gens qui vivent à Gaza, parce qu'ils savent très bien que les négociations sont dans l'impasse, ça ne bouge pas. Et justement, il y avait cette réflexion du père Romanelli entre la distinction entre l'espoir et l'espérance et le fait que, justement, lui, en tant que croyant, il avait de l'espérance parce qu'il s'attendait à quelque chose de meilleur à venir. Il avait peu d'espoir dans les réalités de ce monde.
1: Merci beaucoup, Guillaume de Dieuleveux, pour votre temps et vos réponses à mes
0: Je vous en
1: questions. Vous
0: prie.
1: êtes ancien correspondant à Jérusalem pour le Figaro et donc co-auteur du livre Les ruines à la lumière, le témoignage bouleversant du curé de Gaza. Merci beaucoup et à très bientôt.
0: Merci.
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3: 13h15 sur Médias, merci d'être à l'écoute du Grand Journal. Bienvenue si vous nous rejoignez, c'est le moment de retrouver votre magazine de la mi-journée. Et ce samedi, on va parler foot avec la réaction de Mohamed Warpi après la décision de Sofiane Amrabat de se mettre en retrait de la sélection marocaine. En tennis, on parle d'Elena Rybkina qui est la nouvelle numéro 1 mondiale après sa victoire à l'US Open, dernier majeur de la saison. Il y aura aussi du golf, du judo et de la Formule 1. Tout ça, c'est dans un temps fort avec Hakim Tamim.
4: La réponse de Mohamed Douahbi, le sélectionneur des Lions de l'Atlas, Sofiane Amrabat, le milieu terrain qui a décidé de se mettre en retrait de la sélection marocaine tant que Douahbi est en poste.
5: C'est quelqu'un qui a beaucoup donné pour l'équipe nationale, il faut le reconnaître. C'est quelqu'un qui était très important, c'est quelqu'un qui a fait partie un petit peu de l'histoire récente des grandes épopées que le Maroc a faites. Donc ça, faut pas l'oublier, faut pas lui enlever ça. Le passé, il vous donne du respect. Bien entendu, mais il ne vous donne pas de privilège. Il faut l'accepter, il a pris sa décision. La porte, elle n'est jamais fermée pour personne, mais il n'y a aucune place qui est garantie pour personne non plus. Donc c'est comme ça.
4: C'était pendant la conférence de presse de Mohamed Douahbi, le sélectionneur a dévoilé la liste des joueurs retenus pour les prochaines rencontres du Maroc. Le 25 de ce mois contre le Gabon et 4 jours plus tard face aux Lesotho en Afrique du Sud à l'occasion des éliminatoires de la CAN 2027. Et ensuite le 4 octobre, un match amical à Tanger face au Ghana.

0: blessé parce que, en quelque sorte, on enlève de la pression. On se dit, on arrive plus ou moins décontracté, en jouant librement, en prenant des choix qu'on n'oserait pas prendre quand on n'est pas blessé, quand on est bien préparé. On dit, c'est pas grave, si je perds, ça serait normal, mais si je gagne, ça serait l'exploit de la quinzaine. Et finalement, c'était l'exploit.
1: Côté messieurs, la victoire est revenue à l'Allemand Alexander Zverev, son deuxième majeur après Roland Garros. Les meilleures golfeuses européennes et américaines avaient rendez-vous aux Pays-Bas pour l'un des plus grands événements de la saison, la Solheim Cup. L'Europe a eu le dernier mot, 15 à 13, et récupère ainsi le trophée après sa défaite en 2024 pour signer son 8e sacre dans cette épreuve. Pour les experts, les matchs par équipe sont toujours intéressants.
2: Qu'est-ce que ça fait du bien le golf par équipe. T'as une année de Ryder Cup, t'es comme un ouf. T'as une année de Solheim, en plus quand l'Europe regagne, c'est génial. Ça fait du bien, quoi. C'est cool. Il se passe des trucs. Le golf par équipe et en match play, c'est l'essence même du jeu. On le dit à chaque fois qu'on commente une Ryder Cup, on le dit à chaque fois qu'on commente une Solheim. Et ça se vérifie à chaque fois. Mais quelque part, quel que soit le résultat, encore plus quand c'est l'Europe qui gagne, évidemment, et surtout dans ce genre de scénario-là, parce que gagner 7 simples sur 12 le dimanche face à une équipe américaine qui était peut-être pas forcément au topissime de sa forme, bah ça reste une prestation d'haute volée, une prestation qui monte la détermination d'un clan, quoi. Et c'est ça que j'ai trouvé hyper cool.
1: Le capitaine de l'équipe européenne de Ryder Cup, Luke Donald, souhaite la création d'une nouvelle compétition transatlantique en mixte. Mais un projet qui ne semble pas à l'ordre du jour, disent les observateurs. La prise de position politique de Teddy Riner fait grand bruit en France. Le judoka de 37 ans, 11 fois champion du monde, 5 fois champion olympique, s'est exprimé sur Stade 2, La Quotidienne.
3: Non, ce qui m'angoisse, c'est plus la tournure que prend le pays. Ça m'angoisse, même moi, sportif de haut niveau.
4: C'est-à-dire ?
3: Ça m'angoisse de voir tout ça, la montée des extrêmes. Ça me fait flipper, ouais.
4: Des extrêmes ?
3: Ouais.
4: Des deux extrêmes ?
3: De l'extrême droite. Ouais, oui, faut appeler un chat un chat.
1: Des propos qui ont provoqué de nombreuses réactions, parfois méchantes. Le sportif a répondu en tant que citoyen. Son statut d'athlète ne l'empêche pas de porter un regard attentif à son pays, Teddy Riner. C'est l'un des sportifs préférés des Français, l'une des personnalités les plus appréciées chez les enfants et une légende du judo. Kimi Antonelli est en train de tuer la concurrence cette saison en Formule 1. Le jeune pilote italien de 20 ans, leader du championnat du monde, a encore gagné la 8e victoire de la saison. Il porte à 81 points son avance sur son poursuivant immédiat. Il est intraitable.
5: J'ai une image qui me revient en tête. Les grands pilotes, eh bien, ils sont craints par leur père, ils sont craints par les autres pilotes. Et ce qui est en train de se passer avec Antonelli, c'est exactement ça. C'est-à-dire qu'il est seulement dans sa deuxième saison de Formule 1, il s'impose, les pilotes ne s'y opposent presque pas. C'est-à-dire qu'ils disent, bon ça y est, ok, il est là, et il va me passer tôt ou tard, il vaut mieux que je le laisse passer et que je me remette derrière pour pas perdre de temps.
1: La semaine prochaine, le 15e Grand Prix de la saison, ce sera à Bakou, en Azerbaïdjan.
6: C'était Temps Fort, signé Hakim Tamim. Il est 13h passé de 20 minutes sur Médien. Alors pour nous de faire un point sur l'actualité électorale. Le 23 septembre prochain, vous le savez, un peu plus de 15 millions d'électeurs marocains se rendront aux urnes pour élire les 395 députés de la Chambre des représentants, chambre basse du Parlement. Un rendez-vous démocratique majeur que la rédaction de Médien vous propose de mieux comprendre. Alors tout au long de la campagne électorale, nous vous répondrons chaque jour aux questions que vous vous posez sur ce scrutin du déroulement du vote à la formation du prochain gouvernement. Après les résultats, l'un des 28 partis aura une majorité partielle ou absolue. Mais concrètement, qu'est-ce que la majorité? Les explications, c'est avec Hugo Villard.
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8: Concrètement, la majorité, c'est être plus que le ou les camps opposés. Et il y en a deux sortes. La majorité relative d'un groupe, par exemple, être 80 contre deux autres formations de 30 et 20 personnes. Et puis il y a la plus importante et la plus utile, la majorité absolue. Dans ce cas-là, cela veut dire qu'un groupe est plus nombreux que l'intégralité des autres réunis, c'est-à-dire plus de la moitié. Au sein de la Chambre des représentants marocaine, cela équivaut à 198 sièges sur 395. Quand on ne détient que la majorité relative et non pas l'absolue, il est alors possible de conclure des ententes ou même des coalitions. Aujourd'hui, il n'y a pas de parti politique seul qui détienne la majorité absolue au Maroc. C'est pourquoi il existe une coalition entre trois formations actuellement au pouvoir. Un regroupement entre le RNI, qui est le plus représenté avec 102 sièges, le PAM, qui occupe 80 87 sièges et l'Istiklal qui en a 81. Cela leur permet

0: Mais alors d'avoir globalement un contrôle sur la Chambre des représentants et ce qu'il en sort, donc plus globalement sur la politique menée par le gouvernement. En étant majoritaire, la coalition au pouvoir peut presque à coup sûr faire passer ses textes de loi sans pour autant dépendre des voix de l'opposition. C'est pour cela qu'il est important de détenir la majorité, car c'est finalement le parti le plus représenté, ou la coalition s'il y en a une, qui donne une ligne directrice aux décisions du gouvernement.
1: C'était la minute élection d'Hugo Villard. Il est présentement 13h passé de presque 23 minutes. C'est le moment pour nous de faire une petite pause musicale à l'occasion de la sortie de The Meaning of Flowers, le nouvel album de l'artiste danoise Agnès Obel. Sophie Volatier vous propose de naviguer dans un monde empli de douceur avec l'autrice-compositrice. C'est la chanson du week-end.

Et si on commençait ce week-end en se laissant envoûter doucement, tout doucement? Alors c'est l'été indien au Maroc, hein, je sais, notre chanson du week-end conviendrait bien mieux à une journée d'automne qui sentirait la pluie et le feu de cheminée, mais on va se laisser bercer quand même le temps d'un instant.

L'album d'Agnès Obel, The Meaning of Flowers, la signification des fleurs, en bon français, sorti hier. Vous venez d'entendre un extrait de Lei Melli et toute sa mélancolie. Alors on va rembobiner le temps ensemble, chers auditeurs, chères auditrices, jusqu'en 2010. C'est cette année-là, en 2010 donc, que sort Riverside, le titre qui rend l'artiste danoise célèbre. On l'écoute.

Harmonique sous figure donc Riverside que l'on écoute en fond. Grâce à sa voix claire, d'une pureté incandescente, Agnès Obel a la capacité à installer une ambiance feutrée, poudrée, mais jamais niant-niant. Et c'est le cas encore dans cet album, notamment avec cette chanson « No such thing as silence ». Écoutez.

Le temps semble suspendu quand on écoute Agnès Obel. Cet album, The Meaning of Flowers, l'artiste le dédie à sa fille, celle qui m'a changé, qui m'a élevé et qui m'a tant appris. Et je sais qu'il me reste tant à apprendre, dit la chanteuse, autrice et compositrice qui a écrit ses titres et composé l'instrumental toute seule. Ces morceaux questionnent la transformation engendrée par la maternité, un thème décidément prolifique. Ce lien plus fort notamment que l'artiste entretient au vivant depuis qu'elle a donné naissance à son enfant. C'est profond, mais jamais rébarbatif.

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2: 13h27 sur Médien. Dans quelques instants, le retour de l'actualité avec une nouvelle synthèse. Juste avant ça, je vous propose de jeter un œil à la météo.
3: Au Maroc, le ciel sera ensoleillé sur le littoral et les zones proches entre Tanger et Saouira, ainsi qu'au sud de Sidi Ifni. Des nuages sur le reste du pays. Il pleuvra en fin de journée à l'est de la ligne El Jebha Midelt, ainsi que sur la moitié est du Haut Atlas. Attention aux orages possibles sur le Rif. Côté température, la minimale sera de 18 petits degrés pour Chefchaouen. Comptez 28 à Casablanca et Darla, 29 à Rabat et à Essaouira, 30 à Tanger, La Ayoun, 32 à Ouarzazate. Il fera 34 degrés à Beni Mellal, 35 à Zagora et Ben Guerir. La maximale, ce sera pour Marrakech avec 38 degrés. En Afrique du Nord, des nuages à Alger avec 26, à Tunis avec 30 et à Tripoli avec 33. 33 degrés aussi au Caire avec du soleil. Même météo avec un petit degré en plus à Nouakchott où le mercure affichera 34 degrés. Le temps sera maussade à l'intérieur des terres. Prévoyez de la pluie à Yaoundé avec 28 degrés, à Douala avec 30 ainsi qu'à Bangui avec 34. Des nuages à N'Djamena et Kinshasa où il fera respectivement 31 et 33 degrés. Attention aux orages du côté de Libreville où le mercure grimpera jusqu'à 33 degrés. Dans le reste du monde, des nuages à Moscou avec 19 degrés, mais aussi à Paris avec 25 degrés. Il pleuvra à Londres où la température ne dépassera pas les 21 degrés. Même température à New York avec des nuages. Des orages avec 29 degrés à Beyrouth, du soleil partout ailleurs au Moyen-Orient. Comptez 31 à Damas, 41 à La Mecque et 42 à Dubaï.
2: 13h passées de 29 minutes, très bientôt 30 sur Médien. Merci à vous d'avoir passé votre heure de déjeuner en notre compagnie. C'est le moment pour moi de vous laisser avec Lina Tagui pour un nouveau point sur l'actualité. Bonjour Lina.
4: Bonjour Alicia, bonjour à toutes et à tous. Et c'est à la une de l'actualité ce midi, des flammes et de la fumée noire visibles dans les environs de l'aéroport international de Riyad en Arabie Saoudite. Le site spécialisé Flight Radar 24 signale des perturbations majeures avec des vols annulés ou retardés. L'Arabie Saoudite a émis la nuit dernière des alertes de risque d'attaque sur la capitale pour la première fois depuis la reprise des hostilités avec les Houthis du Yémen. Des alertes qui ont été suivies par de fortes explosions entendues dans Riyad. En Syrie, au moins 11 morts dans une explosion dans l'est du pays. Explosion d'origine indéterminée qui a touché un site militaire à Deir ez-Zor, selon le ministère de la Défense. Et puis au Liban, l'armée israélienne bombarde Mansourie, Nabati el-Fawqa et poursuit dans les mêmes temps ses opérations de dynamitage et de destruction. Le front de Meis el-Jabal reste également au cœur de l'activité israélienne au sud Liban, selon le journal libanais L'Orient le Jour. En Europe, les États-Unis ont approuvé hier une possible vente de 2,7 milliards de dollars de matériel de défense aérienne à l'Ukraine. Et ce, alors que Moscou intensifie ses attaques contre son adversaire ces derniers jours. La vente comprendrait des missiles, des lance-missiles, des radars anti-drones et d'autres équipements d'armement, selon le département d'État américain qui s'exprimait dans un communiqué. Donald Trump qui a également promulgué hier une loi imposant de nouvelles sanctions à la Russie à cause de la guerre en Ukraine, en visant particulièrement le secteur de l'énergie russe. Le texte constitue la première action majeure du Congrès des États-Unis contre Moscou depuis le retour au pouvoir du président américain. Enfin, dans le même temps, le Danemark a salué aujourd'hui l'accord contraignant annoncé par Donald Trump, un accord qui donne à Washington un contrôle permanent sur la sécurité du Groenland et qui interdit également l'implantation de bases russes et chinoises sur ce territoire de l'Arctique. Le président Donald Trump avait provoqué une crise majeure avec les Européens en menaçant de rattacher purement et simplement le Groenland.

0: Land aux États-Unis. Dans notre région, sachez que la Libye a officiellement lancé sa campagne pour un siège de membres non permanents au Conseil de sécurité des Nations Unies pour la période 2028-2029. On y reviendra plus en détail dans nos prochaines éditions. Et puis au Maroc, cette alerte météo pour des averses orageuses, un temps chaud et de fortes rafales de vent qui sont attendues à partir d'aujourd'hui et jusqu'à demain dans plusieurs provinces du Royaume, selon la Direction générale de la météorologie. Sont concernées par les averses orageuses avec grêle et rafales de vent sous orage les provinces de Tinrir, Figik, Gerada et Rachidia, Midelt, Boulmanoir, Zazat, Zagora et Taourirt, selon la DGM, dans ce bulletin d'alerte météorologique de niveau orange. Vigilance donc si vous vous trouvez dans ces provinces. Voilà pour cette synthèse de l'actualité. Merci à vous de l'avoir suivi. Excellente suite des programmes à l'écoute de Mehdi.
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3: Aujourd'hui, quand on dit le mot Bahreïn, cela évoque une île moderne du Golfe, des routes, des immeubles, des ports, une capitale ouverte sur la mer. Pourtant, au cœur de ce paysage contemporain, subsiste quelque chose de tout à fait intéressant et de très ancien qui appartient à la mémoire des peuples arabes. Quelque chose que l'on remarque à peine lorsqu'on ne sait pas que cela existe. C'est sur les hauteurs. Un relief qui semble naturel, qui ne l'est pas. Il s'agit de tombes. Et des milliers de tombes, l'UNESCO en a compté environ 11 774, qui sont réparties sur 21 sites archéologiques, et cela dans la partie occidentale de l'île. Elles ont été construites entre 2200 et 1750 avant notre ère. C'était il y a 4000 ans. Imaginez un instant ce que cela signifie. Il y a 4000 ans, bien avant Rome, bien avant Athènes, bien avant les grands empires qui vont faire l'histoire du monde arabe, il existe cette toute petite île où des hommes et des femmes vivent en assez grand nombre. Et de façon tout à fait étrange et intrigante, ces hommes et ces femmes ont une mémoire des anciens, une mémoire telle qu'ils construisent des milliers et des milliers de tombes.

surtout ne croyons pas que ces tombes ne constituent qu'un cimetière. Ces tombes, aujourd'hui, nous interrogent et nous posent une question qui est, somme toute, assez simple et passionnante. Mais qui étaient ces gens? Qui étaient les habitants de cette petite île? Pourquoi ont-ils décidé d'organiser cette société à la fois tournée vers l'avenir, puisque il y a de cela 4000 ans, surtout ne croyons pas que la vie est simple, loin de là. Mais ces hommes et ces femmes ont d'ores et déjà conscience, patrimoine laissé par les anciens, l'héritage intellectuel, culturel, il faut lui rendre hommage. Et c'est vrai que ces tombes qui regardent la mer, ces tombes rendent un hommage aux anciens.

D'abord, il faut revoir un petit peu ces livres historiques de géographie et se souvenir que Bahreïn est sur la route naturelle de plusieurs mondes. Au nord-ouest, la Mésopotamie, ses grandes villes. Plus à l'est, les terres fertiles de la vallée de l'Indus. Au sud-est, là-bas, la péninsule d'Oman et ses ressources extraordinaires. Et entre ces régions, qu'est-ce qui se passe? Eh bien, ça circule. Et oui, ça circule. Marchandises, métaux, pierres précieuses, objets divers de la vie quotidienne. À la fois, il y a les marchandises et puis aussi, il y a les techniques. Il y a les idées. Il y a en fait aussi la nécessité d'avoir un endroit où se poser. Et cet endroit, c'est Bahreïn. Et c'est ça aujourd'hui que l'archéologie nous dit et nous montre. Ce sont les vestiges de cette histoire d'un petit territoire, mais qui déjà à l'époque avait une grande importance.

Alors, tout d'abord, évitons les idées toutes faites. Bahreïn avec 3 ou 4 maisons, quelques animaux, du vent, du sable. Pas du tout. Mais pas du tout. On est en présence d'une ville tout à fait organisée, avec des infrastructures portuaires qui sont capables de gérer, surtout de stocker des marchandises, avec d'ores et déjà cette intelligence commerciale. C'est-à-dire qu'il y a l'idée qu'il faut redistribuer. Donc en fait, on est quasiment dans la situation d'un grand port. Aujourd'hui, on dirait un port international. Bon, à l'époque, on n'utilise pas du tout cette terminaison-là. Mais en tout cas, un port, c'est-à-dire qui reçoit, qui stocke et qui redistribue. Ce qui fait que quand on arrive à Bahreïn il y a 4000 ans, on voit des marins, on voit des négociants, il y a des artisans qui travaillent sur les bateaux, il y a des fonctionnaires hein, qui sont là, qui disent « Mais attendez, qu'est-ce que vous venez de débarquer sur le port ?»« Ah bah oui, non mais attendez, il y a tant de ballots qui sont ici, tant de stocks qui sont là. » Et puis, il y a un élément aussi qui est très important et qui va ouvrir Bahreïn, c'est la présence des interprètes. Parce que le bateau qui arrive de Mésopotamie, à bord du bateau, personne ne comprend. Donc, bien sûr, il arrive avec la marchandise, mais enfin, il faut quand même retrouver la personne qui a commandé la marchandise. Après, il faut payer, c'est quand même pas simple à l'époque. Hein. On peut quand même rappeler qu'il n'y a pas de compte bancaire. Donc voilà, il faut des interprètes. Ces interprètes, en fait, créent un métier de liaison entre les différentes parties du monde qui se retrouvent sur cette île placée au cœur d'un vaste réseau d'échanges.

C'est un paradoxe des livres d'histoire et on ne peut pas leur reprocher. L'histoire est silencieuse. Quand on ouvre un livre, que l'on lit les récits d'antan, on n'a pas le son. On ne sait pas qu'à l'époque, Bahreïn, sa vie, et c'est une vie que l'on entend. Nous avons des coques de bois qui sont réparées, qui approchent du rivage avec des hommes qui tirent les cordages, car il y a des cordages à l'époque. D'autres qui vont transporter des paniers, des jarres. Et ici, ce qui compte, ce que l'on a importé, qui vérifie ce que l'on a déclaré, qui négocie ce que l'on a dit que l'on allait payer, et peut-être qu'au dernier moment, on va essayer de grappiller quelques sous, car tout cela, effectivement, se déroule sans écriture. C'est la parole donnée. Alors, nous n'avons pas les noms de ceux qui, et celles qui comptaient à l'époque. Simplement, les objets qui ont été retrouvés par les archéologues racontent ces déplacements. On a retrouvé quoi ? Des sceaux qui indiquent, donc ces sceaux, ce sont des petits poinçons qui indiquent la provenance des marchandises qui étaient soit importées à Bahreïn, soit qui transitaient par Bahreïn. On a retrouvé quoi ? Des céramiques, assez extraordinaires d'ailleurs, dont certaines, on n'en est pas sûr à 100%, mais certaines venaient de la très lointaine Asie. Et on sait aujourd'hui qu'il y avait

à l'époque, déjà à Oman, des mines de cuivre. Et les mines de cuivre intéressaient fortement la Mésopotamie, donc il y avait d'ores et déjà, à cette époque-là, une notion de matériaux de base pour construire le monde arabe de l'époque. Il fallait ces matériaux, il fallait ce cuivre, il fallait que Bahreïn existe pour que ce cuivre puisse transiter dans le monde.

Nous avons dit un mot trop rapidement, je vous le confesse, il faut revenir dessus, c'est le mot contrôle. Oui, parce que il faut bien comprendre que tout cela s'organise et qu'on ne peut pas tenir dans le temps, on ne peut pas gérer un port comme celui de Bahreïn sans contrôler au sens organisationnel du terme. Ça veut dire quoi? Ça veut dire qu'il a fallu déterminer des tâches, donc déterminer des responsabilités, donc déterminer des contrôles de responsabilités. En fait, on a fait de la politique. En fait, on a construit, alors pas au sens politique du terme tel qu'il peut exister aujourd'hui avec des partis politiques, des idées politiques, non, on est sur une dimension beaucoup plus fondamentale de la politique au sens premier du terme qui est l'organisation de la cité. C'est d'ailleurs le sens propre du mot politique. Donc il a fallu à la fois organiser, il a fallu surtout marquer, il a fallu que l'on puisse se souvenir que telle marchandise était venue par ici et qu'elle était repartie par là. Et là, il y a une matière à l'époque extraordinaire, matière qui va changer ce monde. Cette organisation, c'est l'argile. Et oui, parce que l'argile, elle est humide. Mais l'argile, elle sèche. Et l'argile, à quoi elle sert? À fermer un récipient. Alors, pas de façon très, très, très solide, mais simplement, c'est un seau qui identifie d'abord que ça a été fermé, donc personne ne peut voler la marchandise, et cela indique le propriétaire, l'origine du bien, la nature de la transaction, et comment cela s'est terminé. C'est-à-dire que s'il y a toujours le petit morceau d'argile sur la boîte qui transporte la marchandise, ça veut dire que tout s'est bien passé. Si au contraire cela a été brisé, ça veut dire que tout s'est mal passé. Et là, on revient sur cette notion d'organisation. Pour que cela fonctionne, il fallait que ce soit organisé. Il fallait en fait, déjà à l'époque, que Bahreïn fasse de la politique.

C'est très émouvant, on a retrouvé ces signatures du commerce de l'époque et l'un a été conservé au British Museum et il attire particulièrement l'attention. C'est un sceau donc qui marquait une marchandise et on voit que cela montre un taureau avec des signes qui rappellent les écritures de la vallée de l'Indus. Alors c'est quelques centimètres de pierre, mais vous savez à l'époque on avait peu d'éléments matériaux, donc il fallait à la fois il y avait peu de choses, mais après il a fallu garder que tout cela traverse des siècles. Et c'est très très émouvant parce que cela indique qu'il y avait la volonté de marquer le déplacement des hommes, et c'est cela aussi qui a permis à Bahreïn d'abord d'exister en tant que tel. Ça a permis à ses familles, à ses travailleurs, à ses organisateurs de créer une société qui était la leur, qui leur ressemblait profondément. Ce sont des hommes et des femmes qui étaient libres de faire ce qu'ils se voulaient, et Bahreïn est né de leur volonté, donc en ça c'est formidable. Et aujourd'hui, qu'est-ce que l'on a comme trace de cette incroyable destinée? On a ces tout petits morceaux d'argile. Ce sont des petits trésors que nous donne aujourd'hui à voir l'art.

Et s'installer, faire de la politique, ça n'a rien d'anodin, parce que qu'est-ce qui va se passer? Puisque Bahreïn va bien, Bahreïn fait du business, Bahreïn a un port, c'est organisé, eh bien Bahreïn devient attractif. Mais qui arrive? Des étrangers. Et oui, les étrangers ont entendu parler de cette petite île qui est formidablement intéressante et on commence à voir arriver à Bahreïn des étrangers qui disent « Bon, bah, je voudrais vivre, il n'y a pas du travail et si je travaille, si je gagne quelque argent, vais-je pouvoir y fonder une famille ?» Et ça, c'est une nouveauté. La présence de ceux qui viennent de loin, on connaissait, ils allaient au port, mais maintenant, ils viennent dans les quartiers. Ils viennent en ville et ils viennent partager leur culture, ils viennent apprendre la langue locale de Bahreïn et les différences commencent à communiquer entre elles. Et on se rend compte que Bahreïn, à cette époque, a véritablement été, au sens premier, un lieu de mélange de cultures. Mais attention, on n'est pas sur du mélange cosmétique. Ce n'est pas uniquement des gens dans des ports qui échangent de la marchandise. Non, on a eu affaire à un véritable enrichissement des populations locales qui ont vraiment vu arriver dans les quartiers des hommes, des femmes qui ont construit des familles et les enfants qui ont joué ensemble et les enfants qui ont grandi ensemble et les enfants qui, devenus adultes, se sont mariés ensemble et qui ont fait des enfants, etc., etc. C'est cela qui a fait cette population de Bahreïn telle qu'existante aujourd'hui.

Alors voilà, c'est ça que racontent les tombes, les incroyables 11 000 tombes et plus qui ont été décomptées par l'UNESCO. C'est ça aujourd'hui que nous raconte ce gigantesque paysage funéraire qui évoque une période. Et notez que l'on ne sait toujours pas pourquoi exactement ce site a existé. Et grâce à ce mystère, grâce à cette préoccupation, inquiétude bienveillante que l'on peut avoir envers ces créations absolument incroyables, autant de tombes en un même lieu face à la mer, c'est poétique, c'est incroyable. Eh bien, c'est cela qui amène aujourd'hui des historiens à être sur le terrain. Ils y croient, ils en veulent encore, ils essayent toujours de poser les pièces d'un puzzle sur une table et de les assembler.

Et c'est certainement ce savoir acquis par les populations de Bahreïn qui a permis à cette île de vivre les révolutions culturelles et économiques qui ont été les siennes tout au long des siècles qui ont suivi. Sans cet acquis, sans cette connaissance, ce savoir, cette expérience de la vie, de l'ouverture aux autres, certainement l'île aurait été beaucoup plus fragile lorsqu'il y a eu des événements tout à fait importants d'un point de vue économique, ensuite politique au sens premier du terme, tel qu'on l'entend aujourd'hui, mais ça, on va le laisser de côté. Juste revenir sur un point qui est vraiment tout à fait important et qui permet de comprendre dans quelle mesure cette mémoire des Bahreïnis les a aidés dans des moments qui étaient assez vertigineux. Il faut revenir sur ce point qui est celui qui est arrivé au 19e siècle. Donc vous voyez, on fait un grand saut dans le temps. C'est le moment où les perles sont arrivées. Oui, parce que les perles ont été d'abord un éblouissement extraordinaire. Elles ont permis de fabriquer des bijoux. Elles ont une valeur tout à fait importante sur les marchés, elles ont été enviées, elles ont été exportées. Et c'est vrai que quand on voit ce qu'a été l'incroyable changement dans le monde commercial de la région du Golfe avec l'arrivée des perles, qui a vraiment été, on ne s'en rend pas compte aujourd'hui, mais ça a vraiment été, entre guillemets, de façon tout à fait positive, hein, mais ça a vraiment été un électrochoc. Et donc, pour vivre, pour gérer un électrochoc tel que l'arrivée des perles, il fallait avoir cette mémoire. Et aujourd'hui, on se

rend compte que tous ces grands centres commerciaux de la perle naturelle ont pu exister, notamment à Bahreïn, parce qu'il y avait cet acquis des siècles, il y avait cette connaissance profonde et mémorielle de ce qu'est le commerce, de ce qu'est l'import-export, de ce qu'est finalement profondément l'âme et le cœur de Bahreïn.

Et il y a eu aussi un événement tout à fait important, ça a été le moment de la découverte du pétrole, hein, quand il y a eu vraiment la pleine compréhension qu'il y avait là une manne absolument formidable. Et on se rend compte aujourd'hui, lorsqu'on lit, lorsqu'on étudie la façon dont Bahreïn existe et la façon dont l'île est gérée, dont ce pays est géré, on se rend compte qu'il y a toujours la sollicitation de la mémoire, c'est-à-dire ce qu'a été ce pays dans les temps anciens est toujours existant, il est, va-t-on dire, sous-jacent aux décisions qui sont prises aujourd'hui. Et c'est en cela une force, cela prouve et démontre que l'histoire du monde arabe, les histoires qui ont fait le monde arabe d'aujourd'hui, elles sont bel et bien présentes, palpables au quotidien, et elles constituent les richesses profondes des peuples arabes.

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5: Avec vous, Lina Tagui, bonjour à toutes et à tous. C'est à la une de l'actualité, un réservoir de carburant du géant pétrolier saoudien Aramco, situé près de l'aéroport international de Riyad, est en feu cet après-midi. C'est ce qu'ont constaté plusieurs journalistes sur place. Des habitants de la capitale ont fait état d'explosions. Des pompiers étaient visibles en train de tenter d'éteindre les flammes s'échappant du réservoir, sur lequel apparaît donc le logo de la compagnie nationale saoudienne. Un peu plus tôt, ce midi, des flammes et de la fumée noire étaient visibles dans les environs de l'aéroport international de Riyad. Notez que le site spécialisé Flight Radar 24 signale de fortes perturbations avec des vols annulés ou retardés. L'Arabie Saoudite a émis la nuit dernière des alertes de risque d'attaque sur la capitale. C'est la première fois que de telles alertes ont retenti en Arabie Saoudite depuis la reprise des hostilités avec les Houthis du Yémen. Des alertes qui ont été suivies par de fortes explosions toujours dans la capitale Riyad. Un peu plus haut dans la région, en Syrie, au moins 11 morts dans une explosion dans l'est du pays. Explosion d'origine indéterminée qui a touché un site militaire à Deir ez-Zor, selon le ministère de la Défense. Et puis au Liban, la guerre continue. L'armée israélienne bombarde aujourd'hui Mansouri et Nabati al-Fawqa et poursuit dans les mêmes temps ses opérations de dynamitage et de destruction. Le front de Meis el-Jabal reste également au cœur de l'activité israélienne dans cette région du sud Liban, selon des informations relayées par L'Orient le Jour. En Europe, les États-Unis ont approuvé hier une vente de 2,7 milliards de dollars de matériel de défense aérienne à l'Ukraine, alors que Moscou intensifie ses attaques contre ses adversaires. Cette vente comprendrait des missiles, des lance-missiles, des radars anti-drones et d'autres équipements d'armement, selon le département d'État américain. Donald Trump qui a également promulgué hier une loi pour imposer de nouvelles sanctions à la Russie à cause de la guerre en Ukraine. Une loi qui vise particulièrement le secteur de l'énergie russe. Le texte constitue la première action majeure du Congrès américain contre Moscou depuis le retour de Donald Trump au pouvoir. Enfin, le Danemark a salué aujourd'hui l'accord contraignant annoncé par le président des États-Unis. Un accord qui donne à Washington un contrôle permanent sur la sécurité du Groenland et qui interdit notamment l'implantation de bases russes et chinoises sur ce territoire de l'Arctique. Le président Donald Trump avait provoqué une crise majeure avec les Européens en menaçant notamment de rattacher le Groenland aux États-Unis. L'actualité dans notre région avec cette alerte météo qui concerne le Maroc. Des averses orageuses, un temps chaud et de fortes rafales de vent sont attendues aujourd'hui et jusqu'à demain dans plusieurs provinces du Royaume. Sont concernées par les averses orageuses avec grêle et rafales de vent sous orage les provinces de Tinrir, Figik, Jeradaï, Rachidia, Midelt, Boulman, Ouarzazate, Zagora et Taourirt selon la direction générale de la météorologie. Voilà pour cette synthèse de l'actualité. Merci à vous de l'avoir suivi. 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

0: C'est avec un énorme plaisir que je vous retrouve sur Médien pour notre escale ciné de la semaine.
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0: Et nous commencerons par une analyse du film Un prophète, réalisé par Jacques Audiard et sorti en 2009. Nous nous intéresserons à la construction du personnage de Malik, à son évolution bien sûr tout au long du film, et nous analyserons ensemble la manière dont Audiard représente justement l'univers carcéral, la violence et les rapports de pouvoir. Un superbe film qu'on décortiquera ensemble. Et pour notre édito du jour, nous poursuivrons donc avec Demba, réalisé par Mamadou Dia, et on parlera notamment du personnage Demba, un homme confronté au deuil, à une profonde solitude. Et nous parlerons également de la façon dont le réalisateur représente son état intérieur sans avoir recours forcément à un discours constamment explicatif. Et nous intéresserons aussi au thème développé par le film, le deuil, la solitude, les relations humaines, la mémoire ou encore la reconstruction personnelle. Et quant à notre invité du jour, on aura l'immense plaisir de recevoir Nasser Arbab, acteur marocain, pour échanger bien sûr son parcours, son expérience du métier d'acteur, mais également son regard sur le cinéma. Et ça sera peut-être l'occasion de découvrir l'envers du décor du métier d'acteur, ce qui pousse un comédien à choisir ce métier, tel ou tel personnage. Et on reviendra avec lui également sur son parcours artistique, ses premières expériences devant la caméra, et les personnages, les rencontres qui ont marqué son cheminement et les différents projets auxquels il a participé.
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0: Sorti en 2009, Un prophète de Jacques Audiard raconte le parcours de Malik El Djebna, un jeune homme de 19 ans condamné à 6 ans de prison. Arrivé dans son sans expérience et sans protection dans un univers carcéral violent, Malik va progressivement apprendre les règles de la prison et construire son propre pouvoir. Et justement, à travers son parcours, Audiard ne montre pas seulement l'univers carcéral, il filme avant tout une véritable transformation, l'histoire d'une rédemption d'un personnage. La mise en scène, le cadrage, la lumière, le montage et le travail du son permettent de suivre justement cette évolution. Et c'est vrai qu'on peut même se demander comment Jacques Audiard utilise la mise en scène pour représenter la transformation de Malik avec un langage cinématographique à part entière. Et au début du film, Malik est présenté comme un personnage isolé et vulnérable. Audiard insiste sur son jeune âge et sur son absence de repères. Il entre dans la prison sans connaître les règles qui régissent cet environnement. La mise en scène traduit cette impression d'enfermement. Les couloirs, les cellules et les espaces étroits sont souvent filmés de manière à donner une sensation de claustrophobie. Le personnage semble constamment entouré de murs et de grilles. L'espace carcéral devient alors une représentation visuelle de son absence de liberté. La caméra accompagne souvent Malik au plus près. Les plans rapprochés, les gros plans permettent au spectateur d'observer ses réactions, son visage, ses traits, son inquiétude. Et son visage finalement devient un élément essentiel de la narration. Au début, il semble souvent perdu ou effrayé. Et ses premières parties montrent un personnage qui subit son environnement. Malik n'a pas encore de pouvoir et doit apprendre à suivre dans un système dont il ne maîtrise absolument pas les codes.
2: Hé, hey, vous petites salopes là-bas, je vous ai pas oublié, hein ? Laisse mon culé, hein ! Putain !
3: Et si à l'intérieur vous connaissez du monde, amis, ennemis ?
4: Personne, chef.
2: Hé, hey, c'est toi le nouveau ?
5: Vous voulez quoi, là ?
6: Aide-moi avec ma broque et Harry.
7: Putain, ta gueule et tu fais ce qu'on dit.

0: تاخدوا العدل منك.
1: مش خدي بالفعل.
2: Tu vas faire pour eux.
3: Non. Quand tu sors pour moi, tes sorties m'appartiennent.
2: Ça te gêne pas?
4: Non. Agis, Barabé. Agis.
5: Puis petit à petit, Mali comprend que pour survivre, il doit apprendre les règles de la prison. Son évolution passe notamment par sa relation avec César Luciani, chef du groupe Corse. Et cette relation est fondamentale car elle transforme Malik en une figure d'apprenti, puis de pouvoir. Le jeune détenu est obligé d'exécuter certaines tâches pour lui, mais cette situation va également lui permettre d'apprendre les mécanismes d'un organigramme basé sur le pouvoir. Audiard montre ses transformations à travers une mise en scène millimétrée. Malik devient progressivement plus sûr de lui, son comportement change, son regard change, son visage change, ses déplacements dans l'espace deviennent plus maîtrisés. Le montage joue un rôle évident et il accompagne cette évolution. Au fur et à mesure que Malik acquiert de l'expérience, les événements semblent s'enchaîner peut-être plus rapidement, de manière plus dense. Il passe progressivement du rôle de victime à celui d'acteur de sa propre histoire. Le film utilise également cette opposition entre violence et intelligence. Malik n'est pas seulement capable d'utiliser la force, il observe, écoute et apprend. Et sa principale arme devient sa capacité à comprendre les autres. La prison devient donc une véritable école du pouvoir. Malik apprend à manipuler les différentes forces présentes autour de lui et commence progressivement à construire finalement son propre réseau.
2: Tu te fous de notre gueule, c'est ça ?
6: Je t'ai dit la dernière fois.
7: T'en es où avec le bar de ça avance.
8: Tu joues à quoi?
6: Tu bouffes. C'est à cause de moi. Si tu rêves, si tu penses, si tu vis, c'est à cause de moi.
8: Putain, ça va être long, 6 ans. Hein. Tu crois que tu vas tenir longtemps?
5: La transformation visible de Malik passe par la manière dont Audiard filme le personnage. Malik occupe progressivement davantage d'espace, il n'est plus systématiquement enfermé dans les cadres qui soulignent sa faiblesse. Il devient un personnage qui agit, qui prend des décisions. Le contraste entre la prison et les espaces extérieurs est également significatif, notamment lorsque Malik sort progressivement de l'univers carcéral. La mise en scène donne une impression d'ouverture. Les espaces deviennent plus vastes et les possibilités plus nombreuses. Cependant, cette liberté reste ambiguë. Malik est émancipé, mais il a du mal à apprendre les règles d'un monde violent pour y parvenir. Il porte donc en lui les traces de son expérience carcérale. D'ailleurs, le titre « Un prophète » peut être interprété comme une référence à la capacité de Malik à anticiper les événements. Il observe les autres, comprend les rapports de force et sait progressivement prévoir ce qui va arriver. Le personnage devient donc quelqu'un qui possède une forme de connaissance, de supraconscience, entre guillemets, de son environnement. La mise en scène accompagne en tout cas cette évolution jusqu'à la fin. Malik n'est plus seulement celui qui regarde les événements se produire, il est devenu acteur. Il est celui qui peut les provoquer. Ainsi, le film raconte moins une simple sortie de prison qu'une transformation identitaire, l'histoire d'une rédemption. Malik passe d'un état de dépendance à une forme d'autonomie. Et à travers un prophète, Jacques Audiard construit le portrait d'un jeune homme qui se transforme au contact d'un environnement extrêmement violent. La force du film repose donc sur l'utilisation conjointe de cadrage, de lumière, de montage, de son et des espaces. Et finalement, ces éléments ne sont pas seulement un langage cinématographique, ils ne racontent pas seulement l'histoire, ils permettent au spectateur de ressentir l'évolution intérieure de Malik. Un prophète apparaît donc comme un récit d'apprentissage, une initiation, mais aussi une réflexion sur la manière dont un individu peut être transformé par le milieu, son environnement dans lequel il évolue.
8: T'as quel âge ?
9: 19 ans, pourquoi ?
8: Tu me regardes pas quand tu parles, tu regardes le mec qui est à côté.
9: Oh. C'est moi que tu regardes.
8: On m'a dit que t'avais pris 6 ans. Putain, ça va être long, 6 ans. Hein. T'as déjà eu des problèmes dans la cour. Tu crois que tu vas tenir longtemps sans protection?
9: Je tiendrai le temps qu'il faudra. Vous voulez quoi, là?
8: Te protéger. Tu parles arabe?
9: Ouais, je parle arabe.
8: Il y a un mec qui t'a parlé dans les douches. Tu le connais? Qu'est-ce qu'il voulait?
9: Je sais pas, il voulait parler. Pourquoi?
8: Ne regarde pas, je te dis. Parce que je veux que tu continues. Je veux que tu t'approches de lui, que tu deviennes pote avec lui.
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5: Bien, aujourd'hui, nous allons recevoir un des acteurs les plus talentueux de sa génération, un des plus prometteurs également, Nasser Akbeb. C'est un des visages montants de la scène télévisuelle marocaine, mais également cinématographique, formé notamment à l'ISADAC. Il fait ses débuts vers 2017. Il se fait de plus en plus remarquer, comme on dit, il fait son petit bonhomme de chemin. Et nous, il nous fait vibrer. On le reçoit aujourd'hui. Bonjour, Nasser.
10: Bonjour.
5: Merci d'être avec nous. C'est un plaisir que de te recevoir aujourd'hui dans Ciné Hebdo. Et comme je le disais au début, donc, vous avez été formé à l'ISADAC. Et c'est vrai, peut-être les gens ne le savent pas, mais vous aviez une toute autre formation avant dans le marketing, si je ne me trompe pas. Vous n'étiez pas forcément destiné à faire le métier d'acteur, mais comme on dit, c'est des vocations, c'est des appels, on finit par y répondre un jour ou l'autre. Et à quel moment, justement, Nasser, vous avez compris que le jeu d'acteur, que le fait d'être comédien n'était plus forcément juste une passion, mais une nécessité?
10: Alors tout d'abord, merci de m'avoir pour cette émission matinale.
5: Merci à toi.
10: Et en fait, j'ai toujours aspiré à être acteur. J'ai toujours aimé le cinéma depuis tout petit, depuis très jeune âge. Mm-hmm. Mes parents m'achetaient des caméras pour mes anniversaires. Mm-hmm. Je m'amusais à faire des films avec mes cousins et mes cousines étant très petites. Mmh. Ensuite, après le bac, j'ai dû faire une formation en business, j'ai eu mon master. Comme j'étais studieux, j'ai dû faire un peu suivre le chemin et faire plaisir à mes parents. Et ce n'est qu'avoir eu cette impression d'avoir fait mes preuves ou d'en avoir fait assez pour tout le monde et oui, pour moi-même aussi, que je me suis laissé tenter à passer le concours de l'ISADAC et donc à réaliser mon rêve, en quelque sorte.
5: Et qu'est-ce qui vous fait le plus parce que voilà, vous avez dit vous preniez une caméra, donc vous filmiez, vous faisiez déjà des petits films entre guillemets. Donc voilà, il y a cette fibre sensible actorale en vous, on va dire dès la naissance. Mais qu'est-ce qui vous fait le plus vibrer dans le métier d'acteur?
10: C'est que je me suis toujours, j'ai toujours trouvé que la vie était un peu trop courte de juste pouvoir l'expérimenter selon une seule perspective.
5: Oui.
10: Et d'être acteur, c'est d'embrasser la vie selon différentes perspectives, différents métiers, différentes façons de penser et différentes philosophies. Et c'est ça, en fait. C'est toute cette richesse qu'apporte le fait d'habiter ou d'être habité par des personnages tout aussi différents les uns des autres ou juste différents de moi-même.
5: Et vous utilisez un mot qui est intéressant, vous dites habité par vos personnages, par quand ils vous parlent, quand on lit un scénario, ceux qui vont faire ressurgir en vous, hein, puisque comme vous le dites, Nasser, chaque personnage va venir eh bien, réveiller quelque chose qui est en sommeil en nous. Et c'est vrai que quand on voit cette nouvelle génération d'acteurs marocains, vous avez cette particularité d'être très polyvalent. C'est-à-dire qu'on vous imagine dans plusieurs rôles différents sans aucun problème. Et quand vous êtes face à un personnage, qu'est-ce que vous recherchez chez le personnage pour vous dire « oui, je prends ce rôle ou je ne le prends pas ?»
10: En vérité, je suis quelqu'un qui... Pour moi, tous les personnages se valent, dans le sens où tous les êtres humains qui nous donnent cette impression d'être spéciaux ou d'être juste banal ou entre guillemets ennuyeux, mm-hmm. pour moi, ils se valent tous. Chacun a une histoire, chacun a une particularité. Chacun a ses caractéristiques. Et c'est pour moi la chose la plus riche dans l'humanité, c'est de pouvoir écouter, pouvoir comprendre et laisser l'autre s'exprimer, c'est-à-dire le personnage. Mm-hmm. Et donc, du coup, pour moi, tous les personnages se valent. Et c'est en quelque part quelque chose que... Enfin, c'est complètement imaginaire, mais c'est quelque chose que j'aimerais faire, de jouer tous les personnages qui existent sur Terre, mais après... Après, c'est quelque chose que, de pas réalisable, mais voilà, pour moi, toutes les personnes et tous les personnages se valent.
5: Et
10: donc, pardon.
5: Oui, vous avez commencé à vous faire connaître grâce au petit écran, notamment dans les, pour des séries télévisées, notamment pendant Ramadan, qui occupe une place particulière dans le paysage audiovisuel marocain. Et est-ce que c'est pour vous, Nassel, un exercice, comment dire, différent de jouer pour un public aussi large et familial? Parce qu'on sait que le taux d'audience est juste incroyable pendant pour ces séries télévisées ou ces téléfilms, surtout en période particulière comme Ramadan. Est-ce que c'est un exercice particulier pour vous en tant qu'acteur?
10: Complètement, dans le sens où... je lui trouve des points positifs et des points négatifs. Des points positifs dans le sens où si on participe à un projet qui voilà, qui trouve l'opportunité de passer pendant Ramadan, c'est super dans le sens où il est vu, où il a une plus grande audience, où le public le suit. Mais c'est aussi détrimental dans le sens où la plupart des produits ne sont consommés que pendant Ramadan.
5: Oui.
10: Et que tout au long de l'année, certains produits passent inaperçus alors qu'ils mériteraient d'être vus. Ça a un sens. Et puis d'un autre sens, le public pendant Ramadan est un public qui est aussi distrait par toutes les festivités, par le fait
5: bien
10: de devoir rompre le jeûne. Donc l'attention n'est pas la plus idéale.
5: D'accord.
10: Du coup, certains projets qui sont beaucoup plus longs, beaucoup plus, qui demandent un peu plus de concentration, peuvent être zappés.
5: Et
10: donc c'est à double tranchant.
5: C'est à double tranchant, c'est exactement ce que j'allais dire. Et on parle de petit écran, donc c'est vous qui allez chez les gens, vous installez Ramadan ou pas, pour partager ce moment avec eux. Et puis il y a le grand écran. Pour vous, Nasser, est-ce que vous abordez vos rôles différemment entre le petit écran et le grand écran? Est-ce qu'il y a une différence ou c'est vraiment pour vous la même chose?
10: C'est la même chose pour moi.
5: Ok.
10: Dans le sens où... Et peut-être... C'est vrai que... Ouais. Peut-être un peu plus... Je donnerais plus d'attention peut-être au rôle que je joue dans le petit écran, dans le sens où il va y avoir une plus grande visibilité. Il va être perçu par un public beaucoup plus hétéroclite que dans les salles de cinéma où
5: bien
10: les gens
5: sûr.
10: Vont payer pour aller regarder ce film et vont faire un choix. Contrairement aux projets télévisés qui vont être regardés par à peu près tout le monde et différentes strates sociales. Donc...
5: C'est vrai que c'est différent.
10: Personnage, ouais. On le fait indépendamment du public, relativement indépendamment du public, mais il y a aussi cette envie de vouloir aussi toucher un peu les différentes strates sociales qui vont regarder ce public, donc le rendre plus accessible un peu à tout le monde.
5: Et c'est vrai que le cinéma marocain, en parlant de cinéma marocain, traverse une période de mutation, parce qu'on a tendance à l'oublier, mais le cinéma marocain est encore très jeune. Donc on est en train de passer par une mutation qui est juste incroyable, avec des films plus libres, avec plus de moyens, plus une diversité des sujets. Et est-ce que vous sentez cette évolution aussi du côté des acteurs, du jeu actoral, Nasser?
10: Complètement, complètement. Je sens que l'évolution va dans tous les sens. Enfin, dans tous les sens de l'industrie, que ce soit au niveau production, au niveau écriture et au niveau du jeu. Après, pour moi, il y aurait tout de même un petit bémol dans le sens où la plupart des projets cinématographiques qui se font dernièrement suivent cet appât commercial et cet attrait à la facilité de faire quelque chose de comique qui va plus rapporter au niveau de...
5: Des entrées.
10: Voilà, au niveau exactement des entrées. Donc, on va dans cette facilité au lieu d'aller dans quelque chose de plus, de plus profond et de plus challenging pour le public.
5: Pas faux. Et c'est vrai que, est-ce qu'il y a un personnage ou un type de rôle que vous aimeriez tout particulièrement explorer au cinéma ou sur petit écran, mais que vous avez, voilà, un type de personnage qui vous fait rêver?
10: Pour rejoindre ce que j'avais dit un peu plus tôt, c'est, pour moi, il n'y a vraiment pas de personnage qui n'est pas de droit à être joué,
5: okay. Enfin,
10: qui n'est pas droit à avoir la lumière sur. Et non, je n'ai aucun type de personnage particulier. J'aimerais vraiment et sincèrement les jouer tous.
5: Et justement, avant de nous quitter, Nasser, pour votre actualité, qu'est-ce que vous nous préparez?
10: Je viens de finir le tournage d'un long métrage.
5: Mmh.
10: Et je vais commencer dans quelques semaines un téléfilm. Voilà, c'est tout ce que j'ai pour le moment.
5: Donc, une belle actualité à venir. Donc, petit écran et grand écran. Donc, peu importe l'écran, on vous retrouvera de toute manière, Nasser.
10: C'est le cas de le dire.
5: Et c'est ça le plus important. En tout cas, on a hâte de découvrir ces rôles. Et je suis sûre que vous serez plus qu'à la hauteur. En tout cas, c'était un plaisir de vous recevoir, Nasser Arbab. C'est toujours un plaisir. Merci beaucoup.
10: Merci beaucoup.
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5: Et avant de nous quitter, place à l'édito du jour d'Emba, réalisé par Mamadou Dia, un film sénégalais qui s'intéresse à la solitude, au deuil, à la fragilité d'un homme confronté à une profonde crise personnelle, puisque le film suit Demba, un fonctionnaire qui travaille dans une administration locale et qui doit faire face à la mort de sa femme, un deuil qu'il vit difficilement. Et d'ailleurs, à travers son personnage, Mamadou Dia propose une mise en scène sobre et intime. Le réalisateur utilise les espaces, les silences, les cadrages pour représenter progressivement l'état intérieur de Demba, pour le rendre visible. La solitude de Demba. Dès le début du film, eh bien, Demba apparaît comme un homme isolé, profondément seul. Mamadou Dia utilise cette mise en scène relativement dépouillée. Les plans fixes, les cadrages donnent souvent une impression d'immobilité, d'isolement, de nudité. Demba semble s'enfermer, enfermé dans une routine dont il ne parvient pas à sortir. Les espaces participent également à cette représentation de la solitude. Même lorsqu'il se trouve dans des lieux publics ou professionnels, Demba paraît isolé et le réalisateur crée donc un contraste entre la présence des autres personnages et l'isolement intérieur du protagoniste. D'ailleurs, le silence occupe une place importante. Les dialogues ne sont pas toujours nombreux et certains moments reposent davantage sur les regards, les gestes et les pauses. Le spectateur est ainsi amené observer l'état émotionnel de Demba plutôt qu'à simplement l'entendre l'expliquer. Il y a aussi l'enfermement psychologique. La deuxième dimension importante du film est l'enfermement intérieur de Demba. Son quotidien professionnel contraste avec ce qu'il ressent personnellement. Il continue à accomplir ses tâches, mais cette apparente normalité cache une profonde fragilité. Le film montre ainsi un personnage qui a du mal à communiquer avec son entourage. Son isolement n'est donc pas uniquement physique, il est surtout psychologique et émotionnel. Le film ne présente pas cette évolution comme une transformation brutale. Au contraire, Mamadou Dia privilégie une évolution progressive. Demba doit réapprendre à communiquer avec les autres et à trouver une place dans son environnement. La mise en scène accompagne cette évolution. Les espaces, les interactions deviennent progressivement plus importants. Et cette reconstruction reste cependant fragile, puisque le réalisateur ne propose pas une évolution totalement simple du deuil. Il montre plutôt qu'après une perte, il faut apprendre à vivre avec l'absence. Le film se distingue par une mise en scène sobre. Plutôt que d'expliquer directement les émotions du personnage, Mamadou Dia fait ressentir tout ça à travers les silences, les regards, les espaces, la lumière, le rythme, le septième art dans toute sa splendeur. Demba peut donc être considéré comme un film sur la manière dont un homme tente avant tout de retrouver une relation avec son être, avec le monde, avec je, avec l'autre, après avoir été profondément marqué par le deuil.
11: J'ai créé, répertorié et classé les archives de cette ville pendant 27 ans.
12: Ah, tá bom.
5: Et c'est ainsi que se clôture cette nouvelle escale ciné. Merci mille fois d'avoir été avec nous. C'est toujours un plaisir que de vous retrouver pour parler 7e art. On se donne rendez-vous dès la semaine prochaine. D'ici là, prenez soin de vous et n'oubliez pas, vive le cinéma.
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2: Bonjour à toutes et à tous, avec vous Lina Taghi à la une. Au moins 48 morts dans des combats dans le sud du Yémen, des affrontements entre les forces gouvernementales et les combattants houthis qui ont eu lieu ces dernières 24 heures selon des sources militaires relayées par plusieurs médias. Les houthis accusent par ailleurs l'Arabie Saoudite d'avoir lancé plus de 300 attaques sur le territoire yéménite en une semaine. En Arabie Saoudite justement, un réservoir de carburant du géant pétrolier Aramco a pris feu cet après-midi. Midi. Des flammes et de la fumée noire étaient visibles dans la zone, non loin de l'aéroport international de Riyad où le trafic est fortement perturbé avec des vols annulés et retardés. L'Arabie Saoudite qui a émis la nuit dernière des alertes de risque d'attaque sur la capitale, une première depuis la reprise des hostilités avec les Houthis du Yémen. Des alertes qui ont été suivies par de fortes explosions entendues cette nuit dans Riyad. À Gaza, plusieurs personnes tuées par l'armée israélienne ces dernières heures. Parmi les victimes, au moins une femme et un enfant. Tel Aviv a lancé une nouvelle série d'attaques et de frappes sur l'enclave palestinienne et ce, malgré le cessez-le-feu toujours en vigueur depuis près d'un an. Dans le même temps, en Cisjordanie occupée, des colons israéliens ont ouvert le feu sur des maisons palestiniennes à Ramallah, protégées par l'armée. Les colons israéliens ont également coupé l'approvisionnement en eau à près de 700 habitants dans un village au sud d'Hébron. Au Liban, l'armée israélienne bombarde Mansouri et Nabati al-Fawqa et poursuit dans les mêmes temps ses opérations de dynamitage et de destruction. Notez que le front de Meis al-Jabal reste également au cœur de l'activité israélienne au sud Liban, selon le journal libanais L'Orient le Jour. En Europe, les États-Unis ont approuvé hier une possible vente de 2,7 milliards de dollars de matériel de défense aérienne à l'Ukraine. La vente comprendrait des missiles, des lance-missiles, des radars anti-drones et d'autres équipements d'armement selon le département d'État américain. Alors que Moscou intensifie ses attaques contre ses adversaires ces dernières heures, au moins 8 personnes sont mortes dans des attaques russes près de la mer Noire. Donald Trump qui a promulgué également hier une loi pour imposer de nouvelles sanctions à la Russie à cause de la guerre en Ukraine, une loi qui vise en particulier le secteur de l'énergie russe. Et puis dans le même temps, le Danemark a salué aujourd'hui un accord contraignant annoncé par le président américain, un accord qui donne à Washington un contrôle permanent sur la sécurité du Groenland en interdisant notamment l'implantation de bases russes et chinoises sur ce territoire de l'Arctique. Un mot de la météo au Maroc avant de vous laisser pour vous dire attention à ces averses orageuses attendues dans plusieurs provinces du royaume aujourd'hui et jusque demain. Des averses orageuses avec grêle et rafales de vent sous orage sont attendues dans les provinces de Tinrir, Figik, Gerada, Rachidia, Midelt, Boulman, Ouarzazate, Zagora et Taourirt selon la direction générale.

0: de la météorologie. Voilà pour cette synthèse de l'actualité. Merci à vous de l'avoir suivi. Restez à l'écoute sur Midi 1. Dans un instant, c'est la deuxième partie de Spotlight.
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Absolument superbe cette chanson, chers amis auditrices, chers amis auditeurs. Une nouveauté via cette émission Entre Actes, faisant de médias. Elle est signée Marshmello, et Marshmello, tout le monde le connaît, notamment depuis qu'il avait signé son méga hit qui a récolté plus de 2 milliards 500 000 voire 700 millions de vues sur les sites de partage de vidéos. C'était en 2016. Marshmello, qui est un célèbre producteur américain. Au départ, on ne savait pas qui c'était, étant donné qu'il était toujours coiffé d'un casque. Mais maintenant, tout le monde sait que c'est un producteur de musique. Et la suite, sans plus tarder, et comme d'habitude, on se retrouve dans un instant pour désannoncer tout ce que nous allons toutes et tous, et tout ce que vous allez toutes et tous, chers amis auditrices, chers amis auditeurs, apprécier tout au long de cette émission Entr'acte, saison 2001. Merci d'être toujours fidèle à Média. Je vous souhaite à toutes et à tous une excellente après-midi et un très bon week-end. À l'écoute de nos

Vraiment un programme très éclectique avec des sonorités différentes et c'est ce qui fait justement la richesse actuelle de la musique, ce qui n'était pas, il faut bien le dire, le cas il y a de cela quelques décennies. Mais par le passé, il n'y avait pas la musique électro, il n'y avait pas les sons software, il n'y avait pas les sons électriques, des guitares, etc., etc. Et c'est pourquoi depuis quelques décennies, les choses ont bien changé. Avec tout ce que nous avons écouté, signé One Republic, Max McNown, également Ashley Cook, Grace Carter, Natasha Bedingfield, et à l'instant, c'est la nouveauté également, signée Georgia Smith. Faut savoir que Georgia Smith est une célèbre chanteuse originaire de Grande-Bretagne que l'on compare très souvent à la regrettée Amy Winehouse. Et pour aller directement aux informations, voici Turnstile avec le featuring de Elton John. C'est une nouveauté que vous allez adorer. Chers amis auditrices, chers amis auditeurs, merci pour votre fidélité à Midi 1. On se retrouve après les infos. En attendant, je vous souhaite à toutes et à tous une excellente après-midi et un excellent week-end à l'écoute de nos programmes.

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1: Avec vous, Lina Tagui, bonjour à toutes et à tous. On commence au Maroc avec cette alerte météo concernant des averses orageuses, un temps chaud et de fortes rafales de vent attendues dans plusieurs provinces du Royaume à partir d'aujourd'hui et jusque demain, selon la Direction Générale de la Météorologie, sont particulièrement concernées par les averses orageuses avec grêle et rafales de vent sous orage. Les provinces de Tinrir, Figuig, Gerada, Errachid, Yami Delt, Boulman, Ouarzazate, Zagora et Taourir. Prudence donc si vous vous trouvez dans ces provinces. À la une de l'actualité internationale, en Arabie Saoudite, un réservoir de carburant du géant pétrolier Aramco a pris feu. Aujourd'hui, des flammes et de la fumée noire étaient visibles dans la zone près de l'aéroport international de Riyad où le trafic est d'ailleurs fortement perturbé avec des vols annulés et retardés. L'Arabie Saoudite qui avait émis la nuit dernière des alertes de risque d'attaque sur la capitale. Une première depuis la reprise des hostilités avec les Houthis du Yémen. Ces alertes avaient été suivies la nuit dernière, donc, de fortes explosions entendues dans la capitale saoudienne. Notez qu'au moins 48 personnes ont été tuées dans des combats dans le sud du Yémen. Des affrontements entre les forces gouvernementales et les combattants Houthis qui ont eu lieu ces dernières 24 heures, selon des sources militaires relayées par plusieurs médias. Les Houthis accusent par ailleurs l'Arabie Saoudite d'avoir lancé plus de 300 attaques sur le territoire yéménite en seulement une semaine. Au Proche-Orient, à Gaza, plusieurs personnes tuées par l'armée israélienne ces dernières heures. Parmi les victimes, au moins une femme et un enfant. Tel Aviv a lancé une nouvelle série d'attaques et de frappes sur l'enclave palestinienne et ce malgré le cessez-le-feu toujours en vigueur. Dans le même temps, en Cisjordanie occupée, des colons israéliens ont ouvert le feu sur des maisons palestiniennes à Ramallah. Protégées par l'armée, les colons israéliens ont également coupé l'approvisionnement en eau à près de 700 habitants dans un village au sud d'Hébron. Au Liban, le sud toujours en proie aux attaques israéliennes. L'armée israélienne bombarde notamment Mansouri et Nabatieh al-Fouqa et poursuit dans le même temps ses opérations de dynamitage et de destruction. Le front de Meis el-Jabal reste également au cœur de l'activité israélienne. En Europe, les États-Unis ont approuvé ce vendredi une vente de 2,7 milliards de dollars de matériel de défense aérienne à l'Ukraine et ce alors que Moscou intensifie ses attaques contre son adversaire. Au moins 8 personnes sont mortes dans des attaques russes près de la mer Noire. Donald Trump, qui a également promulgué hier une nouvelle loi imposant des sanctions à la Russie, en visant en particulier le secteur de l'énergie russe, un texte qui constitue la première action majeure du Congrès américain contre Moscou depuis le retour au pouvoir du président des États-Unis, Donald Trump. Enfin, toujours en Europe, le Danemark salue ce samedi l'accord contraignant annoncé par Donald Trump, un accord qui donne à Washington un contrôle permanent sur la sécurité du Groenland et qui interdit notamment l'implantation de bases russes et chinoises sur ce territoire de l'Arctique. Voilà pour cette synthèse de l'actualité. Merci à vous de l'avoir suivi. Je vous souhaite une excellente après-midi à l'écoute de Médien.
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Superbe nouveauté, mes chers amis, avec Jenny à l'instant. Le titre, c'est Heaven, et tout le monde sait que Jenny, en fait, c'est une des chanteuses du groupe que tout le monde connaît. C'est le groupe Blackpink, donc un groupe de K-pop, un groupe féminin, étant donné que vous savez très très bien que dans le monde de la K-pop, eh bien, il y a des groupes féminins et des groupes masculins. Monsta X, par exemple, c'est un groupe masculin. BTS, c'est un groupe masculin. ASP, c'est un groupe féminin. Et puis Blackpink, c'est un groupe féminin. Et le plus important, mes chers amis, c'est que vous puissiez écouter le meilleur côté musique via toutes nos émissions sur les ondes médias et entre autres Entracte. Et ça, c'est une très très belle manière de passer un excellent week-end ensemble. On se retrouve dans un instant. Je vous laisse apprécier le programme et je vous souhaite à toutes et à tous une très belle écoute à l'écoute de médias.

Et oui, chers amis, c'est vrai que nous avions écouté en première partie Georgia Smith avec la chanson Dancing. Eh bien, c'est toujours Georgia Smith que nous écoutons pour l'heure, avec une chanson qui s'intitule What Has Old, tout simplement parce que Georgia Smith vient de signer de nouvelles productions. Et c'est très très bien parce que cette dame originaire de Grande-Bretagne qui a connu le succès dès l'année 2016, tout comme justement Marshmello. Et oui, c'est une année qui a porté chance à la fois à Marshmello et à Georgia Smith. Marshmello que nous avions écouté en première partie dans Tract. Eh bien, mes chers amis, cette chanteuse caracole actuellement au top des hit parades internationaux avec de nombreuses nouveautés. Et pour clore le programme, voici le célèbre chanteur Bruno Mars, que tout le monde connaît, un artiste américain qui a vu le jour à Hawaï en 1985 et qui est très attiré aussi bien par les nouvelles productions côté musique, mais également par les productions vintage. C'est pourquoi il se produit toujours avec son propre groupe de musiciens qui l'accompagnent sur scène d'une manière absolument magistrale. Le voici également avec cette nouveauté qui s'intitule On My Soul, qui en toute beauté nous mène directement aux informations et aussitôt après la suite des programmes sur les ondes Mehdi 1. Chers amis auditrices, chers amis auditeurs, merci infiniment pour votre fidélité à Mehdi 1. Je vous souhaite à toutes et à tous une excellente après-midi et un très bon week-end à l'écoute de nos programmes.

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2: Oui, on l'attendait forcément cette première liste d'Hervé Renard, le double champion d'Afrique à la tête de la Côte d'Ivoire, le nouveau sélectionneur des éléphants qui a présenté à son tour une liste de 25 joueurs dont 8 nouveaux venus. Il prépare les deux premières journées des qualifications de la CAN 2027 avec un match contre le Ghana d'abord. Plusieurs questions lui ont été posées lors de la conférence de presse, notamment le championnat local. C'est ce qu'espère toute sélection africaine, bien sûr, promouvoir son championnat, voir des joueurs issus du championnat local représenter le pays et porter le maillot national. Hervé Renard a répondu concernant la compétitivité du championnat ivoirien ainsi que de ce qu'il pense des joueurs qui intègrent de plus en plus les clubs étranger. Hervé Renard.
3: Depuis que je suis revenu, j'ai assisté à la Supercoupe entre l'ASEC d'Abidjan et Korogo. Ensuite, se sont passées quelques semaines avant que je revoie un match du championnat local qui était c'était même pas un match du championnat local, c'était un match de Champions League africaine entre l'ASEC d'Abidjan qui s'est qualifié pour cette Champions League ce dernier dimanche. Le championnat n'ayant pas repris, c'est un petit peu plus difficile, mais ce qu'il faudrait que vous notiez également, c'est le nombre important de joueurs qui sont partis il n'y a pas très longtemps du championnat ivoirien, comme Chris Tapé par exemple, Kossounou, qui sont partis d'ici, Yacoulier, Touré, et qui viennent de ce championnat il y a peut-être 2 ou 3 ans en arrière simplement. Aujourd'hui, les joueurs partent de plus en plus jeunes, c'est-à-dire que les innombrables talents s'en vont très très rapidement et s'imposent pour certains, d'autres ne réussissent pas à s'imposer en Europe. C'est peut-être sans défendre les autres et moi-même pour l'instant ce qui fait cette différence par rapport au passé, mais en tout cas sachez que je prends jamais en considération d'où vient le joueur, je sélectionne le joueur et je pense que je vous l'avais prouvé avec Franck Caissier en 2015 puisqu'il évoluait encore en Côte d'Ivoire, et si l'occasion se présente et si je pense qu'un joueur mérite d'être sélectionné même s'il évolue dans n'importe quel club ivoirien que ce soit, j'hésiterai pas et ça sera, vous l'avez dit, une belle valorisation du championnat. Mais en tout cas, il y a des joueurs de qualité. On va les suivre et puis on essaiera de faire les meilleurs choix possibles.
2: Voilà donc Hervé Renard, le sélectionneur de la Côte d'Ivoire, concernant sa liste de 25 joueurs retenus pour les prochaines échéances, la compétitivité du championnat ivoirien et bien sûr ce qu'il pense des joueurs qui vont de plus en plus dans les clubs étrangers à des jeunes âges. On rappelle que pour la Côte d'Ivoire, eh bien, le premier match, ça sera donc le 24 septembre contre le Ghana. Ça se jouera au stade de la Paix de Boaké. La Côte d'Ivoire qui affrontera ensuite la Somalie le 29 septembre à Abidjan, avant de rencontrer le Cameroun, et c'est en amical cette fois, le 3 octobre, au stade Alassane Ouattara d'Epimbé. Voilà ce qui concerne le calendrier de la Côte d'Ivoire, entraîné par Hervé Renard. C'est la fin de cette première partie de Studio Sport. Restez avec nous après la synthèse de 17h30. On revient pour parler toujours de ces éliminatoires de la CAN 2027, avec le Sénégal notamment, mais pas que. On ira voir ce que nous a concocté Zinedine Zidane pour sa première à la tête des Bleus. Et puis un tour d'horizon en Europe s'impose avec Wadia Hosti dans la deuxième partie de Studio Sport. Restez avec nous, à tout à l'heure.

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3: Avec vous, Lina Taghi, bonjour à toutes et à tous. Le nombre de morts augmente à Gaza. Selon des chiffres publiés par le ministère de la Santé de l'enclave aujourd'hui, le bilan s'approche désormais des 74 000 morts, et ce malgré le cessez-le-feu toujours en vigueur. Aujourd'hui encore, l'armée israélienne a tué plusieurs personnes dans le territoire, dont au moins une femme et un enfant. Au Liban aussi, l'armée israélienne poursuit ses frappes et ses destructions malgré le cessez-le-feu toujours en vigueur. Mansouri et Nabati Al-Fawqa sont au cœur de l'activité israélienne selon les médias locaux. Des dynamitages ont également lieu dans de nombreux villages de cette région du sud Liban. Au Yémen, la guerre se poursuit. Une cinquantaine de personnes tuées dans différents affrontements dans le sud et à l'est du pays entre les forces gouvernementales yéménites et les rebelles houthis. Dans le même temps, en Arabie Saoudite, des panaches de fumée et des flammes étaient visibles aujourd'hui au niveau de l'aéroport international de Riyad. Le trafic y est fortement perturbé avec des vols annulés et retardés. Un réservoir de carburant du géant pétrolier Aramco a pris feu cet après-midi. La nuit dernière, de fortes explosions ont été entendues dans la capitale saoudienne après que les autorités aient émis des alertes de risque d'attaque. C'est une première depuis la reprise des hostilités avec les Houthis du Yémen. Ailleurs dans le monde, le Danemark a salué aujourd'hui l'accord contraignant annoncé par le président des États-Unis Donald Trump, un accord qui donne à Washington un contrôle permanent sur la sécurité du Groenland et qui interdit l'implantation de bases russes et chinoises sur ce territoire de l'Arctique. Dans le même temps, les États-Unis ont approuvé hier une vente de 2,7 milliards de dollars de matériel de défense aérienne à l'Ukraine, une vente qui comprendrait des missiles, des lance-missiles, des radars anti-drones et d'autres équipements d'armement selon le département d'État américain. Une vente alors que Moscou intensifie ses attaques contre l'Ukraine. Au moins 8 personnes ont été tuées ces dernières 24 heures dans des attaques proches de la mer Noire. Et puis sachez que Donald Trump a également promulgué hier une loi imposant de nouvelles sanctions à la Russie. Une loi qui vise particulièrement le secteur de l'énergie russe. Enfin, un mot du Maroc avant de vous laisser. Un mot qui concerne la météo avec cette alerte. Des averses orageuses, un temps chaud et de fortes rafales de vent sont attendues aujourd'hui et jusque demain dans plusieurs provinces du royaume. Ainsi sont concernées par les averses orageuses avec grêle et rafales de vent sous orage les provinces de Tinrir, Figig, Gerada, Errachidia, Midelt, Boulman, Ouarzazate, Zagora et Taourirt, selon la Direction Générale de la Météorologie. Voilà pour cette synthèse de l'actualité. Merci à vous de l'avoir suivi. Restez avec nous sur Média. Vous retrouvez Wadia Wahti et Ali Salahidin pour Studio Sport dans un instant.
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17h34 à l'écoute de Média 1, bienvenue à vous. Si vous nous rejoignez, c'est la deuxième partie de Studio Sport et nous sommes ensemble jusqu'à 18h. Lors de la première partie, on a parlé de cette liste de Mohamed Ouahbi, la première post-Coupe du Monde pour les

0: match des éliminatoires de la CAN 2027 face au Gabon puis au Lesotho en plus du match amical contre le Ghana. On a parlé également de la première liste d'Hervé Renard en tant que sélectionneur de la Côte d'Ivoire et puis une autre première, celle de Patrick Vieira à la tête du Sénégal. Et bien cette semaine, l'ex-international français a dévoilé une liste de 29 joueurs pour débuter les éliminatoires de la CAN 2027. Les Lions de la Teranga affronteront le Mozambique et l'Éthiopie lors des deux premières journées. L'occasion d'en savoir plus sur ce qu'il pense mettre en point pour ces Lions de la Teranga et sa philosophie de jeu, lui qui est passé par l'OGC Nice, également Crystal Palace. Patrick Vieira en a dit plus concernant son idée de jeu de façon générale et également avec le Sénégal.
1: La philosophie de jeu par rapport à la qualité de l'effectif, ça serait de jouer avec de l'intensité, de l'agressivité, mais surtout avec une organisation bien claire et bien précise. Et à partir de là, je pense que les joueurs doivent mettre leur qualité au service du collectif. C'est sûr que sur l'aspect tactique, il y aura du changement, il y aura quelque chose de nouveau que je voudrais apporter à l'équipe. Mais encore une fois, l'objectif, c'est de mettre les joueurs dans des conditions pour qu'ils puissent exprimer leur talent. Mais quand on regarde la qualité de cet effectif-là, on doit pouvoir jouer un football agressif avec de l'intensité et basé vers le jeu vers l'avant.
0: Voilà donc Patrick Vieira, le nouveau sélectionneur du Sénégal, sans Sadio Mané bien évidemment, pour ses rencontres contre le Mozambique et l'Éthiopie lors des deux premières journées des éliminatoires de la Coupe d'Afrique des Nations 2027. Voilà ce qu'on pourrait dire à propos de cette première de Patrick Vieira à la tête de cette équipe du Sénégal. On parle un peu de club avant de poursuivre les listes du côté de l'Europe, direction la France. D'abord avec un classique qu'attend la Ligue 1, c'est l'opposition entre l'Olympique de Marseille et le Paris Saint-Germain. Un match qui aura lieu demain au stade Vélodrome et l'équipe de Marseille qui est mal en point depuis un bon moment maintenant et ça s'est même confirmé au cœur de cette semaine jeudi avec une nouvelle défaite 4-1 contre Beşiktaş. Rien de rassurant pour l'équipe de Bruno Genesio avant de retrouver le Paris Saint-Germain qui lui va mieux avant la trêve internationale et qui tentera de conclure en beauté avant ce break international. Le PSG qui semble prêt pour cette opposition, même si l'équipe s'attend à une opposition compliquée face au rival éternel l'OM, qui voit en cette opposition l'occasion de redorer le blason et de se relancer avant le retour du championnat de France. Luis Enrique s'est présenté hier face aux journalistes et a longuement parlé de cette opposition face à l'Olympique de Marseille. L'entraîneur du Paris Saint-Germain qu'on va écouter, Luis Enrique, avant cette opposition face à l'OM.
2: Il y aura des différentes circonstances. Les matchs de demain, parce qu'ils ont changé l'entraîneur et aussi beaucoup de joueurs sont partis. Et bah, c'est difficile de savoir exactement qu'est-ce qu'on doit attendre. Il faut être prêt pour, quelle que soit la formation, quel que soit son comportement sur le terrain, mais ce qui est sûr, sera l'ambiance dans le classique et la difficulté de jouer ce type de match. Il faut être attentif à beaucoup de choses que nous ne pouvons pas contrôler, mais ce sont des matchs très attractifs pour les supporters, pour nous en tant qu'équipe, et on va essayer de gagner les 3 points.
0: Voilà, donc c'était Luis Enrique, l'entraîneur du Paris Saint-Germain, avant de retrouver Marseille demain à partir de 18h45, heure marocaine. C'est le choc de la 5e journée de Ligue 1. Un autre choc se joue en ce moment du côté de l'Italie. C'est l'AS Rome qui est opposé à l'Inter Milan. C'est tout simplement l'opposition entre les deux leaders du championnat qui ont remporté toutes leurs oppositions depuis le début de la Serie A, cette 5e journée qui est marquée par ce choc. L'AS Rome qui mène d'ailleurs par 1-0 face à l'Inter grâce à un but de Manu Koné. On se joue la 36e minute de jeu. L'équipe pourrait finir seule en tête du championnat si le score reste inchangé. Puis il y a une équipe qui espère gratter des points et se rapprocher de la tête du classement en cas de succès demain. Dans l'autre choc de cette Serie A, ce sera face à l'équipe de l'Atalanta Bergame. Il s'agit de la Juventus de Turin qui s'est rassurée cette semaine en Ligue Europa et qui espère confirmer en Serie A. C'est un match qu'il va falloir remporter face à l'Atalanta Bergame. C'est ce que nous confirmait hier Valentin Paoluzzi, notre consultant pour le football européen.
3: La Juve, elle a déjà 5

0: Point dans la vue, hein, par rapport à l'Inter et la Roma et l'Atalanta, c'est, je sais pas, c'est une déception ce début de saison. Elle a 6 points, elle a gagné 2 matchs, on en a perdu 2. Moi, j'y crois pas trop au projet de Maurizio Sarri, voilà, qui est nouvel entraîneur. Je pense que, je sais pas si, j'aurais pas été trop sévère. Je sais pas s'il a fait son temps, mais voilà, je trouve que la greffe entre son style de jeu et l'environnement bergamasque qui était habitué à un autre type de coach, quelque chose de plus rythmé, plus intense, parce que quand même quoi, ça, il faut, ah, c'est plus la possession, mais parfois la possession stérile. C'est par exemple là, il est en train de reconvertir Franck Kessié en playmaker devant la défense. Je suis pas forcément convaincu par l'Atalanta cette saison. La Juve, bon, on en a parlé, hein. Il y a les absents de Marc, il y a Colomoini qui va encore être attendu, et puis il faudra voir, voilà, si franchement Thuram, les absences de Thuram et Locatelli, je trouve qu'elles pourraient être façon sous-estimées, parce que qui joue à leur place au milieu de terrain, c'est Douglas Luiz, Cope Miners, qui sont en gros deux des pires recrues d'histoire du club sur ces 10 dernières années. La Juve sait pas quoi en faire, elle arrive pas à s'en débarrasser en fait. Donc vu que c'est des joueurs qui ont été payés très cher, Spalletti est chargé d'essayer quand même de valoriser ses joueurs, les faire performer et un minimum pour au pire les revendre l'an prochain et éviter de perdre trop d'argent. Mais clairement, voilà, l'absence de Thuram et de Locatelli est plus grave. Ces absences-là sont plus graves que l'absence de Yıldız, parce que pour le coup, en milieu offensif ailier, il y a du monde derrière. Là, au milieu de terrain, c'est trop juste. C'est Douglas Luiz qu'on nous avait vendu comme, je sais pas, un genre de futur Dunga, international brésilien. Là, il retente un peu de jouer, mais honnêtement, c'est trop faible.
1: Voilà, donc c'était Valentin Paoluzzi concernant ce match Juventus de Turin-Atalanta Bergame demain. Notez que l'AS Rome vient d'inscrire un deuxième but à l'Estadio Olimpico face à l'Inter Milan. Un doublé de Manu Koné, ça sent bon pour cette équipe de la Roma qui pourrait finir en tête avant le break international avec 3 points d'avance sur l'Inter Milan. Et puis on s'intéresse aux autres championnats, la Première Ligue notamment. On en parlait en titre, la lourde défaite d'Arsenal sur la pelouse de Brighton. 3-0, défaite des joueurs de Mikel Arteta qui pourrait laisser filer seul en tête l'équipe de Manchester City si les Citizens s'imposent demain, parce que l'équipe de Maresca joue face à Sunderland à partir de 13h. Ça sera demain. Et puis, nouvelle défaite pour Tottenham, cette fois face à Aston Villa sur le score de 3-2. Et puis, direction l'Espagne à présent, l'Espagne où le FC Barcelone joue à partir de 20h. L'équipe, très en forme en ce début de saison, sera sur la pelouse du FC Séville et tentera de rester également seul en tête du classement en attendant le choc de demain entre le Real Madrid et l'Atlético, le derby de la capitale espagnole avant le break international. Voilà ce qu'on pourrait dire à propos des principales affiches du week-end avant le break international. Et puis on laisse le football de côté pour parler d'une autre discipline. C'est notre invité de la semaine, bien sûr, c'est Abdrahman Bouzhitsa. On parle de judo dans ce numéro de Studio Sport. Abdrahman Bouzhitsa, qui était déjà notre invité, il a un entretien avec le champion marocain de judo qui prépare ses prochaines échéances, notamment les Jeux Olympiques de Los Angeles de 2028. C'est l'occasion de faire le point avec le judoka marocain. C'est un entretien qui a été recueilli par Mohamed Amimi.
2: Je suis ravi de parler aujourd'hui avec vous et de partager des updates concernant ma préparation, concernant les compétitions que je vais faire
3: Inch'Allah prochainement.
2: Prochainement, oui.
3: Alors, Abdrahman, votre dernier passage sur Médien, c'était avant les Jeux Olympiques de Paris. Depuis, on n'a pas fait le constat. Donc, depuis les Jeux Olympiques de Paris, vous avez continué à travailler et à progresser malgré une performance qui n'a pas peut-être été à la hauteur de vos attentes lors de ces JO. Qu'est-ce que cette expérience olympique, Abdrahman, vous a appris, on va dire humainement et surtout sportivement?
2: Bon, après les Jeux Olympiques de Paris 2024, je suis resté pleinement concentré sur la suite de ma carrière, sur les objectifs à venir. Ça a été, Ça a été une expérience très enrichissante et on va dire que ça m'a donné plus de motivation à continuer.

0: le chemin à progresser, à présenter le Maroc à haut niveau. Les Jeux Olympiques, c'est un objectif de n'importe quel athlète. Donc, j'ai toujours cet objectif dans la tête d'aller se qualifier pour les Jeux de Los Angeles en 2028 et bien sûr de représenter, comme j'ai dit, le Maroc et d'avoir une médaille olympique.
1: Bien sûr, et porter les hauts, les couleurs marocaines. Alors, on va revenir avec vous, Abdelrahman, surtout sur cette médaille d'or remportée lors de la compétition Oceanie Open donc en 2023. On a vu depuis cette médaille d'or décrochée une régularité dans vos résultats et surtout une volonté de continuer à progresser. Qu'est-ce qui a changé dans votre approche du haut niveau depuis cette période, Abdelrahman?
0: On va dire qu'il y a trop de choses qui ont changé. Mais comme j'ai dit, mon état d'esprit reste le même. C'est-à-dire que à chaque fois, je dois chercher à m'évoluer, à évoluer ma performance, à chercher des médailles, à présenter mon pays. Il y a bien sûr des compétitions qui ne se passent pas toujours comme on veut. Mais
1: exactement.
0: Nous, on reste concentré pour maintenant que les points pour la qualification au jeu de Los Angeles viennent de commencer il n'y a pas longtemps. Donc l'objectif, c'est de bien sûr participer aux compétitions pour progresser, bien sûr, mais pour chercher les points qui vont m'aider à se qualifier.
1: Bien sûr, on va en parler, Abdelrahman, des prochaines échéances qui vous attendent. Derrière un judoka donc, comme vous, on rappelle que vous êtes champion du Maroc, vous avez remporté plusieurs titres. Il y a aussi toute une équipe. On va dire, quel rôle joue aujourd'hui votre staff, vos entraîneurs surtout, et sans oublier la Fédération Royale Marocaine de Judo, dans votre progression, dans la préparation surtout, de vos prochaines compétitions?
0: Je travaille avec mon équipe, bien sûr, pour établir un bon calendrier de préparation, avec un planning qui est bien défini en termes de compétition internationale, de stage aussi, et d'entraînement. Nos entraînements, ils sont toujours basés sur plusieurs aspects. On va parler un peu de l'aspect technique, bien sûr. La préparation physique est très primordiale, la récupération, le travail technique, etc. Comme toujours, on s'entraîne deux fois par jour et on travaille beaucoup la technique maintenant. On essaie de corriger nos défauts un peu.
1: Bien sûr.
0: Et évoluer et progresser un peu sur tous nos points positifs, franchement.
1: Bien sûr. Et est-ce qu'il est présent le soutien de la Fédération Royale Marocaine de Judo pour vous, Abdelrahman?
0: Bien sûr, le soutien n'est jamais arrêté. Il ne cesse de documenter. Donc, avec la Fédération Royale Marocaine et aussi le Comité Olympique. Donc, parce qu'il y avait un programme olympique dont je bénéficie et qui nous aide, bien sûr. Et c'est toujours la Fédération qui nous aide à avoir cette chance de participer aux compétitions et de faire des stages pour progresser, des stages internationaux, etc. Donc, comme j'ai dit, moi, quand je parle de mon équipe, c'est bien sûr que je parle d'une équipe que la Fédération a mise en place pour nous, les athlètes. On a des coachs, on a un nouveau coach. Après les Jeux de Paris, on a eu la chance d'avoir un nouveau coach. Et Ramadan Darwish, c'est un ancien athlète qui a fait le haut niveau, qui connaît le haut niveau et qui nous aide maintenant à progresser. Il nous fait confiance, on lui fait confiance et on espère bien sûr tout ce qu'on fait en termes de préparation nous aide bien sûr à avoir des médailles.
1: Bien sûr. Alors, justement, parlons des prochaines compétitions qui vous attendent, Abdelrahman. Plusieurs rendez-vous importants, on va dire, arrivent avec notamment la Coupe d'Europe en Espagne, le Grand Slam d'Abu Dhabi et surtout le Grand Prix de Zagreb. Avec quel état d'esprit vous allez donc aborder, on va dire, cette série d'échéances et quels sont les aspects de votre judo? Et ça, c'est très important de le savoir. L'aspect de ton judo que tu veux développer, bien sûr, sur le long terme.
0: Ce qui motive, c'est que je sais que j'ai encore beaucoup de choses à accomplir. Donc, il y a ces échéances qui viennent très, très prochainement. On va parler de la Coupe de

0: d'Europe à Malaga. C'est dans quelques semaines. Donc, comme j'ai dit, on part avec un état d'esprit de gagner la coupe. C'est une compétition internationale. Il y a un niveau très très fort. On va bien sûr rencontrer des éléments qui sont des athlètes
1: Des champions de haut
0: internationaux,
1: niveau aussi,
0: des champions, etc. Oui, bien sûr. On est bien préparé. On sait qu'on est bien préparé. On sait qu'on est prêt. Et bien sûr qu'on va partir pour décrocher une médaille d'or. Il y a le Grand Slam d'Abu Dhabi qui vient. C'est l'échéance la plus importante. Là, on va essayer d'aller le plus loin possible, de jouer sur gagner beaucoup
1: Maximum de
0: de
1: points.
0: points, le maximum de points, passer le maximum de tours. Et ça sera pareil pour le Grand Prix. L'objectif, c'est d'avoir une médaille au Grand Prix de Zagreb.
1: Bien sûr, vous avez beaucoup de voyages à faire, Abdelrahman. Alors, une petite dernière question, bien sûr, qui concerne un peu le côté personnel. Vous êtes un peu spécial, Abdelrahman, rare chez les sportifs de haut niveau, parce que, comme on le sait très bien, vous poursuivez toujours vos études parallèlement à votre carrière. Comment arrivez-vous à trouver, on va dire, l'équilibre entre les entraînements, les compétitions, les études et, bien sûr, la vie personnelle, votre vie personnelle, bien sûr?
0: C'est une question de planification. Il faut bien planifier. Il faut être bien organisé. C'est pas planification, mais c'est une question d'organisation, je voulais dire. Donc, il faut bien être organisé. Là, je suis dans ma deuxième année. Je poursuis un DBA. C'est un doctorat en business administration. Ce que je fais, c'est à chaque fois, il faut bien organiser, il faut avoir, comment je vais dire, c'est-à-dire chaque jour, il faut avoir 1 heure pour tes études, donc pour essayer de,
1: De
0: je veux dire,
1: maintenir l'équilibre.
0: maintenir l'équilibre et allier les deux choses, c'est les études et les entraînements et bien sûr les compétitions.
1: Donc vous faites beaucoup d'efforts, Abdelrahman, bien sûr, pour avoir une vie, on va dire, équilibrée entre les études, les compétitions, la préparation. Donc, et je pense que le sport va certainement vous aider à atteindre vos objectifs, que ce soit sur le long terme ou sur le court terme. Abdelrahman, c'était un plaisir d'échanger avec vous. Vous êtes donc judoka marocain et champion du Maroc à plusieurs reprises. Vous allez donc représenter le Maroc lors des JO 2028 à Los Angeles. Merci pour toutes ces explications. En espérant donc vous retrouver très prochainement dans une bonne santé, bien sûr. Merci beaucoup, Abdelrahman.
0: Merci beaucoup à vous et au revoir.
2: Voilà, c'était Abdelrahman Bossita, le judoka marocain qui prépare bien sûr les prochains JO notamment. Pas mal d'échéances, on lui souhaite bon courage pour la suite de sa carrière. Avant de vous quitter, bien sûr, on passe par Tanger, la ville du Détroit qui s'apprête à accueillir. On parle du 26 septembre, la deuxième édition de la compétition de natation en eau libre organisée au niveau de la marina de la ville, sur la corniche et sous l'égide de la Fédération royale marocaine de natation. Après le succès de la première édition, eh bien, une deuxième édition s'imposait. On va écouter Khalid Allou, le responsable de l'organisation de cette deuxième édition de la nage en eau libre, un événement qui, on le rappelle, aura lieu le 26 septembre à Tanger.
3: Après le succès de la première édition, Tanger Triumph Team, la TTT, revient avec la deuxième édition du Détroit Open Water Swim le 26 septembre à Tanger. Mais avant la compétition, le 24 septembre, à l'occasion de la Journée mondiale de la mer, nous organisons avec le club de plongée et sport maritime de Tanger et l'association Bahri une opération de nettoyage de la plage et des fonds marins. C'est notre manière d'associer le sport à la protection de notre environnement. Le 26 septembre, place au sport, nous attendons près de 300 nageurs représentant 11 pays avec la participation de plusieurs champions de niveau international et environ 30% de femmes. C'est une véritable ouverture de Tanger sur le monde à travers le sport. Et à travers cette manifestation, nous voulons mettre en avant Tanger, son détroit, son identité maritime et son potentiel touristique et sportif. L'objectif est aussi de créer des rencontres entre sportifs, entreprises, associations et acteurs locaux pour favoriser le networking, la collaboration.

0: et les retombées économiques et sociales. Pour la TTT, une compétition n'est donc pas seulement une journée de sport, c'est aussi une occasion de faire rayonner Tanger et créer de l'impact sur le territoire. Encore une fois, merci Midian, merci à nos partenaires, aux autorités, aux bénévoles et à toute l'équipe TTT. Et alors, rendez-vous 26 septembre à Tanger pour célébrer le sport, la mer et le rayonnement de notre ville.
1: C'était Khalil Allou, le responsable de l'organisation de cette deuxième édition de la natation en eau libre. C'est la semaine prochaine, samedi prochain, à Tanger, sous la corniche de la ville. Et c'est sous l'égide de la Fédération royale marocaine de natation. C'est la fin de cette édition de Studio Sport. Pour ce samedi, un nouveau rendez-vous sera présenté demain, dimanche 20 septembre, à partir de 17h. Excellente suite des programmes sur Média.

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5: Au Maroc, le temps sort le matin nuageux à partiellement nuageux sur le littoral méditerranéen et sur l'oriental. Partiellement nuageux à souvent ensoleillé au long de la ligne Safi Erfoud et sur les zones proches ainsi que sur le littoral entre Tintane et Laayoun, puis clair ailleurs. Il pleuvra sur l'oriental au sud de Jarada, puis probablement sur le littoral méditerranéen entre Sebta et Nador. Côté Mercure, prévoir 31 degrés à Rabat et Tangier avec un temps venteux attendu dans la ville du Détroit. Il fera 30 degrés à Casablanca, 33 degrés à Laayoune, 37 degrés à Marrakech, 26 degrés à Agadir. Il fera 35 degrés à Fès, 27 degrés à Nador et à Derla ou encore 26 degrés à Tétouan avec un temps partiellement nuageux et des orages. En Afrique du Nord, prévoir 33 degrés au Caire avec un temps souvent ensoleillé. Des orages sont prévus à Tripoli et Tunis où il fera respectivement 30 et 29 degrés. Il fera 26 degrés à Alger et 34 degrés à Nouakchott. Et on reste sur notre continent. En Afrique de l'Ouest, il fera 28 degrés à Abidjan avec des averses. Temps pluvieux également prévu à Lagos où il fera 29 degrés. Il fera 31 degrés à Dakar ou encore 32 degrés à Bamako. Et dans le reste du monde, il fera 24 degrés à Paris avec des nuages épars, temps nuageux également à Londres où il fera 20 degrés. Il fera 30 degrés à Rome avec du soleil, prévoir 21 degrés à New York avec un temps pluvieux, temps ensoleillé à Montréal où il fera 18 degrés. Il fera 23 degrés à Tokyo avec des orages, 37 degrés à Pékin où des orages sont également attendus, 37 degrés à Bagdad, 29 degrés à Beyrouth ou encore 41 degrés à La Mecque.
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6: Bonjour à toutes et tous. Quelle est la place des femmes dans la politique au Maroc? Depuis 2002, des quotas pour les députés sont imposés. Une loi qui a fait ses preuves, mais il reste encore du progrès. C'est la rentrée des classes dans la bande de Gaza, une nouvelle année encore sous les bombes israéliennes et dans les décombres. Qui sera le prochain à être une nouvelle fois imposé par Donald Trump? La Russie, la Chine ou l'Inde? Hier, les États-Unis ont voté pour sanctionner Moscou et ses alliés, mais pas sûr que la mesure soit appliquée. Ça monte en Allemagne. Une nouvelle région pourrait voir arriver en tête des élections régionales de demain l'extrême droite, une semaine après la victoire à Saxe-Anhalt. Mercredi, 395 députés seront élus pour 5 ans au Maroc. Parmi eux, 90 seront des femmes, un quota qui doit faciliter l'accès aux institutions pour les femmes. Cette mesure a déjà obtenu des résultats, mais des progrès restent encore à faire. Beaucoup de femmes racontent avoir passé des années à bâtir un ancrage dans une circonscription avant de la voir être accordée à un homme. Alors, quelle solution? La réponse avec Myriam Belhoussine, docteur en sciences politiques et en droit public, autrice de l'ouvrage « Femmes et représentation politique au Maroc » aux éditions L'Harmattan.
7: Aujourd'hui, il faut ouvrir un débat sain et surtout transparent autour des règles invisibles de la représentation politique des femmes. Je pense qu'il faut arrêter la logique de tour de rôle et appuyer les femmes dans la circonscription locale. Nous devons encourager les femmes avec pas que les moyens financiers, parce que je pense que le rôle primordial des partis politiques, c'est d'accompagner les femmes, les hommes, les adhérents de ces partis, et non pas l'inverse. Donc, de les encourager, de les accompagner, et surtout, je pense, aujourd'hui, partageons le pouvoir, rendons l'égalité effective, parce que notre société ne peut pas marcher sur un seul pied.
6: À nos auditeurs marocains, vous allez dormir une heure de plus cette nuit. Le Maroc va revenir à 2h du matin à l'heure GTM, une mesure actée en juin et qui supprime l'heure supplémentaire mise en place en 2018. Et sur notre continent, toujours l'actualité, c'est aussi cette épidémie d'Ebola qui frappe la République démocratique du Congo. Aujourd'hui, une campagne de tests pour un vaccin a été lancée, une piqûre efficace pour une souche du virus qui n'est pas celle qui touche actuellement le pays. La campagne doit déterminer son efficacité. Cette épidémie d'Ebola a tué 3639 malades et 7541 cas ont été confirmés. Le bilan s'alourdit dans la bande de Gaza. Aujourd'hui, Tel Aviv a mené plusieurs attaques dans le territoire palestinien malgré le cessez-le-feu en vigueur depuis presque un an. Plusieurs Gazaouis ont perdu la vie, selon le média Al Jazeera. C'est dans ce contexte que 541 000 écoliers retrouvent le banc de l'école en présentiel pour la première fois depuis 3 ans. Les explications avec Valérie Ferron.
8: Cette rentrée scolaire, très attendue évidemment, se fait dans des conditions qui restent extrêmes. On parle de cours dispensés par un système d'une triple rotation quotidienne, 3 fois par semaine, la plupart du temps dans des tentes aménagées en salle de classe, avec des pénuries de stylos, de cahiers. En revanche, quelques 900 000 cartables ont pu être acheminés à l'intérieur de la bande de Gaza. Les enfants comme les enseignants restent également soumis en permanence au risque d'être blessés ou tués sur le chemin de l'école ou même dans les salles de classe par des bombardements israéliens. Quelques 40 000 enfants vivant dans des zones particulièrement dangereuses, près de positions militaires israéliennes par exemple, vont suivre leurs cours à distance, de même que 20 000 petits Gazaouis évacués à l'extérieur du territoire. Malgré ces conditions extrêmes, retourner à l'école reste crucial, d'abord parce que les Palestiniens ont toujours vu l'éducation comme une priorité absolue et parce qu'on parle d'une population que l'on est en train de laisser littéralement suffoquer matériellement et psychologiquement. Aller à l'école aide donc les plus jeunes à avoir, autant que faire se peut, une routine quotidienne stabilisante au milieu du chaos.
6: Près de 74 000 Gazaouis ont été tués par Israël depuis octobre 2023, un chiffre du ministère palestinien de la Santé, un chiffre sous-estimé aussi selon plusieurs experts. Les chercheurs estiment le nombre de décès à plus de 100 000 personnes. Dans la région, des bombardements ont aussi eu lieu en Arabie Saoudite. Selon des témoins, des explosions ont retenti la nuit dernière et de la fumée noire est apparue près de l'aéroport de Riyad. Pour l'instant, les autorités saoudiennes et les Houthis ne se sont pas exprimés sur la situation. Mais depuis plusieurs semaines, les tensions ont repris entre les deux parties, avec notamment des attaques des rebelles contre Riyad et ses sites pétroliers. Les Houthis qui mènent aussi une guerre contre le gouvernement yéménite lors de ces dernières 24 heures. 48 soldats et combattants sont morts dans les combats entre les forces gouvernementales et les Houthis, un chiffre de sources militaires au sein des deux camps. Encore une de plus, Donald Trump a annoncé une nouvelle sanction contre la Russie. Pour la première fois, Washington pourrait donc s'en prendre à la flotte fantôme russe. Une loi votée hier qui permet aussi d'imposer des droits de douane jusqu'à 100% aux principaux alliés de Moscou et notamment les principaux pays importateurs de gaz et de pétrole russe. Mais peut-il y avoir des sanctions contre le secteur russe de l'énergie au moment où l'afflux de pétrole sur les marchés est limité par la guerre en Iran et l'escalade des Houthis? Pour Romuald Sioura, directeur de l'Observatoire politique et géostratégique des États-Unis à l'Institut des relations internationales et stratégiques, il s'agit avant tout d'un effet d'annonce de la part du président états-unien.
9: Trump peut-il véritablement imposer des sanctions sur le marché du pétrole lorsque l'on connaît la crise internationale due à la guerre en Iran? Non, C'est pourquoi il s'agit essentiellement ici d'effets d'annonce. Combien de sanctions ont été imposées à la Russie depuis 2022? On voit à l'heure qu'il est que Poutine est toujours debout, qu'il grignote toujours du terrain et que même si les Ukrainiens n'ont pas perdu la guerre, ils sont loin encore de la gagner. Par ailleurs, et pourquoi Donald Trump ne voudra pas véritablement que ces sanctions soient appliquées, c'est que les répercussions sur l'exploitation pétrolière, le cours du pétrole en seraient accentuées et donc cela toucherait encore un peu plus la population américaine au portefeuille. N'oublions pas que sa base MAGA, son électorat de cœur, celui qu'il avait soutenu en 2021 lors de l'assaut contre le Capitole, dont il pourrait avoir besoin dans des circonstances analogues très prochainement, souffre justement des retombées de la guerre en Iran et boude son président. Donc, il s'agit ici beaucoup d'effets d'annonce et Trump n'a aucun intérêt à ce que la plupart de ces sanctions soient réellement appliquées.
6: Pékin a déjà réagi, la Chine s'indigne de ces nouvelles sanctions, des mesures jugées unilatérales et non autorisées par l'ONU. Direction l'Europe, l'extrême droite va-t-elle encore gagner du territoire en Allemagne? Plus de 80 ans après la chute du Troisième Reich, un parti d'extrême droite augmente de plus en plus dans les sondages. L'AfD, la semaine dernière, une élection régionale au nord-est du pays, avait déjà fait gagner ce parti. Demain, deux autres Länder renouvellent leur parlement. Là encore, le parti populiste arrive en tête des sondages. Les explications avec Salomé Enoncoa.
10: C'est l'un des Länder les moins peuplés d'Allemagne, une destination de vacances privilégiée des Berlinois pour un été calme au bord de la Baltique, coincé entre Hambourg, Berlin et la Pologne. Et pourtant, le Mecklembourg-Poméranie occidentale, tout comme sa cousine de l'Est, la Sachsen-Anhalt, pourrait bien faire remporter l'extrême droite AfD demain, comme le souhaite son candidat, Enrico Schulte.
11: Les gens veulent du changement et ce n'est qu'avec l'AfD qu'il y aura du changement. Il faut enfin abattre ce maudit cordon sanitaire.
10: Mais cette fois, et malgré les 36% dans les sondages pour l'AfD, le parti aura du mal à faire tomber le cordon sanitaire, car le parti social-démocrate SPD, dont le Land est un bastion depuis la réunification, est en tête des sondages depuis hier et compte bien continuer à mener une politique de gauche, comme le dit la ministre-présidente sortante et candidate à sa réélection, Manuela Schwesig.
12: On voit surtout dans la Sachsen-Anhalt que si l'AfD devient la première force politique, elle n'a absolument aucune idée de la manière dont elle compte former un gouvernement, ni avec qui. Or, ce dont les gens n'ont pas besoin, c'est d'un chaos gouvernemental. Ils veulent au contraire un gouvernement stable et fiable, capable de faire avancer le pays. Les gens veulent du changement, et ce changement ne viendra qu'avec l'AfD. Il faut enfin abattre ce maudit mur de séparation.
10: Cela sera plutôt en bas du tableau qu'il faudra regarder demain soir à l'annonce des résultats, car le parti du chancelier Merz, la CDU, est en très grande difficulté dans ce Land. Avec actuellement seulement 6% d'intention de vote, il pourrait bien atteindre un score historiquement bas, ce qui n'augure rien de bon pour le chancelier, ni pour sa coalition sur la sellette. Salomé Enoncoin à Berlin pour Média.
6: C'est ainsi qu'on termine ce journal tout de suite Sport Soir avec Ali Salahedine. Bonsoir Ali.
13: Bonsoir Stéphanie, bonsoir à tous. Bienvenue dans ce nouveau numéro de Sport Soir. On commence avec du football et Khalid Boutaïeb, un ancien Lion de l'Atlas, a mis un terme à sa carrière professionnelle. L'ex-international marocain a officialisé sa retraite du football professionnel à travers une vidéo publiée aujourd'hui sur ses réseaux sociaux. L'ancien attaquant y revient sur les différentes étapes de sa carrière et remercie toutes les personnes qui l'ont accompagné au fil de son parcours. Au cours de sa carrière, Boutaïeb a évolué sous les couleurs de plusieurs clubs, notamment en France avec le Gazélec Ajax, Strasbourg, le Zamalek en Égypte et le Havre notamment. La saison dernière, l'attaquant marocain avait découvert le championnat et la Botola Pro Inouye en rejoignant le Kaoukab de Marrakech. Il y a disputé 15 rencontres et inscrit un but. Avec la sélection marocaine, dirigée à l'époque par un certain Hervé Renard, Khalid Boutaïeb a notamment participé à la Coupe du Monde 2018 en Russie. Sous le maillot des Lions de l'Atlas, il totalise 26 sélections pour un total de 9 buts. Avec ce fameux face à l'Espagne en phase de poule du Mondial russe lors de la troisième et dernière journée, match qui s'est soldé sur le score de 2 buts partout entre les Espagnols et les Lions de l'Atlas. Allez, direction l'Europe et d'abord l'Angleterre. Grosse surprise en première ligue cet après-midi. Arsenal invincible jusqu'ici cette saison s'est lourdement incliné sur la pelouse de Brighton 3-0. Méconnaissable, les Gunners ont même été pris à leur propre jeu en encaissant un but sur corner. Avant même de jouer, Manchester City récupère la place de leader du championnat à la différence de but. Brighton monte sur le podium. Derrière, le voisin Tottenham est toujours en difficulté, même s'ils ont enfin marqué pour la première fois de la saison en Première Ligue. Les Spurs ont encore été battus par Aston Villa 3-2 à domicile. Les hommes de Roberto De Zerbi occupent la zone rouge et enchaînent un deuxième revers après avoir été battus par Liverpool en Coupe de la Ligue. Direction l'Espagne à présent, le FC Barcelone a rendez-vous ce soir au Ramon Sanchez Pizjuan pour son dernier match avant la trêve internationale. Les Catalans affrontent le FC Séville à 20h. Les Andalous occupent la 5e place au classement et entendent poursuivre leur bon début de saison. Eux qui ne sont qu'à 2 points de la 2e place actuellement occupée par le Real Madrid. Même si le Barça est le favori de cette opposition, Séville a aussi des arguments à faire valoir. Nicolas Villas, notre consultant pour le football européen.
14: Séville, là, ils font un début de saison qui est plus qu'intéressant. Ouais. Hein. Ils ont une défaite, ils avaient mal démarré le championnat. Mais là, Séville, c'est un début de saison qui est hyper intéressant. Ils sont dans le haut du tableau. Ils ont eu cette défaite face à l'Atlético le 3-1, mais ils gagnent face au Rayo. Ils gagnent 3-1 à Bilbao. Ils font un match nul contre l'Espagnol. Ils battent Valence. Et le Deport qui était dans une forme absolument top jusqu'à leur déplacement à La Corogne, au Riazor, où ils sont allés lors de la dernière journée. Ça va vraiment être un gros test, le deuxième, parce qu'il y a eu l'Atlético aussi pour cette équipe de Séville. Mais c'est vrai qu'il y a ce souvenir de la saison dernière qui est un match très bizarre, hein, d'ailleurs. Hein. Et c'est vrai avec ce fameux pénalty raté par Lewandowski. Mais le Barça, c'est vrai, part quand même favori. Il y a un truc qui est intéressant dans ce que fait Séville, c'est que ça fait pas mal de saisons maintenant qu'ils sont dans une crise sportive et institutionnelle importante. Il y a eu le vrai faux rachat au cours de l'été. Ils ont vraiment eu un recrutement ultra ficelé, ultra ceinturé par les instances espagnoles. Ça les a pas empêchés, preuve en est, de mettre en place une équipe qui finalement est assez cohérente.
13: Voilà donc le FC Séville qui tentera de battre le FC Barcelone ce soir à partir de 20h au stade Sanchez-Pizjuan de Séville. Le Barça qui a l'occasion de conclure en tête à l'issue de cette journée. Et puis en ce moment, le Celta Vigo est opposé au Racing Santander. Le Celta mène 2-0 face au coéquipier de Yasser Zaberi, titulaire lors de cette opposition. On n'arrive toujours pas à trouver la faille côté Santander. À noter que demain, c'est le choc entre les deux clubs de la capitale qui aura lieu en Espagne. L'Atlético affronte l'équipe du Real Madrid. Enfin, en Italie, c'est le choc de la 5e journée de Serie A qui est au programme en ce moment même. On dispute la 81e minute de jeu entre l'AS Rome et l'Inter Milan. 2-2. La Rome a mené 2-0 grâce à un doublé de Manu Koné en première période. Et puis au retour des vestiaires, les Nerazzurri se sont réveillés avec une réalisation de Lautaro Martinez. Et puis Lautaro Martinez toujours a rétabli la parité. Doublé de chaque côté, 2-2 à quelques minutes de la fin du temps réglementaire. Allez, on change de discipline pour parler tennis. Le Maroc mène 2-0 face au Nigeria après la première journée du groupe 2 mondial de la Coupe Davis disputée aujourd'hui à Rabat. Karim Benani a d'abord remporté le premier simple avant que Yacine Dlimi ne s'impose à son tour. 2-0 donc. La confrontation se poursuit demain avec le traditionnel double, puis deux simples au programme. Une victoire permettrait aux Marocains d'accéder au barrage du groupe mondial 1 prévu en février 2027. C'est la fin de cette édition de Sport Soir. Merci de l'avoir suivi. Excellente suite des programmes sur Midi 1.
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0: 3 jours organisé au palais des institutions italiennes à Tanger. Reportage sur la première soirée en fin d'édition. Les Houthis ont attaqué l'Arabie Saoudite. Les rebelles ont revendiqué plusieurs frappes sur des sites à Riyad et sur la mer Rouge. Plusieurs missiles balistiques et croisières ont été lancés. Ce matin, plusieurs témoins avaient affirmé avoir entendu des explosions et vu de la fumée près de l'aéroport de Riyad. Depuis plusieurs semaines, le groupe pro-iranien attaque l'Arabie Saoudite. Mais à l'intérieur du pays, le soutien aux Houthis devient de plus en plus divisé malgré des manifestations pro-rebelles organisées hier. Les explications avec Myriam Benrad, professeure honoraire à l'université d'Exeter et maîtresse de conférences en sciences politique et relations internationales.
1: Yémen est dans un état de guerre civile avancée depuis maintenant de longues années, mais je pense que ce qui a favorisé les Houthis au Yémen et leur poussée finalement à la fois géographique et stratégique, c'est en effet cette intervention saoudienne passée qui a laissé de très lourdes séquelles parce qu'elle avait aggravé une situation humanitaire qui était déjà insoutenable et qui était devenue tout simplement intenable du fait de l'action militaire saoudienne, qui a donc créé une grande rancœur, qui a pu peut-être faire basculer un certain nombre de Yéménites dans le camp de la cause Houthi, même si beaucoup de civils n'aspirent qu'à une chose, vous vous en doutez, c'est une réconciliation et enfin une normalisation, mais on en est très loin. Et donc dans ce contexte, les Houthis finalement, après le 7 octobre et le déclenchement de la guerre à Gaza, ont joué de cette opposition régionale à la politique israélo-américaine. Tout cela a, je pense, redonné du zèle à la cause Houthi, a convaincu les Houthis que les jeux n'étaient pas faits, loin de là.
0: Myriam Benrad, professeure honoraire à l'université d'Exeter. Les Houthis qui mènent aussi une guerre contre le gouvernement yéménite. Lors de ces dernières 24 heures, 48 soldats et rebelles sont morts dans des combats entre les forces gouvernementales et les Houthis. Un chiffre des sources militaires au sein des deux camps. Le Liban est attaqué. Israël a mené des frappes dans le sud du pays. Selon l'agence de presse nationale libanaise, une maison a complètement été détruite. Le gouvernement israélien affirme viser des sites du Hezbollah, alors qu'un cessez-le-feu a été signé entre Tel Aviv et Beyrouth. Dans le même temps, le chef des opérations de maintien de la paix de l'ONU au Liban s'exprime sur le retrait de la FINUL. Il assure que la transition doit être faite en douceur. Cette mission pour la paix doit quitter le pays du Cèdre à la fin de l'année et laisser sa place aux troupes libanaises. La guerre, c'est aussi en Europe. Aujourd'hui, Moscou a encore attaqué l'Ukraine. 4 civils ont été tués par un drone russe dans le nord ukrainien et un centre commercial a été touché à l'est par une frappe russe. De son côté, Kiev a lancé plus de 2000 drones vers la capitale russe, selon le maire de la ville. Danemark et États-Unis se sont accordés. Hier, le président des États-Unis a annoncé avoir obtenu le contrôle permanent de la sécurité du Groenland. Le texte interdit aussi l'implantation de bases russes et chinoises. De son côté, le ministre danois des Affaires étrangères a déclaré que cet accord renforcera la sécurité dans l'Arctique. Depuis son retour au pouvoir, Donald Trump menace d'annexer le territoire autonome danois, un territoire stratégique avec de nombreuses ressources naturelles. Mikko Bourgeon-Mered, chercheur en géopolitique à l'Université Trois-Rivières au Québec et enseignant à l'école Hassania des travaux publics de Casablanca, revient sur ce que le texte contiendrait.
2: Il devrait permettre en fait à Washington de pouvoir continuer ce que Washington fait déjà depuis les années 40, c'est-à-dire d'assurer finalement la sécurité du Groenland, mais surtout assurer ses propres intérêts de sécurité nationaux et internationaux à travers le Groenland. En réalité, cet accord, c'est un accord qui est très à minima même par rapport à ce que Donald Trump espérait. Ça fait plus de 2 ans maintenant que Donald Trump reparle à nouveau du Groenland. Ça fait plus d'un an et demi que Donald Trump dit qu'il va essayer de récupérer le Groenland, le faire rentrer dans les États-Unis. On a parlé de 51e étape, plein de choses. Là, ici, c'est un accord donc de défense qui, en fait, prolonge et précise également les accords de défense qui existaient déjà entre les États-Unis, le Groenland et le Danemark.
0: Au Maroc, 30% des 15-24 ans sont au chômage, une situation qui est au cœur de la campagne électorale cette année. Le vote aura lieu dans 4 jours. À l'approche du scrutin, la campagne semble générer du travail saisonnier pour de nombreux jeunes. L'Oriental est un exemple. Le taux de chômage tourne autour de 20% actuellement, mais les législatives stimulent la dynamique

0: économique locale de manière ponctuelle, Lina Tagui.
1: Distribution de tracts dans les quartiers et les marchés, rencontres avec des citoyens, présentation des programmes électoraux. Les partis politiques mobilisent des équipes de terrain pour faire campagne et créer des emplois saisonniers, temporaires, prisés des jeunes et des étudiants de la région. Ces derniers en profitent pour obtenir un revenu complémentaire tout en développant des compétences en communication, en logistique ou en événementiel. Les retombées positives de ce scrutin s'étendent aussi à des secteurs liés au processus électoral. Les imprimeries, par exemple, tournent à plein régime et réalisent un important chiffre d'affaires puisqu'elles produisent brochures et affiches de toutes sortes. Une relance ponctuelle de l'économie locale, une dynamique temporaire sur le marché de l'emploi qui révèle les immenses besoins de ces régions. Que restera-t-il de cette stimulation économique éphémère une fois les élections passées? Que prévoient pour ces régions les partis qui font campagne dans ces zones rurales étrangères au dynamisme qui touche les plus grandes villes? Pour rappel, dans l'Oriental, 23% des diplômés sont au chômage et plus de 37% des 18-24 ans étaient sans emploi en 2022, selon le Haut Commissariat au Plan.
0: On reste au Maroc avec une alerte météo annoncée par la Direction Générale de la Météorologie. Des averses orageuses sont attendues dans les provinces de Gérada, Boulmane ou encore Ouarzazate. Des températures jusqu'à 40 degrés sont aussi prévues à Kenitra, Sidi Kassem ou Sidi Slimane. Et des fortes rafales de vent sont prévues pour Tanger, Assina. Tanger justement danse au rythme du jazz. Hier soir s'est ouvert le festival Tanjazz au palais des institutions italiennes pour une 23e édition. Trois soirées où de nombreux artistes se produiront comme les frères Smith, Buena Vista All Stars ou encore la diva Salma Rouja nous raconte la première soirée.
2: Avec les airs rhythm and blues des Groovy Four qui a été inauguré à 20h tapante la 23e édition du festival Tanjazz. Le groupe a en effet ouvert le bal accompagné des danseurs du Rabat City Swing au palais des institutions italiennes. Martin Bourguez est chanteur et guitariste du groupe. Il nous donne son ressenti après ce premier set.
3: C'était une soirée magnifique. La première fois pour les Groovy Four à Tanger. Le lieu est superbe, le palais est magnifique, le public s'amuse. Nous prenons beaucoup de plaisir. En résumé, nous sommes vraiment heureux et nous espérons sans aucun doute revenir bientôt.
2: Le Quator qui a ensuite laissé place à la diva Gisele Jackson and the Brooklyn Soul et ses airs mêlant funk et soul. Un jazz qui donne rendez-vous au public tangérois jusqu'au 20 septembre.
0: Et ceux qui auront la chance d'y aller pourront peut-être profiter d'une heure de plus car le Maroc change d'heure et va revenir à l'heure GTM ce soir. Donc on recule d'une heure cette nuit à 2h du matin, une mesure actée en juin qui supprime l'heure supplémentaire mise en place en 2018. Et on finit ce journal par du handball. Le Maroc a battu la Côte d'Ivoire 30-27. Direction les demi-finales de la CAN des moins de 18 ans pour les Lionceaux de l'Atlas. Une compétition qui sert également de tournoi de qualification pour le championnat du monde masculin U19 en 2027. C'est la fin de ce journal. Belle soirée à l'écoute de Midi 1.
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0: Il était une fois le monde arabe. Il était une fois la mémoire de nos peuples et de nos civilisations. 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Il était une fois une histoire du monde arabe.
1: Aujourd'hui, quand on dit le mot Bahreïn, cela évoque une île moderne du Golfe, des routes, des immeubles, des ports, une capitale ouverte sur la mer. Pourtant, au cœur de ce paysage contemporain, subsiste quelque chose de tout à fait intéressant et de très ancien qui appartient à la mémoire des peuples arabes. Quelque chose que l'on remarque à peine lorsqu'on ne sait pas que cela existe. C'est sur les hauteurs. Un relief qui semble naturel, qui ne l'est pas. Il s'agit de tombes. Et des milliers de tombes, l'UNESCO en a compté environ 11 774, qui sont réparties sur 21 sites archéologiques, et cela dans la partie occidentale de l'île. Elles ont été construites entre 2200 et 1750 avant notre ère. C'était il y a 4000 ans. Imaginez un instant ce que cela signifie. Il y a 4000 ans, bien avant Rome, bien avant Athènes, bien avant les grands empires qui vont faire l'histoire du monde arabe, il existe cette toute petite île où des hommes et des femmes vivent en assez grand nombre. Et de façon tout à fait étrange et intrigante, ces hommes et ces femmes ont une mémoire des anciens, une mémoire telle qu'ils construisent des milliers et des milliers de tombes.

Surtout ne croyons pas que ces tombes ne constituent qu'un cimetière. Ces tombes, aujourd'hui, nous interrogent et nous posent une question qui est, somme toute, assez simple et passionnante. Mais qui étaient ces gens? Qui étaient les habitants de cette petite île? Pourquoi ont-ils décidé d'organiser cette société à la fois tournée vers l'avenir, puisque il y a de cela 4000 ans, surtout ne croyons pas que la vie est simple, loin de là. Mais ces hommes et ces femmes ont d'ores et déjà conscience, patrimoine laissé par les anciens, l'héritage intellectuel, culturel, il faut lui rendre hommage. Et c'est vrai que ces tombes qui regardent la mer, ces tombes rendent un hommage aux anciens.

D'abord, il faut revoir un petit peu ces livres historiques de géographie et se souvenir que Bahreïn est sur la route naturelle de plusieurs mondes. Au nord-ouest, la Mésopotamie, ses grandes villes. Plus à l'est, les terres fertiles de la vallée de l'Indus. Au sud-est, là-bas, oh, la péninsule d'Oman et ses ressources extraordinaires. Et entre ces régions, qu'est-ce qui se passe? Eh bien, ça circule. Et oui, ça circule. Marchandises, métaux, pierres précieuses, objets divers de la vie quotidienne. À la fois, il y a les marchandises et puis aussi, il y a les techniques. Il y a les idées. Il y a en fait aussi la nécessité d'avoir un endroit où se poser. Et cet endroit, c'est Bahreïn. Et c'est ça aujourd'hui que l'archéologie nous dit et nous montre. Ce sont les vestiges de cette histoire d'un

Alors tout d'abord, évitons les idées toutes faites, Bahreïn avec 3 ou 4 maisons, quelques animaux, du vent, du sable, pas du tout. Mais pas du tout, on est en présence d'une ville tout à fait organisée, avec des infrastructures portuaires qui sont capables de gérer, surtout de stocker des marchandises, avec d'ores et déjà cette intelligence commerciale, c'est-à-dire qu'il y a l'idée qu'il faut redistribuer. Donc en fait, on est quasiment dans la situation d'un grand port. Aujourd'hui, on dirait un port international. Bon, à l'époque, on n'utilise pas du tout cette terminaison-là, mais en tout cas, un port, c'est-à-dire qui reçoit, qui stocke et qui redistribue. Ce qui fait que quand on arrive à Bahreïn il y a 4000 ans, on voit des marins, on voit des négociants, il y a des artisans qui travaillent sur les bateaux, il y a des fonctionnaires hein, qui sont là, qui disent « Mais attendez, qu'est-ce que vous venez de débarquer sur le port ?»« Ah bah oui, non mais attendez, il y a tant de ballots qui sont ici, tant de stocks qui sont là. » Et puis, il y a un élément aussi qui est très important et qui va ouvrir Bahreïn, c'est la présence des interprètes. Parce que le bateau qui arrive de Mésopotamie, à bord du bateau, personne ne comprend. Donc, bien sûr, il arrive avec la marchandise, mais enfin, il faut quand même retrouver la personne qui a commandé la marchandise. Après, il faut payer, c'est quand même pas simple à l'époque. Hein. On peut quand même rappeler qu'il n'y a pas de compte bancaire. Donc voilà, il faut des interprètes. Ces interprètes, en fait, créent un métier de liaison entre les différentes parties du monde qui se retrouvent sur cette île placée au cœur d'un vaste réseau d'échanges.

C'est un paradoxe des livres d'histoire et on ne peut pas leur reprocher. L'histoire est silencieuse. Quand on ouvre un livre, que l'on lit les récits d'antan, on n'a pas le son. On ne sait pas qu'à l'époque, Bahreïn, sa vie, et c'est une vie que l'on entend. Nous avons des coques de bois qui sont réparées, qui approchent du rivage avec des hommes qui tirent les cordages, car il y a des cordages à l'époque. D'autres qui vont transporter des paniers, des jarres. Et ici, ce qui compte, ce que l'on a importé, qui vérifie ce que l'on a déclaré, qui négocie ce que l'on a dit que l'on allait payer, et peut-être qu'au dernier moment, on va essayer de grappiller quelques sous, car tout cela, effectivement, se déroule sans écriture. C'est la parole donnée. Alors, nous n'avons pas les noms de ceux qui, et celles qui comptaient à l'époque. Simplement, les objets qui ont été retrouvés par les archéologues racontent ces déplacements. On a retrouvé quoi ? Des sceaux qui indiquent, donc ces sceaux, ce sont des petits poinçons qui indiquent la provenance des marchandises qui étaient soit importées à Bahreïn, soit qui transitaient par Bahreïn. On a retrouvé quoi ? Des céramiques, assez extraordinaires d'ailleurs, dont certaines, on n'en est pas sûr à 100%, mais certaines venaient de la très très très lointaine Asie. Et on sait aujourd'hui qu'il y avait à l'époque, déjà à Oman, des mines de cuivre. Et les mines de cuivre intéressaient fortement la Mésopotamie. Donc il y avait d'ores et déjà, à cette époque-là, une notion de matériaux de base pour construire le monde arabe de l'époque. Il fallait ces matériaux, il fallait ce cuivre, il fallait que Bahreïn existe pour que ce cuivre puisse transiter dans le monde.

Nous avons dit un mot trop rapidement, je vous le confesse, il faut revenir dessus, c'est le mot contrôle. Oui, parce que il faut bien comprendre que tout cela s'organise et qu'on ne peut pas tenir dans le temps, on ne peut pas gérer un port comme celui de Bahreïn sans contrôler au sens organisationnel du terme.

Ça veut dire quoi? Ça veut dire qu'il a fallu déterminer des tâches, donc déterminer des responsabilités, donc déterminer des contrôles de responsabilités. En fait, on a fait de la politique. En fait, on a construit, alors pas au sens politique du terme tel qu'il peut exister aujourd'hui avec des partis politiques, des idées politiques, non. On est sur une dimension beaucoup plus fondamentale de la politique au sens premier du terme, qui est l'organisation de la cité. C'est d'ailleurs le sens propre du mot politique. Donc il a fallu à la fois organiser, il a fallu surtout marquer, il a fallu que l'on puisse se souvenir que telle marchandise était venue par ici et qu'elle était repartie par là. Et là, il y a une matière à l'époque extraordinaire, matière qui va changer ce monde. Cette organisation, c'est l'argile. Et oui, parce que l'argile, elle est humide. Mais l'argile, elle sèche. Et l'argile, à quoi elle sert? À fermer un récipient. Alors, pas de façon très, très, très solide, mais simplement, c'est un seau qui identifie d'abord que ça a été fermé, donc personne ne peut voler la marchandise, et cela indique le propriétaire, l'origine du bien, la nature de la transaction, et comment cela s'est terminé. C'est-à-dire que s'il y a toujours le petit morceau d'argile sur la boîte qui transporte la marchandise, ça veut dire que tout s'est bien passé. Si au contraire cela a été brisé, ça veut dire que tout s'est mal passé. Et là, on revient sur cette notion d'organisation. Pour que cela fonctionne, il fallait que ce soit organisé. Il fallait en fait, déjà à l'époque, que Bahreïn fasse de la politique.

C'est très émouvant, on a retrouvé ces signatures du commerce de l'époque et l'un a été conservé au British Museum et il attire particulièrement l'attention. C'est un sceau donc qui marquait une marchandise et on voit que cela montre un taureau avec des signes qui rappellent les écritures de la vallée de l'Indus. Alors c'est quelques centimètres de pierre, mais vous savez, à l'époque on avait peu d'éléments matériaux, donc il fallait avoir à la fois, il y avait peu de choses, mais après il a fallu garder que tout cela traverse des siècles. Et c'est très très émouvant parce que cela indique qu'il y avait la volonté de marquer le déplacement des hommes. Et c'est cela aussi qui a permis à Bahreïn d'abord d'exister en tant que tel. Ça a permis à ses familles, à ses travailleurs, à ses organisateurs de créer une société qui était la leur, qui leur ressemblait profondément. Ce sont des hommes et des femmes qui étaient libres de faire ce qu'ils se voulaient. Et Bahreïn est né de leur volonté. Donc en ça c'est formidable. Et aujourd'hui, qu'est-ce que l'on a comme trace de cette incroyable destinée? On a ces tout petits morceaux d'argile. Ce sont des petits trésors que nous donne aujourd'hui à voir là.

Et s'installer, faire de la politique, ça n'a rien d'anodin, parce que qu'est-ce qui va se passer? Puisque Bahreïn va bien, Bahreïn fait du business, Bahreïn a un port, c'est organisé, eh bien Bahreïn devient attractif. Et qui arrive? Des étrangers. Et oui, les étrangers ont entendu parler de cette petite île qui est formidablement intéressante, et on commence à voir arriver à Bahreïn des étrangers qui disent « Bon, bah, je voudrais vivre, il n'y a pas du travail, et si je travaille, si je gagne quelque argent, vais-je pouvoir y fonder une famille ?» Et ça, c'est une nouveauté. La présence de ceux qui viennent de loin, on connaissait, ils allaient au port, mais maintenant, ils viennent dans les quartiers, ils viennent en ville et ils viennent partager leur culture, ils viennent apprendre la langue locale de Bahreïn.

haine et les différences commencent à communiquer entre elles. Et on se rend compte que Bahreïn, à cette époque, a véritablement été, au sens premier, un lieu de mélange de cultures. Mais attention, on n'est pas sur du mélange cosmétique. Ce n'est pas uniquement des gens dans des ports qui échangent de la marchandise. Non, on a eu affaire à un véritable enrichissement des populations locales qui ont vraiment vu arriver dans les quartiers des hommes, des femmes qui ont construit des familles et les enfants qui ont joué ensemble et les enfants qui ont grandi ensemble et les enfants qui, devenus adultes, se sont mariés ensemble et qui ont fait des enfants, etc. etc. C'est cela qui a fait cette population de Bahreïn telle qu'existante aujourd'hui.

Alors voilà, c'est ça que racontent les tombes, les incroyables 11 000 tombes et plus qui ont été décomptées par l'UNESCO. C'est ça aujourd'hui que nous raconte ce gigantesque paysage funéraire qui évoque une période. Et notez que l'on ne sait toujours pas pourquoi exactement ce site a existé. Et grâce à ce mystère, grâce à cette préoccupation, inquiétude bienveillante que l'on peut avoir envers ces créations absolument incroyables, autant de tombes en un même lieu.

Et c'est certainement ce savoir acquis par les populations de Bahreïn qui a permis à cette île de vivre les révolutions culturelles et économiques qui ont été les siennes tout au long des siècles qui ont suivi. Sans cet acquis, sans cette connaissance, ce savoir, cette expérience de la vie, de l'ouverture aux autres, certainement l'île aurait été beaucoup plus fragile lorsqu'il y a eu des événements tout à fait importants d'un point de vue économique, ensuite politique au sens premier du terme, tel qu'on l'entend aujourd'hui, mais ça, on va le laisser de côté. Juste revenir sur un point qui est vraiment tout à fait important et qui permet de comprendre dans quelle mesure cette mémoire des Bahreïnis les a aidés dans des moments qui étaient assez vertigineux. Il faut revenir sur ce point qui est celui qui est arrivé au 19e siècle. Donc vous voyez, on fait un grand saut dans le temps. C'est le moment où les perles sont arrivées. Oui, parce que les perles ont été d'abord un éblouissement extraordinaire. Elles ont permis de fabriquer des bijoux. Elles ont une valeur tout à fait importante sur les marchés. Elles ont été enviées. Elles ont été exportées. Et c'est vrai que quand on voit ce qu'a été l'incroyable changement dans le monde commercial de la région du Golfe avec l'arrivée des perles, qui a vraiment été, on ne s'en rend pas compte aujourd'hui, mais ça a vraiment été, entre guillemets, de façon tout à fait positive, hein, mais ça a vraiment été un électrochoc. Et donc, pour vivre, pour gérer un électrochoc tel que l'arrivée des perles, il fallait avoir cette mémoire. Et aujourd'hui, on se rend compte que tous ces grands centres commerciaux de la perle naturelle ont pu exister, notamment à Bahreïn, parce qu'il y avait cet acquis des siècles, il y avait cette connaissance profonde et mémorielle de ce qu'est le commerce, de ce qu'est l'import-export, de ce qu'est finalement profondément l'âme et le cœur de Bahreïn.

Et il y a eu aussi un événement tout à fait important, ça a été le moment de la découverte du pétrole, hein, quand il y a eu vraiment la pleine compréhension qu'il y avait là une manne absolument formidable. Et on se rend compte aujourd'hui, lorsqu'on lit, lorsqu'on étudie la façon dont Bahreïn existe et la façon dont l'île est gérée, dont ce pays est géré, on se rend compte qu'il y a toujours la sollicitation de la mémoire, c'est-à-dire ce qu'a été ce pays dans les temps anciens est toujours existant, il est, va-t-on dire, sous-jacent aux décisions qui sont prises aujourd'hui. Et c'est en cela une force, cela prouve et démontre que l'histoire du monde arabe, les histoires qui ont fait le monde arabe d'aujourd'hui, elles sont bel et bien présentes, palpables au quotidien, et elles constituent les richesses profondes des peuples arabes.

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1: Bonsoir à toutes et tous, avec vous Stéphanie Parot. Le ministre de l'Intérieur pakistanais se rend à Téhéran demain, une visite annoncée par le porte-parole du ministère iranien des Affaires étrangères. Le rendez-vous sera l'occasion de faire un point sur les avancées des pourparlers entre les États-Unis et l'Iran pour mettre fin à la guerre, mais aussi de parler des relations entre les deux pays. Près de 74 000 Gazaouis tués par Israël depuis octobre 2023, un chiffre du ministère palestinien de la Santé qui serait sous-estimé selon plusieurs experts. Les chercheurs estiment le nombre de décès à plus de 100 000 personnes. Encore aujourd'hui, Israël a bombardé la bande de Gaza, des frappes malgré le cessez-le-feu en vigueur depuis presque un an. Israël attaque aussi le Liban. Tel Aviv a mené des frappes dans le sud du pays, une information confirmée par l'agence de presse nationale libanaise. D'après cette source, une maison a complètement été détruite. Le gouvernement israélien affirme avoir visé des sites du Hezbollah, alors qu'un

0: cessez-le-feu est en vigueur entre le Tel Aviv et Beyrouth. En Europe, l'Ukraine et la Russie, difficile à rapprocher. Les mots du ministre turc des Affaires étrangères. D'après le chef de la diplomatie, les deux pays ont des demandes et des positions difficiles à concilier sur la mer Noire et notamment sur les attaques de navires dans la zone. C'est un dossier qui semble se refermer. Le Danemark et les États-Unis annoncent avoir trouvé un accord, un texte qui donne à Washington un contrôle permanent sur la sécurité du Groenland et qui interdit l'implantation de bases russes et chinoises. Un texte qui devrait être signé la semaine prochaine à l'ONU. De son côté, le ministre danois des Affaires étrangères a déclaré que cet accord renforcera la sécurité dans l'Arctique. Depuis son arrivée à la Maison-Blanche, Donald Trump affirme vouloir s'emparer du territoire autonome danois. Le procureur général du roi près de la cour d'appel de Settat a annoncé ce soir l'ouverture d'une enquête concernant un enregistrement audio portant atteinte à l'image et à la transparence du processus électoral, un enregistrement qui a fuité et qui a été diffusé sur les réseaux sociaux. L'enquête a été confiée aux services compétents pour déterminer l'authenticité de cet audio ainsi que les actes susceptibles de constituer des infractions punies par la loi. À nos auditeurs marocains, vous allez dormir une heure de plus cette nuit. Le changement va revenir à l'heure GMT. Le changement se fera à 2h du matin. Une mesure actée en juin et qui supprime l'heure supplémentaire mise en place en 2018. C'est la fin de ce flash. Belle soirée à l'écoute de Média.
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0: 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Au Maroc, le temps sort le matin nuageux à partiellement nuageux sur le littoral méditerranéen et sur l'oriental. Partiellement nuageux à souvent ensoleillé au long de la ligne Safi-Erfoud et sur les zones proches ainsi que sur le littoral entre Tantan et Laayoune, puis clair ailleurs. Il pleuvra sur l'oriental au sud de Jarada, puis probablement sur le littoral méditerranéen entre Sebta et Nador. Côté Mercure, prévoir 31 degrés à Rabat et Tanger avec un temps venteux attendu dans la ville du Détroit. Il fera 30 degrés à Casablanca, 33 degrés à Laayoune, 37 degrés à Marrakech, 26 degrés à Agadir. Il fera 35 degrés à Fès, 27 degrés à Nador et à Derla, ou encore 26 degrés à Tétouan avec un temps partiellement nuageux et des orages. En Afrique du Nord, prévoir 33 degrés au Caire avec un temps souvent ensoleillé. Des orages sont prévus à Tripoli et Tunis où il fera respectivement 30 et 29 degrés. Il fera 26 degrés à Alger et 34 degrés à Nouakchott. Et on reste sur notre continent en Afrique de l'Ouest. Il fera 28 degrés à Abidjan avec des averses. Temps pluvieux également prévu à Lagos où il fera 29 degrés. Il fera 31 degrés à Dakar ou encore 32 degrés à Bamako. Et dans le reste du monde, il fera 24 degrés à Paris avec des nuages épars, temps nuageux également à Londres où il fera 20 degrés. Il fera 30 degrés à Rome avec du soleil, prévoir 21 degrés à New York avec un temps pluvieux, temps ensoleillé à Montréal où il fera 18 degrés. Il fera 23 degrés à Tokyo avec des orages, 37 degrés à Pékin où des orages sont également attendus, 37 degrés à Bagdad, 29 degrés à Beyrouth ou encore 41 degrés à La Mecque.
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2: Bonsoir à toutes et à tous, Cassandre Thomas avec vous. Même si tu es en train de mourir, personne ne vient vers toi. Le cri du cœur d'un Marocain contre l'hôpital public. À 4 jours des élections législatives, la santé est un enjeu central de la campagne électorale. Alors nous sommes allés à la rencontre des patients, reportage à venir. Ce sera la première fois en 3 ans que les jeunes Gazaouis entendront la sonnerie de l'école. Rentrée des classes ce samedi dans le territoire palestinien. Mais l'éducation reste précaire et les écoliers menacés par les raids israéliens. Exit les menaces d'annexion. Washington reconnaît la souveraineté danoise sur le Groenland. Après des mois de tensions, un accord a été trouvé. C'est une défaite pour les États-Unis, vous l'entendrez. C8 ou le 8 des Carpates, c'est le nom du nouveau sommet qui réunit les pays d'Europe de l'Est. Sur fond de guerre contre la Russie, Kiev cherche à renforcer ses partenaires économiques dans la région. Le sport, pour finir, c'est une défaite lourde et surprenante. 3-0, l'Arsenal s'est incliné aujourd'hui face à Brighton dans le cadre de la Première Ligue. Nous ferons le point avec Alissa Lahidine. Le 23 septembre, les Marocaines et les Marocains se rendront aux urnes pour élire une nouvelle chambre des représentants. L'un des sujets majeurs de la campagne et au cœur des préoccupations des citoyens, c'est bien sûr la santé. Il y a tout juste un an, 8 femmes mouraient au CHU d'Agadir après des césariennes, ce qui avait provoqué de vastes mouvements de contestation. Alors aujourd'hui, qu'en est-il ? Stéphanie Parot est allée questionner les Tangérois sur l'hôpital public.
3: Devant un centre de radiologie, Hamza tient dans ses mains une radio de ses poumons. Pour lui, l'hôpital public est en grande difficulté.
4: On souffre énormément du manque d'hôpitaux, notamment de l'hôpital universitaire Mohamed V. Nous demandons des ressources, mais leur réponse est toujours la même. Nous insistons pour que l'aide soit renforcée.
3: Un peu plus loin, un homme est assis sur un banc.
5: J'ai pas confiance en ce hôpital de là. Je me débrouille comme je peux.
3: À côté de lui, Nourdine est en plein travail. Il prend part à la conversation.
6: Tu pars à l'hôpital public, tu restes debout. Ils te donnent un rendez-vous, mais après, ils ne prennent pas en considération ce rendez-vous. Même si tu es en train de mourir, personne ne vient vers toi. Tu dois aller à l'hôpital privé. Dans le public, même si tu donnes de l'argent, ils ne font rien.
3: Nourdine a déjà voté, mais ne votera plus à l'avenir, comme l'homme à côté de lui.
5: Si on perd la confiance à une personne, on ne peut pas la reprendre facilement. Il faut du temps. Je pense qu'il ne va rien changer. À la santé, à l'éducation, aux pauvres, à rien.
3: Mais alors, si on donnait une baguette magique aux Marocains, qu'est-ce qu'ils changeraient ? Mohamed fait partie de cette jeunesse qui souhaite tout reprendre de zéro.
7: La première chose serait l'éducation et une bonne formation des médecins. Malheureusement, le comportement de certains médecins n'est pas toujours bien. La personne vient parce qu'elle est malade, mais on ne se comporte pas correctement avec elle. On peut lui dire « Assieds-toi, attends là-bas », et elle peut rester une année à attendre. Et ça ne devrait pas exister. Une personne qui vient parce qu'elle est malade est sous ta responsabilité. Pour moi, tout commence par la formation. Si la formation avait été bonne dès le début, les choses seraient différentes.
3: Le jeune homme part les écouteurs dans les oreilles. Il ne votera pas cette année. Au Maroc, 15 801 162 électeurs sont inscrits sur les listes pour se rendre aux urnes le 23 septembre prochain.
2: Le reportage de Stéphanie Parot est toujours à l'approche des élections législatives. Un enregistrement audio diffusé sur les réseaux sociaux pourrait compromettre la transparence du processus électoral. Le procureur général du roi de la cour d'appel de Settat a annoncé ce samedi que le ministère public avait ouvert une enquête sur cette affaire. On reste dans le royaume qui change d'heure cette nuit et ce pour le plus grand bonheur des Marocains. À 2h du matin, il faudra reculer de 60 minutes et il sera donc 1h du matin. Cette fois, le changement n'est pas ponctuel mais définitif. Le Maroc restera à l'heure de Greenwich, le GMT, conformément à la décision gouvernementale adoptée en juin. Rentrée des classes ce samedi dans la bande de Gaza pour la première fois depuis 3 ans. En tout, quelques 541 000 enfants et adolescents vont pouvoir suivre les cours en présentiel. Des milliers d'autres qui ont été déplacés hors du territoire ou qui ne peuvent pas accéder à l'un des 700 points d'enseignement mis en place dans l'enclave suivront les cours à distance. Seules les matières principales, comme l'arabe et les mathématiques, seront enseignées et les conditions restent extrêmement difficiles entre les bombes bombardement et le blocus israélien. Valérie Ferron, notre correspondante, nous raconte.
8: Cette rentrée scolaire, très attendue évidemment, se fait dans des conditions qui restent extrêmes. On parle de cours dispensés par un système d'une triple rotation quotidienne, 3 fois par semaine, la plupart du temps dans des tentes aménagées en salle de classe, avec des pénuries de stylos, de cahiers. En revanche, quelques 900 000 cartables ont pu être acheminés à l'intérieur de la bande de Gaza. Les enfants, comme les enseignants, restent également soumis en permanence au risque d'être blessés ou tués sur le chemin de l'école ou même dans les salles de classe par des bombardements israéliens. Quelques 40 000 enfants vivant dans des zones particulièrement dangereuses, près de positions militaires israéliennes par exemple, vont suivre leurs cours à distance, de même que 20 000 petits Gazaouis évacués à l'extérieur du territoire. Malgré ces conditions extrêmes, retourner à l'école reste crucial, d'abord parce que les Palestiniens ont toujours vu l'éducation comme une priorité absolue et parce qu'on parle d'une population que l'on est en train de laisser littéralement suffoquer matériellement et psychologiquement. Aller à l'école aide donc les plus jeunes à avoir, autant que faire se peut, une routine quotidienne stabilisante au milieu du chaos.
2: Les précisions de notre correspondante en Palestine, Valérie Ferron. Dans le reste de l'actualité, c'est un dossier diplomatiquement explosif qui fait son retour, celui du Groenland. Hier, le président américain Donald Trump a annoncé avoir obtenu un contrôle permanent de la sécurité du territoire arctique, acté par un accord trouvé avec le Danemark et le Groenland. En contrepartie, le texte reconnaît la souveraineté danoise sur le territoire. Alors, le président américain a-t-il réellement obtenu ce qu'il voulait? Contrairement aux éléments de langage employés par Donald Trump, le Danemark n'a pas vraiment cédé à Washington. Et c'est même tout l'inverse, comme nous l'explique Mico Brujon-Mered, chercheur en géopolitique à l'Université des Trois-Rivières au Québec.
9: C'est comme ce qui se passe en Iran. Les objectifs au début par rapport au Groenland, c'était effectivement l'acquisition de la souveraineté, puis ça a été l'acquisition de la souveraineté sur les bases militaires américaines, puis ça a été l'acquisition de la souveraineté sur une partie potentiellement des bases, et il n'y a rien de tout ça. Ensuite, il y avait une tentative aussi d'avoir une forme d'exclusivité, de préemption sur la question

0: des ressources naturelles, voire même de positionner des bases militaires à proximité immédiate de projets de ressources naturelles critiques pour les États-Unis au Groenland. Ça non plus, ça n'y est pas. Donc, on va retrouver comme cela un certain nombre donc d'objectifs qui finalement ne sont pas atteints. Et la situation aujourd'hui, c'est que les Groenlandais et les Danois ont effectivement emporté une grande victoire, c'est-à-dire que les États-Unis reconnaissent à nouveau officiellement que le Groenland est sous souveraineté groenlando-danoise. C'est vraiment important puisque depuis le retour de Donald Trump à la Maison-Blanche, Donald Trump disait qu'il ne reconnaissait pas la souveraineté danoise sur ce territoire et c'était le point clé de discorde.
1: Mico Brujon-Mered, chercheur en géopolitique à l'Université Trois-Rivières au Québec et enseignant à l'école Hassania des travaux publics de Casablanca, était au micro d'Anaïs Laviel. Et à noter également que la première ministre du Danemark, Mette Frederiksen, s'est félicitée de cet accord qu'elle juge bon pour l'OTAN et pour l'Europe. Le président français Emmanuel Macron affirme ce soir de son côté que le texte permet d'apaiser les choses et de réaffirmer la souveraineté danoise. On reste sur le vieux continent, plus à l'est. Volodymyr Zelensky donne un nouvel élan à la solidarité entre les pays des Carpates en Europe centrale. Hier, le président ukrainien s'est réuni avec les délégations roumaines, serbes, polonaises, slovaques, tchèques, autrichiennes et hongroises dans le cadre d'un nouveau sommet. Il est nommé C8 et il voit le jour dans un contexte sécuritaire de plus en plus tendu en Europe. Alors, quelles sont ses ambitions? La réponse de Cyril Amourski, reporter de guerre spécialisé sur le conflit russo-ukrainien.
2: Le but ici de Volodymyr Zelensky et plus généralement de l'Ukraine, c'est de créer eh bien, une alliance économique avec des États avec lesquels elle n'a pas forcément de très bonnes relations, ou en tout cas elle n'obtient pas d'aide militaire de la part de ces pays, et d'essayer de voir comment est-ce qu'elle peut peut-être convaincre, si c'est des relations autres que forcément militaires avec ces pays-là, pour qu'il puisse y avoir un soutien accru à l'Ukraine, ne serait-ce que d'un point de vue humanitaire, et économique. Et l'Ukraine ici eh bien, se positionne comme un acteur important, majeur sur le continent européen. Et c'est pour cela que ce sommet a été créé au niveau des Carpates, considérant que c'est un lieu régional qui peut être intéressant et attractif économiquement parlant pour des investisseurs.
1: Cyril Amourski, reporter de guerre spécialisé sur le conflit russo-ukrainien, était au micro d'Anaïs Laviel. Comme promis, on termine cette édition avec le sport. Arsenal a lourdement chuté sur la pelouse de Brighton 3-0 à l'occasion de la cinquième journée de Premier League.
3: Première défaite de la saison pour les Gunners, invaincus jusque-là, les joueurs d'Arteta ont lourdement chuté sur la pelouse de Brighton. Une défaite d'autant plus surprenante qu'Arsenal avait parfaitement lancé sa saison avec 4 victoires lors des 4 premières journées et seulement un but encaissé. Mais face à Brighton, les Londoniens ont été méconnaissables, dominés dans les duels et en difficulté face au pressing de Brighton. Ils ont encaissé leur premier but sur une frappe de Pascal Gross avant de craquer à nouveau. Avant la pause, au retour des vestiaires, c'est sur corner que le champion d'Angleterre s'est fait surprendre. 3-0 donc et un premier gros coup d'arrêt pour les hommes de Mikel Arteta. Cette défaite permet à Manchester City de récupérer provisoirement la tête du championnat à la différence de but avant même son match du week-end. Brighton, lui, réalise une excellente opération et monte sur le podium. Derrière, Tottenham continue de souffrir. Les Spurs ont enfin marqué leur premier but de la saison en Premier League, mais se sont encore inclinés 3-2 à domicile pourtant face à Aston Villa. Tottenham reste dans la zone rouge et enchaîne une deuxième défaite après celle concédée face à Liverpool en Coupe de la Ligue.
1: Les précisions d'Ali Salahedine pour clôturer ce journal. Merci à toutes et à tous de l'avoir suivi. Je vous souhaite une très belle soirée à l'écoute de Média.
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